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0: à me fournir?
1: J'en ai une, oui.
0: Alors je t'écoute.
1: Une firme s'intéresse à l'établissement de Reller et c'est moi qui en suis le représentant. Or, il se trouve qu'il demande beaucoup trop. Selon mon client, la vue d'une telle quantité d'argent liquide serait à même de l'amadouer.
0: Menteur.
1: Ben voyons, bien sûr que je mens. Mais va donc le prouver.

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0: Correspondance 15. Un texte de Thibaut Dubreuil. Sur une lecture de Colline Ferreira d'Albino, du cours Charmet, Guy Roulet et l'auteur. La correspondance qui va être lue ici est celle entre une jeune femme peintre, Marie-Louise Couder, et son professeur, Rodolphe Julian. Marie-Louise Couder est née à la Noël 1849. Elle est la fille de Gustave Couder et de Jeannette, née Espiron, commerçant. Une enfance à Murat, dans le Cantal, puis un départ pour Paris, à 18 ans. Pendant les 3 années où elle réside dans la capitale, elle loge chez une cousine, rue de Rochechouart. Une lettre envoyée à ses parents en atteste. Cette lettre mentionne aussi sa tante, Eugénie Delmas, comme la personne lui ayant appris à lire et à écrire. C'est à son arrivée dans la capitale, en 1868, que Marie-Louise s'inscrit à l'Académie Julian. Fondée par Rodolphe et Amélie Julian, cette école dispense des leçons de peinture, essentiellement à des hommes, mais un cours est réservé aux femmes. Il est situé au 27 Galerie Montmartre. Une allusion dans cette correspondance montre que Marie-Louise Couder devait occuper une place à part parmi toutes les élèves qui étaient inscrites à l'Académie, car elle était la seule à devoir travailler pour subvenir à ses besoins.
1: De Murat. Cher Monsieur Julian, je sais que cette lettre va vous sembler étrange et surprenante, mais j'ai quitté vos bonnes leçons pour revenir à Murat. D'autres élèves ont aussi abandonné votre enseignement, parfois sans un mot, mais je tenais à vous informer de ma décision. À l'atelier, je n'avais ni nom, ni famille. Mais ce n'est pas ma famille qui m'a poussée à rentrer, ni les gredines qui médisaient dans mon dos. Cette illégitimité de classe à me tenir au chevalet. Non, j'avais fini par m'y faire. Comme j'ai un peu aimé Paris, que j'ai si mal compris. Au contraire de vos compliments et ceux de Monsieur Robert Fleury, qui m'ont toujours encouragé à poursuivre. Car c'est bien de poursuite dont il s'agit. Les gens qui travaillent tranquillement ne feront jamais que flâner. Il faut une urgence pour peindre. Et je ne peux plus me satisfaire des choses ordinaires. Grâce à vous, j'ai acquis les bases. Mais avoir les femmes sortant de votre académie exposer leurs toiles toutes féminines d'enfants joufflus ou de roses déployées, j'ai compris que ma peinture n'était pas du même tabac. Et je suis partie, sans même vous en prévenir. Je sais que mon travail doit me donner autre chose qu'une menuiserie habile dans un contentement de sourire à me tenir à ma place. Je m'astreins pour cela à des horaires fixes, qui sont les mêmes que ceux de l'atelier. Et je joins à ma lettre quelques dessins d'un paysage qui m'a fait la cour, comme si je l'avais accepté. Je ne renoncerai point à cette étincelle que j'ai vue un soir, par la lucarne, et qui m'a fait la suivre jusque dans ma campagne. Ici, rien ne change et pourtant tout bouge à une vitesse et tellement plus que ce que font mes consoeurs à l'atelier. Et savoir que j'ai du temps me conforte dans l'idée d'avoir un avenir. À vous lire, Marie-Louise.
2: De Paris. Ma chère Marie-Louise, vous nous avez donné bien des inquiétudes à Amélie et moi-même, à courir le tout Paris pour savoir dans quelle chicane vous aviez pu vous fourrer. Il est heureux que Mademoiselle Jambert ait entendu parler de votre cousine, et ce que vous m'apprenez là, je le sais déjà. Je ne vous tiendrai pas rigueur d'avoir gardé brosses et fusains, ils vous seront utiles. Mais quel regret de vous savoir si loin! Je vous avais pourtant parlé de votre talent. Je vous portais en estime pour vos académies. Vos premières natures mortes présageaient de bien mieux. Et vous étiez à votre travail dans des conditions qu'aucune autre élève n'aurait supportées. Elles sont restées. Et je vous trouve bien dur avec elles. Vous êtes parti. Et voilà que je lis sous votre plume des louanges précipitées. Et qu'à voir ces dessins étalés devant moi, je saisis soudain que vous n'avez même pas achevé votre 3e année. Vous êtes une commençante et allez vous perdre dans des montagnes sans un œil par-dessus votre épaule, à la recherche de je ne sais quel avenir. Vous vous engagez les yeux fermés sur le pont d'Avignon. Diable, vous possédez ce qui ne s'apprend pas. Mais à mordre les étapes, vous oubliez que lorsqu'on sait quelque chose, c'est là qu'on a le plus à apprendre. Vous n'êtes pas prête. Et je vous en conjure, prenez le premier train pour Paris, cajolez votre cousine et ne vous inquiétez pas pour les leçons. Amélie me répète encore qu'on s'arrangera plus tard, lorsque vous exposerez. Car vous exposerez. Écrivez-moi vite. Rodolphe Julien.
1: Depuis Murat. Cher maître, ce que vous m'exposez dans votre lettre, vous me l'avez appris, et de belle façon. Mais rien ne me fera changer d'avis. De mes quelques économies, j'ai pu tirer assez pour acheter une toile et des couleurs. Et je vous suis gré de ne pas me tenir rigueur de mon chapardage. Cette toile, je la réserve pour ne jamais la peindre, mais comme un trophée. Mon diplôme de peintre que jamais je ne recevrai. Et fichtre, qu'importe. J'ai saisi à me promener dans mes montagnes qu'il s'agissait de laisser une trace. Ici, je récupère beaucoup. C'est un pays de feuillus et de résineux. Les planches ne manquent pas, et dans la quincaillerie de mes parents, les vis sont si nombreuses que toutes conviennent. Je m'abandonne beaucoup dans le paysage. Je mange mes ongles et j'ai des corps aux pieds à gravir les pentes pour en obtenir le meilleur angle, la plus douce des lumières. Je revois souvent mes académies au soir, quand je rentre fourbu de mes parties de campagne. Je dois me détacher de vos leçons. Les habitudes installent chez moi des routines qui endorment mon œil. Je rachète mes vivacités du jour par un grand calme, tentant même de ne plus respirer pour m'en obtenir un vide que je pense pouvoir combler par la peinture. La semaine dernière, j'ai peint cela, que vous trouverez dans le colis. J'étais si surprise de l'effet rendu que je n'en étais pas contente. Je peins si vite que ma main a du mal à suivre. Je me dépêche en diable à courir la lumière qui me dit dans quelle humeur je suis. Je maudis les nuages et jette souvent. Cela, je l'ai gardé pour vous. Faisons comme avant, messieurs. Faisons comme si j'avais peu de temps et un avenir. Mais sachez que je ne suis pas sujette à des rétractations. Et puis, je ne signerai plus que de mes initiales. Sans doute qu'avec le temps, et même si je ne cherche ni la reconnaissance ni la richesse, on prendra mes jupes pour des pantalons et qu'on dira de mon travail qu'il est celui d'un garçon. MLC.
2: De Paris. Ma chère Marie-Louise, j'ai bien reçu votre colis. Et j'en suis encore dubitatif. Amélie m'a confié que vous n'aviez ni la manière ni la main d'une femme lorsque vous vous teniez au chevalet. J'avais ajouté que vous n'en aviez pas non plus les dispositions. Amélie m'avait chuchoté cela comme un compliment. Pourriez-vous dire un mot pour elle dans votre prochaine lettre ? Mais voilà, le travail que vous me rendez là est des deux sexes. Ou plus certainement d'aucun. Je vais tenter de mesurer mon jugement. Fille, quelle horreur! Il y a du chic dans votre toile. Cette planche de sapin assez vulgaire, c'est détestable. Vous tripotez beaucoup. Et à trop croire dans la virtuosité de votre brosse glissant sur le bois, vous confondez les facilités avec la facilité. Mais que voulez-vous me dire? Je ne saisis rien. À moins que le langage de la peinture ne se fasse plus dans une langue connue, auquel cas, je ne vous serai d'aucune utilité. Et à poursuivre dans cette voie, votre talent en herbe fera sous peu du foin pour les ânes. Toutefois, bien que je ne comprenne rien à vos tâches et à vos flous, est-ce bien une montagne qu'on distingue au loin ? Je vois bien que vous avez trouvé quelque chose. Suivez ce conseil. Je peux le permettre, j'ai été votre maître et vous m'écrivez. Renoncez dès à présent à chercher. Fermez vos cartons, oubliez vos leçons, oubliez-moi. On trouve quand on renonce à chercher. Suivez votre fil et écrivez-moi vite. Rodolphe.
1: Depuis Murat. Cher Monsieur Julien, les premières neiges ne vont pas tarder, et j'espère en l'hiver bien plus que dans le printemps. Cette saison bête qui endort le regard en lui offrant tout mieux qu'une renaissance. L'hiver contraint, déjà par ses horaires, qu'à peindre de nuit, je ne ferai qu'une vedette de plus pour le beau Paris. Ici, le soleil rasant construit des reliefs qu'aucun immeuble ne vient masquer. Les ombres y sont honnêtes, et mes humeurs souffreteuses y trouvent un apaisement et la force de l'urgence à peindre vite. Je pense avoir avancé un peu avec ce second envoi que je joins à cette lettre. Ne déplorez pas son support. La grandeur d'une toile et sa noblesse de pacotille m'indiffèrent. Il faudrait peindre le vent. Mais je n'y laisserai aucune trace. Et je perçois déjà, dans le chant du merle moqueur et celui sifflant des marmottes inquiètes, que je m'approche de ce que je cherche. Je renonce dans chacun de mes pas. Je divague dans une forme de naïveté où seuls mes sentiments, mes impressions, me portent à poser ici ou là mon chevalet de campagne qui n'est rien d'autre que mes genoux. Regardez mon tableau, mais regardez-le vraiment. Mieux encore, voyez-le. Et vous saurez ce que j'en pense au moment même où je l'ai brossé. À Murat, je me suis fait une amie. Elle me trouve bien habile. L'autre jour, elle m'a rappelé qu'avec nos jupes et nos jupons, nous n'irons pas loin. À guère dépasser le marché du village qui marquera notre impasse. En attendant d'y être coincée pour toujours, je peins. Et je lui offre parfois mes tableaux qu'elle refuse de poser sur ses murs, car elle trouve qu'ils ne ressemblent à rien. Elle les laisse au sol comme des plaintes disjointes. Je lui ai conseillé de les fixer au plafond. MLC.

0: de Paris. Ma chère Marie-Louise, vous me plongez dans des gouffres de perplexité. À commencer par cette correspondance agrémentée d'un colis dont le facteur s'est plaint du poids et auquel j'ai donné 2 sous pour sa peine. Peindrez-vous bientôt sur des rondins ? Il ne m'est guère familier d'entretenir des correspondances autres qu'administratives et j'y consacre déjà bien assez de temps qu'il faille en plus vous répondre. N'y voyez pas malice, ni lassitude de ma part, mais si je comprends bien votre démarche, que je n'approuve pas. Mais je me sens comme le chasseur suivant la perdrix des yeux. Vous devez aboutir, et vite, et nous cesserons alors de nous écrire. J'espère encore que vous me reveniez, mais je n'y crois plus guère. C'est donc 2 tableaux que vous m'envoyez cette fois. 2 paysages semblables, mais si différents dans leur brutalité et leur inquiétante pâleur. Il me semble qu'ils sont peints l'un au matin, l'autre au soir, et pourtant, on les trouverait d'un autre temps, d'une autre année, et pourquoi pas d'une autre région. Je ne cherche pas à vous presser, il ne s'agit pas de vitesse, sinon il n'y aurait qu'à y mettre le temps. Rappelez-vous ce jour où vous rêvassiez dans l'atelier et que je m'étais approché presque à vous surprendre. Vous m'aviez répondu que vous pensiez au prix de Rome. Il vous est possible, à force de travail et en patientant un peu, de le décrocher, comme vous auriez pu accrocher aux cimaises du salon quelques bonnes toiles qui vous auraient fait vivre et progresser. Mais là, avec ces 2 œuvres devant mes yeux, je déplore que vous ne preniez le chemin de Sainte-Hélène à vous isoler de la sorte. Mais soit, poursuivez. Constatez à quel point mes sentiments sont contradictoires et envoyez-moi quelque chose de fini, d'achevé. Je ne vois là que des ébauches, des études, bien engagées, certes, mais ce n'est pas assez. Ce n'est pas encore. Et de grâce, fuyez votre ami et ses conseils. Si vous écoutez les autres, je ne réponds plus de rien. Rodolphe.
1: De Murat. Cher Monsieur Julien, ce sera ma dernière lettre. Mon dernier envoi. J'ai trouvé quelque chose et je vous le confie. Comme mon précieux. Acceptez-le et surtout détruisez mes précédents envois. Acceptez-le comme l'œuvre finie. Le but trouvé. Qui n'était autre que la recherche de qui je suis vraiment. Acceptez-le, je vous prie. Je vous le donne, ce tableau, comme un honnête homme. Cette œuvre, j'en suis excessivement contente. Souvent vous disiez cela de mes travaux. Je suis excessivement content. J'avais dépassé vos attentes. J'étais si loin des miennes. Je sais bien que ma formation, je l'ai gâtée à partir si vite. Mais je pense l'avoir dépassée, et de si loin que mon but atteint, je n'ai plus rien à peindre. Et il me faudrait à présent trouver une autre forme pour mon art, car je n'ai pas l'intention de me copier. D'autres le feront, et cette forfanterie de coquette me ressemble si peu que j'escompte ne rien en voir et n'en rien savoir. Jamais. C'était une fin d'après-midi que je m'en revenais, avec mon ami, vers la maison de ses parents. Il était trop tard pour que je rentre chez moi, et ils m'ont accueilli pour la nuit. J'avais peint tout le faible jour. Jeanne cherchant à s'occuper à mon côté dans un engouement perceptible. Je lui avais promis son portrait en échange de sa patience. Mais rien ne venait. Rien n'allait vraiment. Et nous sommes rentrés. Et alors que nous plaisantions dans sa chambre, je me suis mise à la fenêtre. Alors, j'ai fermé les yeux et j'ai tout vu. J'ai exigé de Jeanne le silence, un silence soupirant, qu'elle a tenu pourtant pendant cette demi-heure où j'ai peint. N'ayant plus de support, j'ai décroché son volet, qui par chance était neuf, et d'un bois clair et poncé. Le puits Marie posait. Il fallait que j'oublie qu'il était beau pour comprendre qu'il était nu, aussi plein que je l'étais à ce moment-là, quand la brosse a glissé, n'obéissant à rien d'autre qu'à mon sentiment d'une journée ratée, s'achevant dans le rire de Jeanne, son souffle. J'ai peint, parce que c'était l'instant, dans la certitude que celui-ci ne reparaîtrait plus jamais. Je m'abandonnais à cette montagne, à cette neige éclatante dans le soleil couchant, tout juste tombé sur son sommet, ses versants. Et puis, les arbres frileux qui vont veiller tout un hiver, cet oiseau inquiet de ne trouver de quoi manger, les chemins juste tracés, ce rue forçant le passage de la pente à travers la glace, et cet homme, cette femme, que l'on distingue à peine. Je peignais. Et le paysage me disait avec ses mots de froid, la nuit advenant, mais pas encore, cette superbe désolation, qui j'étais à ce moment-là. J'ai atteint pendant ces minutes, comme des heures, une plénitude dont je ne veux plus qu'elle reparaisse nulle part, au risque de me décevoir. Non pas lui, le puits-Marie, que toujours j'aimerais, comme son regard penché sur moi en cette fin d'après-midi, la mère consolant son enfant, écorché par l'épine. Mais moi. Les hommes ne se pensent pas parfaits. C'est ce qui les rend honteux de leur nudité. Avec un paysage, point de toutes ces fariboles à embellir. Masquer, arranger ce qui peut l'être, oublier ce qui traîne encore. Jamais je ne peindrai mon amie. Elle m'en voudra. Je lui offrirai des outils, je les choisirai solides, pour qu'elle s'en aille, elle aussi, les oublier quelque part, et se rappeler que peindre n'est point un artisanat, mais une quête dont le but surgit quand l'attente s'oublie vraiment. Voyez ? Vos conseils me sont restés précieux, et ma main à présent, inutile à mon art, guide ma plume pour vous le dire. Voyez ce que vous voyez là. Si vous acceptez de lire dans une autre langue que celle humaine, toujours balisée et tellement attendue, ce que le puits-Marie me faisait ressentir de moi pendant cette demi-heure où vraiment la peinture m'a tout donné pour m'abandonner, repu et comblé, dans la certitude que jamais je ne pourrais obtenir plus que cette consolation. Oui, vraiment, c'était tout comme ça. MLC.

0: de Paris. Marie-Louise, mais que... comment dire ? Quand j'ai ouvert votre colis, votre visage m'est apparu. Ce fut furtif, bien sûr, et j'ai cru que mon mauvais rhume me jouait des tours à me faire voir des choses qui n'existent pas. Je suis abasourdi devant ce qui se tient devant moi. Bien éclairé, il faut le dire, par votre lettre qui en explique tout. Amélie m'a demandé quel homme avait peint cela. Elle pensait à un jeune dandy inscrit depuis peu et qui joue plus à paraître qu'à travailler. Quand elle a appris que c'était vous, elle a observé le tableau longuement, puis elle en a conclu que si tous les peintres venaient à faire cela, on pourrait fermer l'académie et s'en aller en Provence planter des oliviers. Je crois qu'il n'y a pas à penser devant votre travail qui ne peut être l'objet d'aucune appréciation, d'aucune critique. Il faut juste regarder et non tenter de se mettre à votre place, mais trouver chacun, chacune, la nôtre pour ressentir. Comme on irait à Rome, non pour visiter la ville, cette activité sotte et stérile, mais pour la voir. Votre tableau est humain. J'en ai des frissons. Il parle, soupire, caresse et invite aussi, tend la main dans cette lumière frémissante. Ces couleurs, on y plonge. J'avais déjà ressenti cela devant les tableaux de Turner. Mais là, vous faites de son travail un archaïsme, comme on dirait, de ces peintres qui ont précédé Vinci. Je vous flatte, sans doute un peu trop. Mais une chose est certaine à présent. Vous ne pouvez plus renoncer. Je vais vous renvoyer votre tableau. Vous devez encore creuser cette mine fantastique qui s'ouvre sous vos pieds. Je sais ce que cela peut avoir de vertigineux, mais vous devez assumer. Votre carrière est faite. Ce n'est pas le moment de copier ces romantiques douloureux qui brûlent leur vaisseau de poésie dans des cafés borgnes. Vous donnez le ton, le la et les autres notes sur cette partition fin de siècle. Vous êtes l'avant-garde qui va envoyer les habitués du salon aux oubliettes. En avez-vous conscience ? Poursuivons cette correspondance, voulez-vous ? Je remise déjà vos courriers dans une pochette. Je vous joins quelque argent pour vous acheter des toiles et des couleurs. Je vous prie de le dépenser. Renverser les tables académiques peut prendre du temps, surtout si c'est pour les remettre sur leurs pieds. Mais je connais du monde et j'ai confiance en vous. Écrivez-moi vite. Rodolphe.
1: C'est la dernière lettre que Marie-Louise Couder et Rodolphe Julian s'échangeront. Dans son édition du jeudi 12 janvier 1871, le journal L'Impartial mentionne un incendie à Albepierre, près de Murat. Le journal cite, sans donner son nom, une jeune femme peintre qui, ayant décidé de détruire tous ses tableaux, y a mis le feu. Les flammes, attisées par un vent violent, se sont propagées à une grange, propriété de Louis Vidal, cultivateur. Le journaliste déplore la destruction totale du bâtiment. Et c'est lors d'une vente publique à Drouot, en 2022, que Marie-Louise Couder est sortie de l'oubli, agitant le microcosme parisien comme on le voit qu'une fois tous les 10 ans. Le tableau de sa main mis en vente ce jour-là fit sensation, puisque 2 experts du mouvement impressionniste, dont l'Américain Timothy Morny, se sont déplacés pour le voir. De format carré et peint sur bois, ce paysage annoté au dos « Puis Marie, impression de soir » est daté du 15 décembre 1870 et il est signé MLC. L'étude du journal intime de Rodolphe Julian, conservée aux Archives nationales, a confirmé l'attribution à cette peintre inconnue, dont à ce jour ne subsiste que cette œuvre, tant la description que Julian fait du tableau est précise, y compris dans le titre, qu'il juge révolutionnaire. Lors de la vente, qui attira une foule nombreuse, les enchères se sont déchaînées et finalement, c'est un acheteur anonyme, probablement étranger, qui l'a emporté. Dans son journal, Julien précise avoir renvoyé Puits Marie Impression de Soir à Marie-Louise, ne souhaitant pas, d'après ce qu'il écrit, que mes élèves tombent littéralement devant de telles choses. Il ne l'a pas fait. Et on peut supposer que dans le Paris assiégé par les Prussiens, Julien, qui dut fermer ses académies, a eu d'autres soucis à gérer. Dans l'inventaire après décès de son épouse Amélie, il est mentionné un paysage du Cantal peint sur bois. Quant à Marie-Louise, après qu'elle eut cessé définitivement de peindre, elle est entrée dans les ordres, au monastère des Clarisses, à Chamalières. Elle est morte en 1905. Elle ne sut jamais que Puits Marie, Impression de Soir, est devenu le premier tableau impressionniste, peint 2 ans avant Impression Soleil Levant, de Claude Monet.
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2: J'ai désherbé ma discothèque. De temps à autre, pour loger mes dernières acquisitions, il faut bien vider une partie des étagères. Entre mes mains, des CDs anciens, de chanteurs, chanteuses oubliés, en quelque sorte, une partie de ma vie couchée, gravée sur des disques qui, bientôt, ne pourront plus être écoutés, car les appareils vintage feront partie des butins des collectionneurs en chasse dans les brocantes. Avant de les remiser dans un carton, je vous propose d'écouter avec moi des chansons qui parfois sont liées à des événements joyeux ou tristes pour certains d'entre nous. Je commencerai par un petit temps au bal de mon village. Les danses commençaient à rompre avec les convenances. L'obligation du carnet de bal, entre marche et passo-doble, tango et boléro, valse et java. Voici Riquita par Georgette Plana.

C'était Rikita par Georgette Plana que vous venez d'entendre. Ces chansons sont reprises dans les bals musettes. Tenue de rigueur, jupe arrivant à mi-mollet, il était bon de valser sur le parquet de la salle de bal d'un bar du village. Écoutons le dénicheur par Aimable.

À 3 ans, c'était aimable dans Le Dénicheur. C'est bizarre. Il y a des chansons qui, comme les récitations, restent plantées dans la mémoire, sans jamais l'avoir apprise parfois. Se rappeler un coin de télévision, une écoute à l'oreille collée au poste de radio, les premiers transistors. Ces paroles, « Étoile des neiges, mon cœur amoureux s'est pris au piège », eh bien oui, chantée par Lynn Renaud, par André Claveau, la voici, cette chanson fétiche, chantée par André Claveau, « Étoile des neiges ».

C'était Étoile des Neiges par André Clavaux. La chanson suivante a été reprise récemment. Une longévité exceptionnelle sur un thème archi battu. Son nom, Mon amande de Saint-Jean. Elle fait toujours recette. Toutefois, son interprète, Lucienne Deligne, me le fait classer. Écoutons-la tout de même. Voici les amandes de Saint-Jean.

par Lucienne Delisle, et nous venons d'écouter Les Amants de Saint-Jean. Bigre, que le bonheur se vendait bien. Deux titres de chansons, Le Marchand de Bonheur, puis par les compagnons de la chanson, et Le Petit Bonheur de Félix Leclerc, sonne encore bien à mes oreilles. Car, comme beaucoup de quidam, nous espérions le bonheur de vivre en paix, dans une société où l'on avait choisi de mettre en avant volontairement l'éducation et la culture. Par la prolongation de l'obligation scolaire jusqu'à 16 ans, l'accès aux formations et à l'université. Voici d'abord, par les compagnons, Le Marchand de Bonheur.

0: maintenant par Félix Leclerc, Le Petit Bonheur.
1: 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Quand il m'a vu passer, il s'est mis à crier: Monsieur, ramassez-moi chez vous, amenez-moi, mes frères m'ont oublié.

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1: De Félix Leclerc, Le Petit Bonheur. Ce petit bonheur sur notre terre, il est nécessaire de le partager, non pas en protégeant sa petite fortune personnelle, mais en écoutant et en accueillant les cris de désespoir passés aux quatre coins de notre monde. Non pas avec des cris de canon qui conduisent fatalement à notre destruction, non pas en renforçant notre système défensif par des armes de guerre, même si celles-ci nous apportent la richesse, la terre reste à bâtir, sans frontières, un espoir à mettre dans la tête de nos enfants. Écoutons Moustaki dans « Il y avait un jardin ».

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C'était Il y avait un jardin, interprété par Ouzaki. Tiens, un Grimoire-Alouette, je peux dire qu'il a traversé des siècles. Des titres, des chansons sur cet album, Sacrée bouteille, Petit garçon, Petite boîte, L'étranger, sont encore bien présents dans ma mémoire. Par contre, Suzanne, qu'il a interprétée avec Morane, a un peu fuité. Et je vous invite à la savourer. Voici Suzanne.

C'était Suzanne par Grieve Hallway que nous venons d'entendre. Finalement, ce CD restera sur l'étagère, aux côtés de Mouloudji, Lenny Scudero, Ferré. Et c'est par votre écoute intérieure que ces chansons ont évoqué que se termine la mémoire en chansons de cette semaine. Cette émission a été réalisée par André Dejoigne, montée par Franck Prévost. Elle sera en podcast sur le site de Déclic. Cliquez sur Programmation, puis sur Musique et Ma Mémoire Chanson. 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Bye bye à tous.

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1: 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Bonjour à toutes et à tous, bienvenue dans ce Déclic Midi. Aujourd'hui, nous sommes le jeudi 9 juillet et on est avec Inde. Bonjour Inde.
2: Bonjour.
1: Alors, aujourd'hui, la chaleur est de retour, donc il faut penser à vous protéger et à vous hydrater. Au sommaire, aujourd'hui, on a un logiciel lorrain, on va parler de la forêt communale de Fougue, d'une petite... prestation à l'arsenal de Toul. On va également renforcer, la Meurthe-et-Moselle renforce ses restrictions d'eau. Canicule en Europe, évidemment. Un cadeau polémique au sommet de l'OTAN. Ensuite, on aura la chronique de Inde. Inde, elle est sur quoi ta chronique? Pardon, excuse-moi, j'ai oublié d'appuyer.
2: Et aujourd'hui, moi, je vais parler des livres audio.
1: Super, donc livre audio, et puis après on aura le tuto comment devenir le champion du racisme, et on finira avec la question du mois.

0: Deux entrepreneurs, Mathieu Debarros et Maxime Kizilitsko, ont lancé Odrone, un logiciel conçu pour simplifier la gestion des procédures en entreprise. Destiné notamment aux sites industriels, l'outil centralise la gestion des visiteurs, des consignes de sécurité et des accès, tout en intégrant un assistant basé sur l'intelligence artificielle pour répondre aux questions des salariés. Basé à Fougue, la jeune entreprise envisage déjà de recruter et d'étudier une implantation à Toul, avec évidemment l'ambition de se développer en France et à l'international. La ville de Toul célèbre la fête nationale dès ce samedi 11 juillet avec un feu d'artifice tiré depuis les remparts Vauban. Le spectacle débutera à 22h45 pour une durée d'environ 20 minutes. Attention, d'importantes restrictions de circulation et de stationnement sont prévues dans le centre-ville dès samedi matin avec plusieurs axes fermés à partir de 17h. L'Office national des forêts mène actuellement un important chantier dans la forêt communale de Fougue. Au total, 956 arbres, principalement des frênes touchés par la calarose, seront abattus afin de garantir la sécurité des promeneurs. L'opération concerne 11 hectares et n'a pas d'objectif de production de bois. Une partie de la forêt sera replantée, tandis que le reste sera laissé en régénération naturelle pour favoriser le retour des essences locales. Le spectacle solidaire Sourire d'Ukraine revient vendredi 10 juillet à 20h30 à la salle de l'Arsenal à Toul. La participation est libre. Donc c'est organisé par la ville en partenariat avec l'association Lyuba Lor Ukraine. L'événement vise à soutenir les enfants ukrainiens touchés par la guerre. Dans la région de Nancy, le père d'une fillette de 8 ans accuse la justice et l'éducation nationale de ne pas avoir suffisamment réagi après des faits présumés de harcèlement, de violence et de viol commis par un autre élève de son école. Une plainte a été déposée, mais la procédure visant l'enfant mise en cause a été classée sans suite. Celui-ci étant âgé de moins de 13 ans. La famille de la victime prépare désormais une action civile contre les parents de l'enfant et demande que toute la lumière soit faite sur la prise en charge de cette affaire. Face à l'aggravation de la sécheresse, le préfet de Meurthe-et-Moselle annonce un durcissement des restrictions d'usage de l'eau dès ce week-end. Lors d'un déplacement à Villeauval, il a constaté que la Natagne est à sec depuis fin juin. Agriculture, biodiversité et industrie sont déjà touchées par le manque d'eau, alors que les fortes chaleurs continuent à fragiliser les ressources. L'Opéra National de Nancy-Lorraine est frappé par une décision brutale du ministère de la Culture, un gel de 30% de ses subventions, soit 386 000 euros. Une annonce qui s'ajoute déjà à une première baisse au printemps 2026. Adopté le 7 juillet 2026 à l'Assemblée, la proposition de loi instaure une présomption de légalité pour les policiers et gendarmes lorsqu'ils utilisent leurs armes. Soutenue par la majorité et la droite, elle vise à inverser la charge de la preuve en leur faveur. Le texte suscite une tollée politique et institutionnelle bien au-delà de la gauche, avec des critiques sur un risque d'atteinte à l'état de droit et d'augmentation des violences. ONG, défenseurs des droits et magistrats dénoncent une possible impunité accrue et des enquêtes affaiblies. Le projet doit être encore examiné au Sénat à l'automne. Le Haut Conseil pour le climat estime que la France est désormais dimensionnée pour un climat qui n'existe plus. Plus de 2,2 degrés depuis 1900, canicules et événements extrêmes en forte hausse, réponse de l'État jugée insuffisante. Côté émissions, une baisse trop lente, moins 2,1% en 2025, il faudrait doubler le rythme. Le HCC appelle à accélérer l'adaptation école-ville, santé et la réduction des émissions. En parlant de chaleur, une nouvelle vague de chaleur frappe l'Europe avec des bilans humains déjà lourds. Plus de 1700 morts en Belgique et plus de 2000 décès supplémentaires estimés en France début juillet. En Italie, des mesures exceptionnelles sont prises face à la chaleur, tandis qu'une nouvelle vague est déjà attendue pour un bref répit. En Espagne, la situation, elle, est critique, avec des incendies et des températures pouvant atteindre 48 degrés, mobilisant massivement les secours. Nouvelle escalade entre les États-Unis et l'Iran dans la nuit du 8 au 9 juillet 2026 avec des frappes américaines visant environ 90 cibles militaires en Iran. Washington affirme répondre à des attaques iraniennes contre des navires, tandis que Téhéran dit avoir riposté en visant des bases américaines au Koweït et à Bahreïn. Les tensions se concentrent autour du détroit d'Ormuz, enjeu clé pour le commerce mondial du pétrole. Les perspectives de cessez-le-feu restent très incertaines malgré des discussions en cours. Lors du sommet de l'OTAN, à Ankara le 8 juillet, Recep Tayyip Erdogan a offert à plusieurs dirigeants un pistolet gravé à leur nom, accompagné de munitions. Selon le Premier ministre britannique, une note dispensant ses armes de contrôle à l'exportation était jointe, ce qui a suscité des interrogations. Le dirigeant britannique a indiqué avoir dû laisser ce cadeau en Turquie, son importation étant illégale au Royaume-Uni.
1: 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Aujourd'hui, je vous propose de parler d'un phénomène qui prend de plus en plus d'ampleur, le succès des livres audio. Longtemps considérés comme un simple complément aux livres papier, ils sont désormais devenus un véritable mode de la consommation culturelle. Que ce soit dans les transports, en voiture, pendant une séance de sport ou en faisant le ménage, de plus en plus de personnes choisissent d'écouter un livre plutôt que de le lire. Grâce au smartphone et aux plateformes spécialisées, il suffit de quelques secondes pour accéder à des milliers de romans, de biographies, de bandes dessinées, adaptées ou encore de podcasts narratifs. Pourquoi un tel engouement ? D'abord parce que notre rythme de vie a changé. Nous avons parfois du mal à trouver un moment calme pour nous asseoir avec un livre entre les mains. Les livres audio permettent donc de transformer les moments du quotidien en instants de découverte et de détente. Un trajet en train ou une promenade deviennent l'occasion de plonger dans un roman policier, un classique de la littérature ou un livre de développement personnel. Autre point fort, la qualité des enregistrements. Aujourd'hui, les histoires sont souvent racontées par des comédiens professionnels, parfois même par les auteurs eux-mêmes. Certaines productions ajoutent des musiques, des effets sonores ou plusieurs voix pour rendre l'expérience encore plus immersive ou presque l'impression d'assister à une pièce de théâtre ou d'écouter un film sans images. Mais cette évolution soulève aussi une question. Écouter un livre est-ce vraiment lire ? Les avis sont partagés. Les défenseurs du livre papier estiment que la lecture demande une concentration différente et qu'elle favorise davantage l'imagination. D'autres pensent au contraire que le plus important reste l'accès au contenu, peu importe le support utilisé. Après tout, que l'on lise avec ses yeux ou que l'on écoute avec ses oreilles, l'histoire reste la même. Le livre audio présente également un véritable intérêt en matière d'accessibilité pour les personnes malvoyantes, dyslexiques ou celles qui ont des difficultés à lire. Il représente une formidable ouverture vers la culture. Les enfants aussi peuvent en profiter. Écouter une histoire permet de développer leur vocabulaire, leur compréhension et leur goût pour la lecture dès le plus jeune âge. Bien sûr, le livre papier conserve des avantages. Beaucoup apprécient le plaisir de feuilleter des pages, de sentir le papier ou d'annoter un passage marquant. Les librairies continuent d'attirer un large public, preuve que le livre traditionnel a encore de beaux jours devant lui. Finalement, il ne s'agit pas d'opposer le livre papier au livre audio. Les deux formats répondent à des besoins différents et peuvent parfaitement coexister. L'un invite à une lecture plus calme et plus personnelle. L'autre permet de profiter de la littérature dans des moments où lire serait impossible. Alors la prochaine fois que vous prendrez le bus, le train ou que vous partirez courir, pourquoi ne pas essayer un livre audio ? Vous pourriez bien redécouvrir le plaisir des histoires d'une manière totalement différente. 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
0: Merci beaucoup Ind. Maintenant, il est temps de passer au tuto comment devenir le champion du racisme. Donc bienvenue dans ce guide exceptionnel pour réussir à passer pour la personne la moins ouverte d'esprit de la planète. Attention, ce tuto est une parodie. Le seul objectif est de montrer à quel point ces comportements sont absurdes. En première étape, juger quelqu'un avant même de le connaître. La règle d'or, ne jamais écouter une personne, toujours commencer par son origine, sa couleur de peau ou sa culture. Bonus, inventer une opinion sur quelqu'un sans lui avoir jamais parlé. Gain de confiance injustifié assuré. En étape 2, confondre opinion et préjugés. Astuce de pro, dire « je dis juste ce que je pense » juste après avoir sorti un cliché vieux de 200 ans. Petit rappel, une opinion peut être discutée, un préjugé peut surtout être corrigé. Étape 3. Croire que son expérience personnelle représente le monde entier. Technique avancée. Moi j'ai rencontré une personne comme ça, donc elles sont toutes comme ça. Félicitations, vous venez d'obtenir votre diplôme imaginaire en généralisation abusive. Étape 4. Refuser d'apprendre. Ne surtout pas lire, écouter les autres ou se remettre en question. La curiosité est l'ennemi du cliché. Étape 5. Transformer chaque discussion en compétition. Objectif, ne jamais reconnaître une erreur. Phrase magique, pardon. Je ne suis pas raciste, mais... Attention, ce mais annonce souvent une catastrophe. Conclusion, si votre objectif est d'être respecté, compris et pris au sérieux, ce tuto est évidemment à jeter à la poubelle. Le vrai niveau supérieur, c'est plutôt apprendre des autres cultures, écouter avant de juger, accepter qu'une personne ne se résume jamais à son origine, parce qu'au final, le racisme demande surtout une grande imagination pour inventer des différences là où il y a simplement des êtres humains.
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0: Il est temps de passer à la question du mois, Inde. C'est les jeunes de moins de 25 ans sont-ils moins engagés dans le milieu associatif, hormis les associations sportives ?
1: Non. non, je trouve qu'au contraire, on est beaucoup plus engagés. Avec notre génération, je sais que par exemple il y a énormément d'associations, que ce soit pour les associations pardon de quartier ou autres. Donc c'est vrai que les associations là font vivre des villes ou autres, enfin font profiter surtout les jeunes. Je sais que par exemple si on prend l'exemple du coup de la Croix de Metz, il y a plusieurs associations auxquelles du coup plusieurs jeunes y font partie. Moi par exemple je faisais partie d'une association de mon quartier auquel j'accompagnais en fait des jeunes à faire des voyages ou autres. Donc c'est vrai surtout je trouve qu'en fait on est beaucoup plus impliqués.
0: C'est vrai que la génération de nos parents n'est pas forcément plus impliquée que nous ou la génération avant eux.
1: Ouais.
0: Et c'est vrai qu'il est important de s'impliquer. Si les auditeurs aussi ils veulent répondre à la question, il suffit de nous appeler au 03 83 63 90 90, de faire le choix d'eux et de nous laisser votre réponse comme sur un répondeur. Je rappelle la question, les jeunes de moins de 25 ans sont-ils moins engagés dans le milieu associatif hormis les associations sportives ? Vous pouvez nous répondre au 03 83 63 90 90, faire le choix d'eux et nous laisser votre réponse comme sur un répondeur.
2: Respirez ! Ceci n'est pas une galère. C'est une bonne nouvelle.
0: Une nouvelle pilule amaigrissante orale montre de meilleurs résultats sur la perte de poids et la glycémie que le médicament oral de référence chez les personnes diabétiques de type 2. Ce qui ouvre la voie à des traitements plus simples et plus efficaces.
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0: Et voilà, c'est la fin de ce Déclic Midi. Merci beaucoup de nous avoir suivis toute cette année. C'est mon dernier Déclic Midi avant les vacances. On se retrouvera milieu août pour continuer à faire des Déclics Midi, mais en attendant, c'est l'heure de notre petite pause. On espère que tous nos Déclics Midi vous ont plu, que si vous avez des trucs à nous dire, n'hésitez pas à passer aussi par la Déclic Box. Si vous voulez qu'on change des trucs, n'hésitez pas, votre avis compte toujours. Mais en tout cas, on vous souhaite une belle journée, de bonnes vacances et vous retrouverez Élise demain à midi. Bonne journée.
1: Au revoir.
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0: Bonjour à toutes et à tous et bienvenue dans ce nouveau numéro de Handicap ou pas cap. Aujourd'hui, on va aborder le sujet du bégaiement avec Cyril Mangin. Bonjour.
1: Bonjour Élise, bonjour à tout le monde. Merci pour votre invitation et je suis très honoré de venir parler de ce sujet aujourd'hui qui est peu connu.
0: Effectivement. Alors justement, vous allez nous parler de tout, comment vous avez pu vivre ce handicap tout au long de votre vie, comment vous en avez fait finalement une force aujourd'hui. Alors on va remonter un petit peu dans le temps, parler de votre enfance. Vous avez grandi à Domgermain et en fait c'est un handicap que vous avez développé au tout début de votre enfance quand vous étiez très jeune.
1: C'est ça, oui, c'est un handicap que j'ai commencé à développer à 5-6 ans si mes souvenirs sont bons et je le traîne jusqu'aujourd'hui quoi, sauf qu'aujourd'hui j'en ai fait une force, mais quand j'étais plus jeune, adolescent, c'était un vrai frein et ça m'a complexé toute mon enfance.
0: Et justement, quand vous étiez plus jeune, il était beaucoup plus prononcé ce bégaiement. Vous n'arriviez pas à aligner quelques mots, c'est ce que vous disiez dans un article de l'Est Républicain.
1: Ouais, c'est ça. Quand j'étais jeune, bon, je suis encore jeune, j'ai 33
0: oui,
1: ans
0: oui,
1: aujourd'hui.
0: Bien sûr.
1: Mais quand j'avais 5, 6 ans, de mes 5 ans à mes 20 ans, mon bégaiement m'a énormément freiné. J'arrivais pas à sortir une phrase sans que je bloque. J'osais pas prendre la parole. Toute ma scolarité, ça a été une catastrophe du fait de cet handicap et j'ai pas réussi à rencontrer des gens qui m'ont aidé à l'accepter. Et comme j'ai pas fait d'orthophoniste lorsque j'étais jeune, ça fait que je l'ai jamais traité au meilleur âge, quoi.
0: Effectivement, plus ça se traite tôt, plus c'est plus facile ensuite de parler. Comment il s'est développé au final? Est-ce que c'est l'environnement familial qui a fait que, ou est-ce que c'est pas de bol, c'est tombé sur vous?
1: Alors c'est tombé sur moi. Hein. Moi, je suis le seul de ma famille à bégayer. Et après, on sait pas trop les causes. Il y a une petite part quand même. Il y a une part de génétique d'après les études scientifiques. Mais alors après, c'est multifactoriel.
0: Très bien. Et alors, comment ça s'est passé à l'école? Vous avez dit que du coup, ça se passait pas très bien, mais vous avez quitté ensuite la scolarité, ou alors vous avez repris l'école quand même, vous avez eu votre bac, etc., ou vous avez arrêté bien avant?
1: Alors moi, l'école en maternelle, ça se passait bien parce que là, c'est plus baba cool, c'est pas vraiment toute ma scolarité en primaire, ça s'est très bien passé. C'est une fois que je suis rentré au collège que c'est devenu une catastrophe parce qu'on est lâche au beau milieu de tout le monde et il n'y a plus comment je pourrais dire, de cas par cas quoi avec les professeurs. Il n'y a plus ce même contact qu'on peut avoir en primaire avec les professeurs. Et là, j'ai vraiment mal vécu. Et pour que je puisse continuer, je faisais le pitre à l'école, je me mettais au fond de la classe et je me transformais en clown, quoi, pour qu'on me laisse tranquille. Pour ne pas qu'on m'interroge. Et j'ai tenu comme ça de la sixième à la quatrième. Donc là, bah, ça a été, bah, j'avais que des mauvaises notes, je travaillais pas, puis je faisais l'école buissonnière et les professeurs ne m'embêtaient pas puisque j'étais au fond, j'étais souvent exclu de cours. Donc voilà. Mais je faisais tout ça à cause de mon handicap, hein, moi. C'est vrai que j'ai jamais accepté, puis comme je me faisais pas suivre, et après, bah, je suis entré entre troisième professionnel, on m'a orienté en troisième pro dans un lycée professionnel à l'issue de ma quatrième. Donc je suis rentré au lycée Joseph Cugnot à Toul et j'ai fait une troisième DP6 qui n'existe plus aujourd'hui, mais c'est une troisième professionnelle quoi. Et j'ai fait ça. Et puis là, bon, c'était la même chose, hein, un peu, voilà, j'ai pas réussi à prendre ma place, je complexais encore avec mon handicap. Et après cette troisième, j'ai fait un apprentissage en plomberie. Et là, durant cet apprentissage en plomberie, ça a été le coup de grâce parce que quand on fait un apprentissage, c'est deux semaines en entreprise, si je me souviens bien, et une semaine au CFA. Et un jour au CFA, on était en cours de français et là, j'ai un professeur qui m'a obligé à lire devant toute la salle. Alors pourtant, je lui avais dit que moi je lis pas en public parce que j'aime pas m'exprimer et que j'avais pas travaillé sur moi et que ça allait être une catastrophe. Et le professeur m'a obligé à lire, ça m'a tétanisé et puis j'ai pas réussi à sortir un mot quoi, et tout le monde a ri ce jour-là, et du coup j'ai quitté le CFA sur ça et j'ai abandonné mon apprentissage à cause de ce professeur. Et puis après, bon, mon bégaiement, c'est vrai que quand j'étais jeune, je l'ai pas traité parce que bon, j'avais une situation familiale assez compliquée quand même, parce que moi je suis né dans une famille monoparentale. J'avais une mère seule on était six avec mes frères, donc et ma mère, elle était souvent dépassée hein, avec tout le monde. Elle avait pas le temps de m'emmener chez l'orthophoniste, et puis moi aussi je voulais pas, voilà, quand j'étais jeune, je sais pas, je voulais pas me faire suivre. Donc c'est tout ça qui a fait que j'ai jamais traité mon handicap quand j'étais jeune quoi.
0: Et est-ce que ce professeur, vous l'avez confronté plus tard? Enfin, vous l'avez revu?
1: Non, je l'ai jamais revu, ce professeur. Mais ouais, pourquoi pas le revoir un jour, quoi, pour lui dire que c'est pas cool ce qu'il avait fait.
0: Effectivement, s'il nous écoute, voilà. il le saura. Vous avez cinq frères. Ça fait que des garçons?
1: Ouais, c'est ça. Alors
0: oui,
1: moi,
0: c'est un sacré boulot pour votre mère.
1: Ouais, j'ai cinq frères et j'ai une petite sœur aussi. Entre temps, ma mère avait refait sa vie ces dernières années. Enfin bon, ces dernières années, il y a 20 ans, et on a eu une petite sœur. Donc ouais, j'ai une petite sœur aussi. Mais alors à l'époque là, elle n'existait pas encore. Dans toutes mes années de galère, elle n'était pas encore là.
0: Mmh. Vous avez parlé, oui, du coup, bah, avec ce professeur, que les autres ont rigolé. Est-ce que ces expériences-là, vous les avez quand même vécues aussi au collège, enfin, un peu du harcèlement, où ben, finalement les autres se moquaient de vous par rapport au bégaiement, ou parce que je sais que voilà, à l'âge du collège, on peut être des fois bête et méchant, quoi.
1: Bah, j'en ai eu quelques-uns, oui, qui se moquaient de moi à la récréation. C'était les caïds. Il y a toujours un peu de
0: oui.
1: caïds dans les collèges. Et puis moi, il y en avait trois qui se moquaient de moi. Et un jour, bon, ça s'accumulait, et les jours passé. Et un jour, je suis arrivé, je lui ai mis un coup de tête. Et puis du jour au lendemain, il n'y a plus personne qui se moquait de moi. Et puis alors après, ils me respectaient, ils m'embêtaient plus, ils faisaient leur vie, ils embêtaient quelqu'un d'autre malheureusement. Mmh. Voilà.
0: Oui, bah,
1: mais c'est plus moi quoi.
0: La violence n'est pas une solution quand même.
1: Non,
0: mais,
1: bah non.
0: Mais effectivement, là, ça a bien réglé le cas.
1: C'est sûr. Voilà.
0: Très bien. Et donc, eh bien, aujourd'hui, donc, vous avez choisi il y a quelques années donc d'entreprendre ce travail avec un orthophoniste. Comment ça s'est passé justement? Comment vous avez eu le déclic de dire bah tiens, je vais aller voir un orthophoniste?
1: Ouais, alors j'ai commencé l'orthophoniste à 20 ans, entre 20 et 22 ans. J'ai pris la peine d'aller chez un orthophoniste parce que je me suis dit, bon, il faut quand même que je fasse quelque chose de mon handicap, enfin quelque chose avec mon handicap. Il faut pas que je reste là me morfondre sur mon sort. Donc et puis j'avais vécu entre temps une expérience traumatisante dans une rixe à 18 ans. J'avais reçu plusieurs coups de couteau dans le dos en portant assistance à un ami qui se faisait agresser, et je suis resté quelques temps hospitalisé entre la vie et la mort, etc. Et quand j'ai vu que mes agresseurs n'étaient pas renvoyés en cour d'assises, mais devant le tribunal correctionnel, ça m'a révolté, et je me suis dit, mais comment ça se fait qu'une tentative de meurtre est jugée devant un tribunal correctionnel. Mais je me suis rendu compte qu'aujourd'hui on correctionnalise tout, hein, les viols, l'agression sexuelle, etc. Et je me suis dit, je veux faire du droit. Et là je me suis dit, mais j'ai pas le bac, donc comment que je peux faire? J'ai un handicap. Qu'est-ce que je vais faire avec ça? Et j'ai découvert qu'il existait la capacité en droit. Donc la capacité en droit, c'est un diplôme qui est peu connu, c'est une équivalence au baccalauréat, et ça se fait en deux ans à la faculté de droit. Donc j'ai voulu faire ça, mais avant ça, je me suis dit, bon, il faut quand même que je me fasse suivre par une orthophoniste pour que je fasse un travail sur moi-même et que je prenne confiance en moi. Donc c'est là que j'ai contacté une orthophoniste spécialisée en bégaiement sur Nancy. Donc d'ailleurs je lui fais un coucou, elle s'appelle Catherine Daubier, et avec elle j'ai fait un travail de longue haleine sur plusieurs années, et elle m'a fait comprendre, parce qu'auparavant moi j'avais une philosophie, c'était soit bègue et tais-toi, et elle a transformé ma philosophie, et elle m'a dit soit bègue et exprime-toi. Voilà, donc on a fait un gros travail, elle m'a pris des techniques pour que je sois plus fluent. Donc là par exemple j'ai des blocages et j'ai des répétitions, mais auparavant, avant que je fasse ce gros travail orthophonique, c'était une catastrophe quoi. Je m'exprimais avec les doigts, tout ça quoi. Enfin, c'était une catastrophe. Et voilà, donc j'ai pu faire ce gros travail avec elle, et après je me suis inscrit à l'université.
0: Et puis là, vous êtes en train de terminer votre mémoire.
1: Voilà, bah là, je termine mon mémoire de Master 2, parce que je suis dans ma dernière année de Master, là. Donc, j'ai fait un gros travail. Donc, moi, j'avais commencé mes études du coup de mes 20 ans à mes 25 ans. J'ai fait cette rééducation orthophonique. Et après, j'ai fait un an de remise à niveau, au Greta. Donc ça, c'est un organisme de formation qui fait des remises à niveau et qui prépare à des concours. Donc j'ai fait cette remise à niveau, j'ai rencontré un professeur de français qui m'a pris sous son aile. au Greta à Toul. Très sympathique, qui m'a réconcilié avec la vie et puis avec les études. Alors, avant que je rencontre ce professeur, pour vous donner un exemple, j'écrivais maison, M-E-S-O-N. J'écrivais quoi, K-W-A, mais sincèrement, sans me rendre compte. Hein. Mmh. J'étais persuadé que c'était ça. Hein.
0: Oui, j'ai fait un peu écriture texto, mais
1: voilà,
0: c'est
1: ça. Mais j'étais tellement habitué à écrire comme ça que je savais même plus que je savais plus à leur écrire. Je faisais une faute sur chaque mot, et donc on a fait un gros travail ensemble. Et puis à la fin, c'est moi qui lui apprenais des exceptions en français. Donc on a fait un gros travail sur un an, ça s'est super bien passé. Et après cette année, je me suis inscrit à la faculté de droit en capacité en droit. Donc j'ai fait les 2 ans de capacité en droit. Ça m'a plu, ça s'est très bien passé. J'ai rencontré des professeurs formidables qui m'ont poussé à ce que je continue. Et puis mon handicap, il me freinait plus là. Là, il me freinait plus. J'avais déjà fait un gros travail sur moi-même, donc il me freinait plus. Et mes professeurs l'avaient accepté. Ils me disaient que c'était rien. Pour eux, c'était transparent. Et ils m'ont dit, continuez après. Ne vous arrêtez pas à la capacité en droit. Vous pouvez aller loin. Donc après la capacité en droit, j'ai fait les 3 ans de licence. Et puis là, et puis les deux ans de master, donc que je finis là, je finis mon master 2 cette semaine là, voilà.
0: Donc quelques jours. Voilà. Effectivement, c'est sur quoi votre mémoire ?
1: Alors moi, le mémoire, je fais un master 2 en droit public de la santé. Donc moi, le mémoire là, parce que je m'intéresse aux enjeux environnementaux, moi. Donc c'est sur, ça s'appelle Medivers, vers une régulation écologique du médicament. Parce que le médicament est un angle mort de la transition écologique, et il a un fort potentiel dans ce domaine, et j'exploite ça.
0: Mmh. Oui, c'est vrai que des fois, quand on a des médicaments périmés chez soi, on sait pas quoi en faire. Faut surtout pas les jeter à la poubelle.
1: C'est ça. Mmh. Il faut les rapporter à la pharmacie, ouais.
0: Voilà, tout à fait. Un petit message prévention en même temps.
1: Voilà, c'est ça. Ouais.
0: et donc, bah là, quand vous aurez rendu votre mémoire, ça va être quoi après? Vous visez quoi ensuite?
1: Alors après, une fois que j'aurai rendu mon mémoire, j'ai plusieurs pistes en tête. Alors j'aimerais bien faire soit l'école des hautes études en santé publique à Rennes. C'est l'école qui forme les directeurs d'hôpital, parce que j'avais fait un service civique à l'hôpital durant mes années de licence, et j'étais animateur dans une unité de soins longue durée. Je faisais des activités aux personnes hospitalisées, et le monde hospitalier, ça m'avait plu là, et je me suis dit, tiens, moi, pourquoi pas se spécialiser en droit de la santé par la suite. Donc là, bah, c'est pour ça que j'hésite entre directeur d'hôpital ou j'aimerais bien faire la magistrature après, être juge administratif.
0: Donc voilà, vous visez haut encore, enfin plus haut encore.
1: Voilà, c'est ça. Ouais.
0: Très bien.

0: perforés. Même les médecins n'y croyaient pas trop. Donc voilà, vous êtes vraiment un miraculé et finalement voilà, vous avez fait tout cela une force pour inspirer aussi, pour montrer que voilà, on a un handicap et ben c'est pas grave, on peut devenir magistrat aussi alors qu'on bégaye. Il y a aucun souci là-dessus quoi.
1: Ouais, c'est ça. Ouais. Moi, mon objectif c'est de porter aujourd'hui un message d'espoir à toutes celles et ceux qui doutent d'eux pour leur dire que bah, quel que soit notre point de départ, on peut toujours faire quelque chose de sa vie. Alors moi, je vais pas partir dans un discours simpliste en disant cette phrase que j'aime pas trop. Quand on veut, on peut. Bon, c'est un peu facile ça. Tout le monde ne peut pas, même lorsqu'ils le veulent. Moi, si j'avais pas rencontré des personnes qui m'ont tendu la main, mon orthophoniste, le professeur de français au Greta, les professeurs que j'ai rencontrés à la faculté de droit lorsque j'ai fait mon équivalence au baccalauréat, ben j'aurais pas fait un master 2, je serais peut-être pas juge un jour ou directeur de Pital, etc. Donc c'est plusieurs personnes qui m'ont tendu la main et qui m'ont aidé, parce que c'est sûr que les déterminismes sociaux et le handicap jouent, hein. Ça joue énormément dans la réussite, hein. Faut pas se leurrer, quand on est dans une famille où qu'il y a les deux parents ou qu'il n'y a pas de soucis d'argent, quand on n'a pas un handicap, c'est beaucoup plus simple la réussite que lorsqu'on en a un. Alors c'est sûr que mais voilà, moi je veux montrer aux gens que qu'il faut pas avoir peur de demander de l'aide. Donc il faut se faire aider pour et il faut se battre pour atteindre ses rêves. Tout est faisable et la vie est belle, il faut en profiter.
0: Vous avez bien raison. Et justement, vous témoignez aussi comme ça dans des écoles ou est-ce que vous témoignez de votre parcours?
1: Ah oui, ça m'arrive de témoigner. Par exemple, il y a 3 mois de ça, 3-4 mois, j'ai été intervenu à l'école de la deuxième chance. Alors, l'école de la deuxième chance, c'est un organisme peu connu qui s'occupe de jeunes âgés de 16 à 25 ans et 30 ans en cas de situation de RSA qui ont décroché scolairement et qui ne sont pas insérés dans la vie, qui ont des difficultés personnelles. Et cette école, en fait, elle les aide à mettre en place un cadre et à réfléchir sur leur projet professionnel. Donc elles leur font une remise à niveau général, elles les aident à atteindre leur objectif. Donc en fonction de leurs ambitions professionnelles et si c'est réaliste, elles les aident dans leur démarche etc. Et puis moi j'étais venu intervenir devant ces jeunes pour leur dire que moi au départ j'étais à leur place et que j'ai réussi à le faire, donc eux aussi ils le peuvent, parce que c'est vrai que ces jeunes là quand on leur dit pas qu'ils ont les capacités, eh ben ils y croient. Ils se mettent dans la tête après. Moi, quand j'étais jeune, on m'a jamais dit que j'avais les capacités pour que je fasse des études en droit, par exemple. On m'a toujours dit, bah, tu veux pas faire, tu veux pas aller en plomberie, tu veux pas aller à l'armée, tu veux pas, bah, je sais pas, ne pas faire d'études, mais t'insérer vite sur le marché du travail, parce qu'on pensait que j'avais pas les capacité, et j'ai cru. Donc moi je suis venu dire le contraire à ces jeunes, que bah croyez-vous, parce que vous avez autant les capacités que les autres. Donc nous, et je leur ai dit, nous on n'aura pas un parcours académique brillant,

0: mais on aura un parcours de résilience. Et moi, je suis plus fier de mon parcours de résilience aujourd'hui.
1: Bah effectivement, vous pouvez, enfin même si vous avez aussi un très beau parcours académique hein, finalement, parce ouais. que vous allez avoir, on vous le fait en tout cas votre master 2, donc ouais. Effectivement. Est-ce qu'il y a d'autres choses que vous vouliez dire?
0: Non, bah écoutez, ouais. J'ai fait le tour, hein, c'est bien.
1: Et ben merci beaucoup en tout cas Cyril Mangin d'avoir témoigné sur notre antenne sur Radio Déclic pour nous parler du bégaiement. C'est un sujet qu'on n'avait pas encore abordé dans Handicap ou pas cap. Donc c'est bien de montrer voilà que vous avez réussi, que vous avez fait de votre handicap justement une force. C'est ce qu'on cherche à prouver dans cette émission, justement de montrer que le handicap, et ben handicap ou pas cap, et ben si on est cap de le faire, vous êtes cap de reprendre et bien les études à quel âge 25 ans. Vous avez repris l'orthophonie à 22 ans, vous avez commencé plutôt l'orthophonie à 22 ans, donc voilà, il y a pas d'âge pour apprendre, et surtout voilà, il y a pas d'âge pour maîtriser son handicap et en faire une force. Merci beaucoup de nous avoir parlé donc de tout cela sur l'antenne, et puis pour terminer on va écouter donc une chanson que vous avez choisie, c'est Sofiane Plamard ouais. avec Noche. Pourquoi ce titre?
0: Pourquoi ce titre? Parce que c'est une chanson mélancolique, c'est profond, et c'est une musique qui met en œuvre un chemin parcouru. Donc j'ai trouvé que ça allait bien avec le thème, et c'est une instrumentale, donc il y a pas de paroles, et parfois l'absence de mots c'est plus fort que des mots.
1: Effectivement, c'est bien vrai. Eh bien merci beaucoup encore une fois Cyril Mangin. On va l'écouter tout de suite.

Et c'était donc Sofiane Pamar que l'on vient d'entendre sur Radio Déclic. Merci encore à notre invité Cyril Mangin d'avoir témoigné sur son parcours et sur son handicap, le bégaiement. C'est la fin de cette émission Handicap ou pas cap. Je vous souhaite à toutes et à tous une très bonne journée sur Radio Déclic. C'était Handicap ou pas cap. 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
4: Depuis les Gilets jaunes, on se rend compte que le mouvement populaire est en train de se prendre une grosse claque par les forces de l'ordre. Ce qui s'est passé à Sainte-Soline, on a été traumatisés dans les corps, dans les esprits. La violence d'État, elle est démente. Cette impunité des forces de l'ordre là, elle n'est pas possible dans un État de droit. C'est pas le monde dont on veut. La France ne peut pas continuer à se gargariser d'être un État soi-disant démocratique, un État de droit. Où est née la Déclaration des droits de l'homme? On a été montré du doigt par l'ONU. C'est quoi ce délire que vous êtes en train de faire subir au peuple français? Et cette lutte collective, on le redira jamais assez, c'est une lutte collective pour l'intérêt commun. On se bat pas pour des intérêts privés, on se bat pour toutes et tous.
5: Et le bien commun et vital qui motive cette lutte, c'est l'eau, sans laquelle il n'y a pas de vie. Et derrière le vol et le saccage de l'eau, les ravages engendrés par l'agro-industrie, lutte contre les méga-bassines et leur monde. Salut les amis, c'est JBD pour Polémique, c'est lavoixoff.com et pour votre radio encore libre préférée. Seconde partie de la restitution du procès du 27 mai 2026 au tribunal de Poitiers, où étaient convoqués quatre porte-parole de leurs collectifs et syndicats respectifs. Julien Leguet, co-porte-parole de Bassine Non Merci, Benoît Feuillu, co-porte-parole des Soulèvements de la Terre, Nicolas Giraud et Benoît Jaunet, co-porte-parole de la Confédération Paysanne. Tous les quatre injustement accusés d'être organisateurs de la manifestation du 25 mars 2023 à Sainte-Soline, injustement car un porte-parole n'organise pas. Il porte la parole de son organisation. Et comme en décembre 2025, vous allez suivre le procès grâce à de géniales comédiennes qui interprètent l'audience au fur et à mesure que leur arrivent des informations du tribunal.

0: qui écoute. Bien, je vais faire l'appel. Monsieur Jaunet.
1: Présent.
0: Monsieur Giraud.
2: Oui.
0: Monsieur Leguet.
2: Oui.
0: Monsieur Garrigue.
2: Oui.
0: Monsieur Forst et Selnick, la COP de l'eau, la coordination rurale des Deux-Sèvres, monsieur Biteau, les témoins. Je vous rappelle le déroulé. Rappel de la procédure, rappel des faits de la cour, audition des témoins, audition des parties civiles, les questions des parties civiles, puis plaidoirie civile, avocat général et vos conseils. Je vous indique qu'il est interdit de filmer ou d'enregistrer. Monsieur Jaunet, quelle est votre date et lieu de naissance et est-ce que vous pouvez me redonner votre adresse?
3: Je suis née le 3...
0: Votre adresse n'est plus le 15 rue des Lilas?
3: J'ai changé.
0: Monsieur Giraud, quelle est votre date de naissance?
4: Je suis née le...
0: Ça commence mal, hein, on n'a pas les mêmes. Nous faisons corriger. Monsieur Leguet, même question?
5: J'habite au 3...
0: Monsieur Garrigue, même question?
4: Je suis née le 30...
5: Allez, la cucaracha, la cucaracha.
0: Vous avez été poursuivi pour les faits suivants. Organiser une manifestation interdite sur la voie publique. Le tribunal de Niort avait alors déclaré les peines suivantes. Nicolas Garrigue, 3 mois de sursis, interdiction de territoire des Deux-Sèvres et interdiction du port d'armes. Nicolas Giraud, 1000 euros d'amende et interdiction du territoire des Deux-Sèvres et interdiction du port d'armes. Benoît Jaunet, 1000 euros d'amende, interdiction du territoire des Deux-Sèvres et interdiction du port d'armes. Julien Leguet, 3 mois avec sursis et interdiction des territoires de Mosée-sur-le-Mignon et Sainte-Soline. Je rappelle les faits. Septembre 2021, des contestations de collectifs ont été l'occasion de dégradations, notamment le 29 octobre 2022. En dépit de l'interdiction de la préfecture le 25 mars, les manifestants ont manifesté. Monsieur Jaunet, Giraud, Garrigue, Leguet étaient présents et ont pris la parole sur place. Des documents étaient distribués à tous sur les sites des collectifs. Le 10 mars 2023, on a pu lire « On va se blinder derrière les élus ». Ou encore « Il y a un tuto pour découper des tuyaux à la meuleuse ». Le 13 mars 2023, un communiqué de presse bassine était publié suite à l'interdiction de manifester avec le lien d'un fil Telegram pour se rendre à la manifestation avec à la fin les noms de Monsieur Leguet et Monsieur Feuillu. Feuillu, c'est le nom de Nicolas Garrigue des soulèvements de la terre dans ses prises de parole publiques. La préfecture a édité des interdictions sur 17 communes, des interdictions de manifestation. Mais des actions menées par des manifestants sur voie ferrée, puis convois avec 10 tracteurs. On a une vidéo avec Monsieur Leguet et Monsieur Garry qui courent avec tracteur, qui quittent la nationale sur le bord d'un champ. Monsieur Jaunet et Monsieur Giraud qui parlent à la foule au niveau du rassemblement. Bon, après, colonel Bastieu, blablabla, contact avec Nicolas Giraud, qui accepte de répondre au colonel, il demande de laisser passer les blessés, laisser passer les secours. Le colonel parle de flottement entre les organisateurs, sur continuer ou non la manifestation. Les échanges se sont poursuivis, Benoît Jaunet qui propose d'épargner le ZMA, la main, la préfète, très bon que les tracteurs, c'est tombé quand Benoît Jaunet a voulu dire où serait stationné les tracteurs, si on est super, avec de nombreux blessés, Bref, sur le rapport que je viens de faire, est-ce que vous souhaitez prendre la parole ou est-ce que c'est conforme à la réalité? Monsieur Jaunet, c'est par là que ça se passe.
6: Je n'ai rien à déclarer. Je n'ai rien à déclarer non plus. Je n'ai rien à déclarer non plus. Je n'ai rien à déclarer non plus.
0: Mais bon, est-ce que vous répondrez aux questions?
6: Seulement sur la personnalité et je ferai une déclaration.
7: Seulement sur la personnalité et je ferai une déclaration.
6: Seulement sur la personnalité et je ferai une déclaration.
7: Seulement sur la personnalité et je ferai une déclaration.
0: Bon, bien, nous n'allons pas développer les faits puisque vous ne voulez pas répondre aux questions. Nous allons vous écouter pour vos déclarations. Bon, je ne sais pas si c'est à vos conseils sur les statuts de la Confédération paysanne, mais la seule chose que nous avons, c'est l'attestation qui dit comment vous vous êtes organisé. Mais que dire de vos statuts avec vos rôles internes?
7: Je ne souhaite pas m'exprimer sur les faits.
0: Mais ce n'est pas les faits. Vous pouvez répondre sur le fonctionnement de la Confédération paysanne.
7: Je m'en remets à mon avocate en dehors des questions de personnalité.
0: Monsieur, vous faites partie de l'organe exécutif du syndicat ? Vous ne savez pas, d'accord. Bon, allez-y, monsieur Giraud. Et les déclarations au prochain épisode.
1: Suite du procès du 27 mai 2026 au tribunal de Poitiers, audience suivie et brillamment restituée par des comédiennes avec un léger décalage.
2: Bien, nous allons maintenant entendre monsieur Giraud pour sa déclaration. Monsieur Giraud, c'est à vous.
8: Depuis la naissance de ces projets de stockage, la Confédération paysanne s'est impliquée dans la lutte pour la préservation et le partage de l'eau et contre les méga-bassines de Poitou-Charentes. En tant que syndicat paysan, nous nous opposons aux méga-bassines qui engendrent le détournement de l'eau au profit de quelques-uns et entérinent un partage inéquitable au sein du monde agricole. De nombreux paysans sont pris au piège d'un système dévastateur et le seront encore un peu plus avec ces projets mortifères. C'est notre tâche de syndicalistes que de leur proposer une autre issue. Cet accaparement de l'eau se fait au détriment de la majorité des agriculteurs, ceux non irrigants et ceux non connectés aux méga-bassines. L'agriculture a besoin d'eau, mais avant tout dans les sols, puisqu'en France, plus de 93% des agriculteurs n'irriguent pas et ne bénéficient que de l'eau qui tombe et de l'eau présente dans les sols. Nous devons donc collectivement choisir et établir quelle agriculture nous voulons et pour produire quelle alimentation. Et définir ce qu'il sera indispensable d'irriguer demain pour bâtir notre souveraineté alimentaire. L'objectif étant de construire une agriculture productive et rémunératrice pour toutes et tous. Pour toutes ces raisons, oui, j'étais présent à cette manifestation interdite du 25 mars. Ah. Wow. On me voit répondre à la presse ou arriver avec le cortège de tracteurs notamment. Je faisais mon job de syndicaliste et de porte-parole nationale de la Confédération paysanne. C'est à ce titre que j'ai réalisé ces différentes tâches. Toutes nos décisions sont prises collectivement. Je les applique ici lors de cette manifestation pour porter la voix de milliers de paysannes et de paysans. Je n'ai pris aucune décision ou initiative individuelle, mais j'ai seulement assumé publiquement et politiquement les décisions prises dans nos instances nationales par les membres de notre comité national. Donc oui, j'y étais en tant que porte-parole de la Confédération paysanne, mais non, je n'en étais pas organisateur. Je n'ai fait que mon travail de syndicaliste paysan, engagé dans la défense des paysannes et paysans et la préservation d'un commun. D'autre part, et pour finir, nombre de ces bassines, dont celle de Sainte-Soline, ont été, depuis nos mobilisations jugées, illégales ou surdimensionnées. Est-ce que cela ne démontre pas notre légitimité à agir alors que ces constructions sont aujourd'hui majoritairement et illégalement toujours utilisées ? J'ai décidé de ne pas répondre aux questions et de faire valoir mon droit au silence. Je vous remercie de votre écoute.
9: Silence dans la salle.
10: On est en démocratie, on peut pas revenir.
9: Monsieur Giraud, avez-vous lu les statuts de la Confédération paysanne ?
0: Je réponds sur le personnel, mais pas pour la Confédération, je laisse mon avocate répondre.
9: Ah, alors justement, votre avocate, Madame Marchessault, a dit un truc très intéressant. Elle a dit, je cite, « La Confédération des Deux-Sèvres et du National sont deux entités différentes, donc les statuts sont différents. » Et je dis, moi, un secrétariat départemental met en œuvre le National et le porte-parole représente. Le porte-parole fait partie de l'organe exécutif du syndicat. Vous avez lu les statuts ? Vous savez que vous faites partie du comité exécutif ? Vous ne savez pas ? Ok, vous ne savez pas. Très bien. Eh bien, monsieur Jaunet, c'est à vous pour votre déclaration.
11: Je me présente devant vous en tant que paysan engagé et concerné par le changement climatique. Celui-ci me touche directement malgré que je pratique, comme tant d'autres paysans régulièrement invisibilisés, une agriculture résiliente sur ma ferme. Partage les ressources, montre qu'une autre agriculture est possible. Je suis inquiet de ses conséquences dans ma vie quotidienne et également dans mon travail. Je suis également inquiet de l'inaction de l'État, voire du recul pris pour modifier durablement les orientations agricoles, pour accompagner tous les paysans dans le changement de pratique et l'adaptation au dérèglement climatique. C'est dans ce cadre-là que, comme tant d'autres, j'ai participé à la manifestation du 23 mars 2023 à Sainte-Soline. Je fais partie de ceux qui pensent qu'il vaut mieux empêcher la construction d'une méga-bassine tant qu'elle n'a pas toutes les autorisations, plutôt que d'attendre qu'elle soit déclarée illégale pour la déconstruire. Car une réserve d'eau de cette taille, ça ne s'efface pas comme ça du paysage et cela laissera des traces indélébiles sur un territoire. Depuis 2019 et jusqu'à récemment, j'étais également porte-parole de la Confédération paysanne des Deux-Sèvres, ce qui consiste principalement à rendre publiques des décisions, orientations et revendications prises collectivement au sein de notre comité départemental. Cela implique également de les développer aussi auprès de la préfecture, de ses services et des médias locaux. En tant que porte-parole, nous n'avons aucun pouvoir de chef, d'initiative personnelle et encore moins d'organisateur de manifestations. C'est bien dans ce cadre que j'ai dialogué avant, pendant et après la mobilisation avec Madame la Préfète et ses services. Avec l'arrêt de mes responsabilités, je perds ce statut d'interlocuteur privilégié. Maintenant, d'autres paysans des Deux-Sèvres ont pris le relais. Dans cette journée du 25 mars, après avoir fait mon rôle de porte-parole sur une tribune, je suis partie manifester. J'ai découvert le camp militaire retranché, prêt à tout, jusqu'à mutiler des corps de manifestants de tout âge, venus revendiquer le partage d'un bien commun, l'eau. Des milliers de gendarmes, armés jusqu'aux dents, étaient là pour protéger coûte que coûte ce tas de terre et ainsi défendre des intérêts privés. En milieu d'après-midi, j'ai fait mon devoir de citoyen et utilisé mes relations de porte-parole pour négocier auprès de la préfète Dubé la venue des secours au plus près des plus graves des blessés. Je suis allée seule, entre les grenades et les cailloux, chercher les médecins militaires pour prodiguer les premiers secours. Je suis revenue choquée et marquée par cette violence. À mon retour, je craignais que celle-ci ait été voulue et orchestrée jusqu'aux plus hautes sphères de l'État. Depuis, les enquêtes journalistiques l'ont largement prouvé. Aujourd'hui, et avec ce que j'ai fait, vu et vécu ce 25 mars 2023, je ne comprends toujours pas pourquoi moi, comme mes collègues, nous nous retrouvons ici jugés personnellement. Merci de votre attention. Je n'ai rien d'autre à déclarer. Je laisse mon avocate compléter ma défense.
12: Bravo.
13: Merci, monsieur Jeunet. Monsieur Leguet, c'est votre tour, allez-y.
9: Madame, messieurs les juges, j'ai pu déjà dire au sein de cette cour mon implication dans le mouvement anti-bassine en tant que co-porte-parole du collectif Bassine Non Merci. Je n'en suis ni chef, ni même un maillon essentiel. Notre mouvement est un mouvement horizontal où les décisions et les responsabilités sont partagées par ses membres individuels et les organisations collectives, syndicats, associations, partis qui les composent. Hormis ce mandat de co-porte-parole qui m'expose et fait que je comparais une troisième fois devant vous, le 25 mars 2023, je n'étais qu'un manifestant parmi 30 000 autres. Je n'ai pas participé aux choix et stratégies de déploiement des cortèges. Je n'ai pas conduit de cortège ou donné de consignes durant la manifestation, ni même approché la bassine. Le 25 mars 2023, j'étais, vous le savez, sous le coup d'une sanction judiciaire qui m'interdisait et m'interdit encore de paraître sur les communes de Sainte-Soline et de Mauzé-sur-le-Mignon pour la raison que deux méga-bassines y ont été construites. Avec mes proches, mes filles, ma compagne, mes camarades, il a été convenu que je ne franchirais pas ce Rubicon, sachant que si je bravais cet interdit, c'est l'enfermement à la prison de Vivonne qui m'était promis. Le 25 mars, je me suis arrêtée au milieu de cette longue marche qui conduisait mes camarades vers une pluie explosive déclenchée par les forces de l'ordre, aux ordres de leur hyper-hiérarchie militaire et du ministre Darmanin. Ce jour-là, nombreux d'entre eux ont jubilé des blessures qui nous ont infligées, tout en proférant des insultes pleines de haine et de mépris. Le 25 mars 2023, j'ai assisté impuissant au drame qui se passait devant mes yeux, là, dans cette grande plaine sans haie. Je voyais ce macabre feu d'artifice à 3 km de la bassine où je m'étais arrêtée. C'est quand j'ai vu passer la première ambulance que j'ai pris conscience de la gravité de ce qui était en train de se passer. J'ai alors couru vers le seul endroit où ma carcasse et ma paire de bras pouvaient être utiles, au campement, pour aller porter secours et soins à tous les camarades qui étaient rapatriés. Le 25 mars 2023, j'ai brancardé des dizaines de camarades, visages fendus, yeux sortant de leur orbite, chair des jambes lacérées par les éclats des engins explosifs de la gendarmerie. Le 25 mars 2023, j'ai appris que deux camarades étaient entre la vie et la mort. J'ignorais leur prénom. Le 25 mars 2023 et les semaines qui ont suivi, j'ai dû envisager prendre la parole pour commenter dans les médias et au nom du collectif la mort de Michael, la mort de Serge. Serge et Michael ne sont pas morts. Eux, Alix, Olivier et tous les autres se reconstruisent depuis ce jour. Et elles sont debout et encore plus déterminées à lutter pour l'eau, à lutter pour la vie, toutes les formes de vie. Mesdames, messieurs les juges, l'horreur de Sainte-Soline n'a pas éteint les mobilisations de la lutte contre les méga-bassines. Condamner quelques supposés leaders ne l'éteindra pas non plus. Car il n'y a pas de leaders, seulement des personnes qui ont ouvert les yeux sur le péril que nous font courir ces infrastructures. Rappelons-le aussi, les méga-bassines présentent de véritables tares sur le plan juridique. À ce jour, la bassine de Sainte-Soline doit être considérée comme illégale et que le rapporteur public a demandé le 5 mai la destruction de 5 bassines en Charente-Maritime. Marcher pour la fin des méga-bassines est d'intérêt public. Condamner les personnes qui ont pris la parole pour le dire, c'est aussi et malheureusement menacer l'existence de ces marches et donc laisser une voie royale à l'accaparement en toute illégalité de la ressource en eau. No Basaran, merci de m'avoir écouté.
13: Merci monsieur Le Guay. J'ai juste une question. Il a été proposé une manifestation autour de la bassine de Sainte-Soline avec les tracteurs, avec les drapeaux. Ce qui a été refusé, c'est qu'il soit procédé à des dégradations. Mais faire entendre la voix des collectifs, c'était possible. Ce n'est pas ça que vous recherchiez. Mensonge. Vous avez très envie de me répondre, monsieur Le Guay.
12: Mensonge ! Mensonge !
9: C'est un trou. Aucune dégradation n'a été commise.
13: Donc pourquoi ne pas avoir accepté la proposition de la préfète des Deux-Sèvres ?
14: Une vendue.
13: J'essaye de comprendre.
9: Oui, moi aussi j'essaye de comprendre.
13: Très bien. Monsieur Benoît Feuillus, c'est à vous.
15: Dans ce tribunal, le parquet va sans doute tenter une nouvelle fois de mettre en cause de soi-disant organisateurs. Mais ce qui est en réalité demeure insupportable aux autorités, c'est que des dizaines de milliers de personnes de leur propre chef aient pris le risque, à l'époque, de braver une interdiction de manifestation parce que la cause qu'elles défendaient leur apparaissait juste autant qu'absolument urgente. La défense de l'eau face aux maladaptations du modèle agro-industriel répondait et répond toujours à un état de nécessité. En janvier dernier, j'ai été profondément choquée par le discours de Madame la procureure qui niait l'urgence à agir. Et donc cet état de nécessité en ce qui concerne le réchauffement climatique. Que des milliardaires et dirigeants politiques fous dangereux, œuvrant pour maintenir à n'importe quel prix les profits des industries les plus destructrices de la planète, fassent tout pour nier l'urgence, on ne le constate chaque jour que trop douloureusement. C'est autrement plus étonnant que l'on puisse tenir des propos aussi irresponsables dans le cadre censément sérieux d'un tribunal. Et ce, alors que 6 des limites planétaires, nous faisant passer un seuil d'irréversibilité critique pour la vie sur la planète, ont été dépassées entre 2015 et aujourd'hui, dont celle de la dégradation du cycle de l'eau douce. J'ose espérer, en cette fin de mois de mai suffocante, ne pas voir de tels propos se réitérer pour justifier qu'il ne soit pas absolument urgent de manifester contre des infrastructures dont l'impact immédiat et délétère sur nos territoires est pourtant avéré. Il est aussi ridicule qu'archaïque d'imaginer que, sur un enjeu aussi vital que l'eau, de grandes manifestations collectives puissent cesser parce qu'on l'en enfermerait, on bannirait aujourd'hui quelques-uns d'entre nous désignés comme organisateurs. Nos mouvements ne sont pas le reflet d'une quelconque structuration verticale et militaire. Ils ne se constituent pas en miroir de ceux qui nous ont lancé leurs grenades et de leurs colonels. Contrairement aux gendarmes qui s'émerveillent de pouvoir faire des tirs tendus dans la tête de design pulapis dans les enregistrements des caméras piétons du 25 mars, notre grand kiff dans la vie n'est pas pour notre part d'éborgner ou de blesser. Nous partageons, tout simplement, dirais-je, un besoin vital de maintenir nos territoires habitables pour nous et les générations futures, Et ce, contrairement à nos dirigeants, dont les politiques cyniques impliquent tout le contraire. Malgré la répression implacable dont il a fait l'objet et la suite de condamnations systémiques distribuées à la chaîne dans le tribunal de Niort, le mouvement anti-bassine n'a d'ailleurs pas cessé. Malgré les pressions et les lois d'urgence d'un gouvernement inféodé au lobby agrochimique, ce mouvement de défense de l'eau obtient gain de cause sur différents territoires. Cela n'aurait jamais été possible sans ces manifestants. Au vu du dossier d'enquête censé appuyer notre condamnation, désigner des organisateurs et les mettre sous le feu des projecteurs après les manifestations de Sainte-Soline a avant tout été un moyen pour les autorités de tenter d'escamoter ce qu'elles avaient elles-mêmes organisé. Dès la manifestation du 29 octobre, le ministre de l'Intérieur de l'époque avait préparé l'opinion publique au fait de martyriser l'espoir collectif suscité par ces manifestations en nous traitant d'éco-terroristes. Le 25 mars 2023, il a de toute évidence ordonné aux forces de l'ordre de nous traiter physiquement à l'aune de cette vindicte. Le dispositif d'enquête à notre encontre, les questions biaisées qui nous ont été posées lors des interrogatoires, visaient avant tout, ensuite, à dédouaner ce ministre de l'Intérieur de choix de blesser délibérément des centaines de manifestants et manifestantes pour défendre un cratère, puis d'avoir entravé l'accès des secours aux blessés. Les instructions données par les gradés de la gendarmerie agissant sous ses ordres sont brutalement explicites dans quelques extraits vidéo piétons des gendarmes révélés l'automne dernier. On discerne le degré de préméditation cynique du commandement de la gendarmerie dans les propos d'un coach média qui dit explicitement à ses hommes « Il faut que la violence et l'action principale offensive semblent venir d'eux » avant que les gendarmes ne se voient pousser à des tirs tendus.
13: Bon, monsieur Gary, j'ai expliqué quel était le périmètre. Je pense qu'on peut aller plus vite sur la question des violences.
7: Madame la Présidente, laissez-le.
13: Vous me laissez terminer. On pourrait aller plus vite sur les faits de violence. Ce n'est pas l'objet.
15: Je vais vous répondre là-dessus.
7: C'est l'usage du droit que d'ouvrir avec la déclaration. J'observe qu'avec les déclarations des quatre prévenus, on n'est même pas à 20 minutes.
13: Mais ce n'est pas une question de temps, c'est une question de sujet. J'aimerais qu'on limite les interventions, ou bien on pourrait aussi parler de quelque chose qui n'a rien à voir. Le sujet, c'est l'organisation, ce n'est pas les violences. Et la Cour ne traitera pas ce sujet aujourd'hui.
15: Ça nous paraît primordial, alors qu'on est mis en cause pour des sujets d'organisation, des faits d'organisation, à mettre au regard.
13: Bon, reprenez si ça vous paraît primordial.
7: Ça lui paraît essentiel, Madame la Présidente.
15: Ça fait d'autant plus partie du débat quand j'entends que dans une nouvelle étape de leur enquête exemplaire, Libération et Mediapart ont encore une fois pallié au manque de la justice et révélé l'identité du gendarme qui a réalisé un tir tendu sur Serge et manqué de le tuer. Il montre bien comment ce gendarme a été couvert par sa hiérarchie et par le parquet. Tout comme l'ensemble des autres gendarmes qui ont tiré en enfreignant toutes les règles. Tout comme leur donneur d'ordre. Beaucoup de personnes dans ce pays et au pied de ce tribunal se demandent depuis 2 ans s'il existe aussi une justice et des tribunaux pour les dirigeants politiques qui martyrisent sciemment leur population.
14: Bravo. Ouais, ouais.
15: Je me demande avec elle et eux aujourd'hui si cette justice et ces tribunaux sauront prendre le recul qui s'impose sur la gravité de la machinerie répressive qui s'est déchaînée contre des dizaines de milliers de manifestants et manifestantes de tout âge venus défendre l'eau le 25 mars 2023. En attendant, j'ai toujours la conviction insupportable que mes camarades et moi-même, nous sommes les boucs émissaires qu'un pouvoir criminel montre du doigt pour tenter de s'innocenter. Et je récuse ici de nouveau le fait que des porte-paroles puissent être jugées et condamnées pour la manifestation du 25 mars 2023. J'assume toutefois pleinement d'avoir participé, comme des milliers d'autres, à cette mobilisation. Malgré la répression inique que nous avons vécue, on se souviendra probablement des manifestations de Sainte-Soline comme d'un moment déclencheur dans le tournant qui se doit d'être pris pour protéger et partager l'eau. Les générations à venir, la nôtre aussi, devront vivre dans un monde plus ou moins mortellement desséché par le fait d'avoir compris l'urgence et d'avoir agi à temps ou pas.
13: Monsieur l'avocat général, vous avez des questions ?
7: Oui, j'ai des questions, évidemment j'ai des questions. Monsieur Jaunet, vous étiez le responsable de la conf des Deux-Sèvres, vous pouvez nous rappeler les scores en 2019, vous êtes arrivé en combien ? Combien de positions ? Combien ? Et en 2025, vous êtes arrivé en combien ? Combien ? Ah ! Je vais vous le dire, la conf paysanne dans les Deux-Sèvres est arrivée en dernière position. Donc ça veut dire que les agriculteurs
14: ne suivent pas.
13: Non, ça, vous pourrez le développer dans votre plaidoirie. Vous le développerez plus tard.
14: Je veux simplement savoir, avec le recul. J'ai bien compris que vous dites ne pas avoir organisé cette manifestation, hein? Mais, est-ce que vous regrettez que cette manifestation ait été organisée? Oh, mais je vois que vous me regardez, monsieur Leger. Monsieur Leger.
13: Leguet.
14: Monsieur Leger, monsieur Leger, vous me regardez, mais c'est une réponse que j'attends.
16: C'est pas un oiseau.
13: Monsieur Leguet, vous devez être face à la cour et non derrière monsieur Garrigue.
14: Ah. Voilà, monsieur Leger. Est-ce que ce sont des défenseurs de l'environnement face à nous ou juste des militants d'extrême gauche? Monsieur Leger, vous étiez... Monsieur Leger, vous étiez candidat sur une liste de l'Union de gauche au départemental.
13: Posez vos questions, s'il vous plaît.
14: Je dis d'extrême gauche, car le Parti Socialiste n'était pas sur cette liste de l'Union de la gauche.
13: Quel est le rapport?
14: Vous étiez candidat, monsieur Leger. Monsieur Leger, vous avez été éliminé au premier tour.
13: Bon, là, moi non plus, je ne vois pas le rapport.
14: Est-ce que vous étiez candidat ou est-ce qu'on est venu vous chercher pour vous mettre sur cette liste d'extrême gauche?
13: Bon, là, vous devrez vous expliquer sur ces questions, monsieur l'avocat général. Là, vous êtes en train de poser des questions qui n'ont rien à voir et dont vous avez les réponses.
14: Oh, mais pour moi, c'est fondamental. Si je pose des questions, c'est que j'ai la réponse. C'est le travail de l'avocat. Hein? Il pose des questions parce qu'il connaît la réponse. Bien, je continue, madame la présidente. Est-ce que votre père, monsieur Leguet, était aussi candidat sur cette liste à Mauléon, hein? L'action de monsieur Leger est donc une action purement politique. Ce n'est pas de la défense de l'environnement.
13: Et là, les gens ont applaudi dans la salle.
14: Ah non, non, non, non, là, vous voyez, c'est la limite, là. C'est la limite qu'on a atteint, là.
17: Est-ce que les prévenus peuvent s'asseoir?
13: Oui, asseyez-vous. Nous attendons maintenant les témoins. Et la suite au prochain épisode.
14: Non.

0: 27 mai 2026, vous êtes toujours dans le parc situé en face du tribunal de Poitiers où, sur une petite scène, des comédiennes interprètent presque en direct le procès en cours. Quatre porte-paroles de Bassine Non-Merci, des Soulèvements de la Terre et de la Confédération Paysanne comparaissent, injustement accusées d'avoir organisé la manifestation du 25 mars 2023 à Sainte-Soline.
1: C'est le

0: Alors, il y a eu beaucoup d'informations qui nous ont été transmises. On n'a pas pu tout vous retransmettre. Donc, les témoins sont passés les uns après les autres. Le premier témoin, c'est Nicolas Selnik, qui est journaliste, qui a écrit Les Assoiffeurs sur l'accaparement de l'eau. Et juste après, est intervenu un témoin qui est Michel Forès, rapporteur spécial des Nations Unies sur les défenseurs de l'environnement. Bien, Michel Forès, présentez-vous, s'il vous plaît. Je suis rapporteur spécial des Nations Unies sur les défenseurs de l'environnement. Avez-vous des liens de parenté ou de subordination avec les prévenus ?
1: Je dois dire que je ne les connais pas du tout.
0: Pouvez-vous nous dire quel est votre domaine d'expertise ?
1: Mon domaine d'expertise, c'est les droits de l'homme en général. L'augmentation de violences et de répression à l'encontre des militants et militantes environnementaux a amené l'Organisation des Nations Unies à créer une cellule rapide.
0: Vous n'êtes pas mandaté par les Nations Unies, mais par la Ligue des droits de l'homme, nous sommes d'accord.
1: Je suis mandaté par les États. Quand j'ai été nommée en octobre 2022, la première mission, c'était de vérifier que les États respectaient les droits des militants environnementaux. On a visité plusieurs pays européens et on a été frappé, avec mon équipe, de la concordance des récits. D'abord, la médiatisation, sous forme d'accusations de terrorisme, etc., qui amenait à de la violence policière et des jugements de plus en plus durs. Un papier sur ce que sont les nouvelles formes de mobilisation, notamment avec usage de la désobéissance civile. Il fallait rappeler aux États que les droits de ces manifestations sont protégés. Ensuite, j'indique aux États pourquoi les militants utilisent ces nouvelles formes non conventionnelles de mobilisation. C'est ce qui m'a amené à prendre la parole dans de nombreux procès partout en Europe. L'accompagnement des magistrats a été souvent très fructueux. Ce droit de manifester est protégé par le droit international, quand bien même la manifestation est interdite. Les manifestants, manifestantes et les organisatrices doivent être soumis à la règle de la proportionnalité. Les militants qui usent de ces formes de militantisme savent qu'ils dépassent la loi, savent qu'une réponse peut s'appliquer. Mais l'effet dissuasif de la sanction pénale est important. Nombre de jeunes sont contraints de s'éloigner de leur combat par peur de la répression et des répercussions d'une condamnation, l'inscription au concours par exemple. J'ai des contacts avec la Cour européenne des droits de l'homme, dont le président me dit qu'ils sont confrontés à un afflux massif de dossiers de militants climatiques qui vont contribuer à consolider une nouvelle jurisprudence, éloignant notamment la crainte des peines de prison pour les militants et militantes du climat qui usent de ces nouvelles méthodes. Les juridictions en appel doivent donc regarder vers cette cour.
0: Bien, merci monsieur Forès. Partie civile, une question ?
2: Vous avez dit en introduction que vous étiez un militant pacifiste. Pensez-vous que les militants qui utilisent de la violence doivent donc être condamnés ?
1: Non, non, non. Nous avons de grandes discussions aux Nations Unies sur ce qu'est la violence légitime. Je parle là de la désobéissance civile.
2: Et j'ai là une citation de Le Guay qui dit « Nous appelons au démarchage ». Est-ce que c'est une action symbolique, ça ?
1: Oui, ce sont tout à fait des actions symboliques qui rentrent dans la désobéissance civile, qui ne sont pas de la violence entre les personnes.
2: Ah, donc les coups de surveillance que doivent endosser les agriculteurs sont justes ?
1: Ah, ça, ce n'est pas mon mandat. Moi, je m'occupe de la répression des militants et militantes et des actions non conventionnelles.
2: Que vous n'avez toujours pas précisé ?
1: Bah, laissez-moi finir. Les actions non conventionnelles, comme dit précédemment, reviennent à la désobéissance civile.
2: Non, vous n'avez toujours rien dit.
3: Vous n'êtes pas d'accord, hein, voilà, c'est tout.
2: Moi, j'y crois pas, c'est mon opinion. Qu'est-ce qui vous fait penser qu'on a en face de nous des défenseurs de l'environnement ? Bon, est-ce que vous pensez que les prévenus sont de vrais militants environnementaux ?
1: Comme je l'ai précisé, je ne connais pas les prévenus. J'interviens par rapport à mon mandat.
2: Donc là, je vous le reproche, vous ne connaissez pas ce qui nous appartient.
0: On vous remercie, on vous remercie. Bien, j'appelle le troisième témoin, monsieur Biteau.
4: Oui, bonjour.
0: Eh bien, allez-y, présentez-vous.
5: Benoît Biteau, paysan et député de Charente.
4: Je suis militant paysan depuis 40 ans et c'est à ce titre que j'interviens aujourd'hui. Sur la deuxième plus grande zone humide de France, c'est un sujet sensible, d'autant plus qu'une grande quantité d'argent public a été investi. Si les stockages de l'eau pourraient être efficaces, c'est si de grands travaux d'aménagement étaient mis en place au préalable pour que le milieu du marais Poitevin reste humide. Cette étude, elle dit que c'est la seule solution. D'abord, restaurer le grand cycle de l'eau, réparer les nappes de stockage souterraines,
1: C'est la condition avant laquelle on pourrait réfléchir à du stockage. Dès la fin du XXe siècle, j'ai alerté. J'ai très vite tiré la sonnette d'alarme. Et l'écueil dans lequel vous tombez, c'est qu'on nous fait passer pour des anti-irrigation. Je ne connais pas une seule personne, même présente à Sainte-Soline, qui soit contre l'irrigation. Et pourtant, je n'irrigue plus sur mon exploitation. Et ça, c'est parce que je suis agronome et que c'est ma passion. J'ai donc dû trouver d'autres solutions. Et je produis autant que quand on irriguait. En tant qu'élu, je suis très attachée à l'utilisation de l'argent public dans l'intérêt de tous. Et dans ce cadre de la question du stockage, seuls 6% des agriculteurs bénéficient de cette eau. Et ça va à l'encontre du commun de l'eau. Qui dit commun, dit partage. Et ça, ce n'est pas possible quand l'eau est stockée de cette manière. Il faut que l'eau s'infiltre pour permettre tous les usages, de la consommation humaine à l'agriculture et à l'industrie.
6: J'ai une question peut-être idiote.
1: Allez-y, c'est les meilleurs.
6: Est-ce que votre exposé était spécifique à ce territoire ou est-ce à l'échelle nationale?
1: La boussole, c'est le code de l'environnement. Chaque territoire a ses spécificités. À chaque fois qu'on crée des stockages de l'eau, l'usage ne va pas forcément être le même.
6: Ah, vous admettez que ce sont des spécificités sur le coin?
1: Le marais de Poitevin, c'est la zone de France la plus éloignée des châteaux d'eau qu'on appelle les montagnes. Et donc, qui a le plus besoin de retenir l'eau. Et là où les retenues collinaires sont mieux acceptées par les populations. Chez nous, où c'est aussi plat qu'une carte postale, on ne peut pas. Et ça passe donc par le stockage, par les arbres, les haies.
7: Est-ce que vous pourrez nous poser la même question du stockage de l'eau dans le marais Poitevin à nous, en tant que partie civile?
6: Je termine, puis tout le monde aura sa question. Pour avoir entendu les mêmes discours avec les mêmes intervenants, on a l'impression que personne ne dit la même chose.
1: Je m'autorise à dire que la science et les experts, ce n'est pas tout à fait la même chose. Il y a des 10 experts qui ne sont pas des scientifiques.
6: Ce que je veux dire, c'est que la vérité est partout et nulle part. Hein. Les seules consultations sous forme de réunions publiques et de confrontations ont été portées par ceux qu'on appelle les opposants. Bon, je vais poser la question à la partie civile qui meurt d'envie d'y répondre. Ils vont peut-être vouloir nous éclairer sur la spécificité du territoire.
7: Alors, on est dans une zone où les nappes sont superficielles, c'est-à-dire à la surface. Donc on va pas puiser dans le fond. On prend cette eau qui sinon irait à la mer. Parce qu'on est au seuil du Poitou. C'est pour ça qu'on prend l'eau dans ces nappes superficielles.
1: Est-ce que je peux réagir?
7: Attendez.
1: Les nappes sur notre territoire, elles sont dites réactives. C'est-à-dire qu'elles se remplissent et qu'elles se déchargent très vite. Mais si cette eau part très vite, c'est parce que ceux qui veulent du stockage, c'est les mêmes qui ont arraché les haies et les arbres. Normalement, cette eau, elle se vidange dans la zone humide. Et ça, c'était très important. Ils ont fait que l'eau part toujours plus vite à la mer pour aujourd'hui nous dire que l'eau part trop vite à la mer.
6: Merci, on va s'arrêter là. On n'est pas à l'Assemblée. C'est moi qui mène les débats et j'ai eu mes réponses. Bien.
8: Bien, chef.
6: À vous. Est-ce que vous avez des questions?
7: Oui. Je reviens sur la manifestation de Mosé sur le Mignon. La première mobilisation, vous savez qu'il y a eu des dégradations sur un engin de chantier.
1: Oui.
7: Ensuite, à Épane.
1: J'étais pas là, j'avais le Covid.
7: Il y a eu des dégradations à Épane, chez un agriculteur bio. La Confédération paysanne, d'ailleurs, s'est excusée. Comment avez-vous pu croire que la manifestation de Sainte-Soline ne serait pas violente? C'était annoncé.
1: Par Darmanin, oui.
7: En tout cas, était-ce vraiment une bonne idée d'organiser cette manifestation?
1: Précisément, je vais répondre sur pourquoi j'étais à Sainte-Soline. Quand les citoyens ont saisi par la voie de justice et que la justice leur a donné raison et qu'il ne reste qu'un outil qui est dans la Constitution, le droit à manifester, je trouve qu'on va beaucoup trop loin dans l'atteinte citoyenne. Il a été mobilisé à Sainte-Soline 3000 policiers qui avaient la volonté de défendre un trou vide financé par 70% d'argent public. Les gardiens de la paix, je préfère les appeler comme ça, auraient pu être là pour accompagner les manifestants pour visiter un chantier.
6: Monsieur Bito, est-ce que vous savez quelles avaient été les propositions de la préfecture pour cette mobilisation?
1: La préfecture a interdit la manifestation.
6: Est-ce que vous savez ce qui a été proposé? Car il y a des contacts préparatoires avec différentes organisations comme celles qui sont représentées ici. Ce qui a été proposé, c'est: vous aurez l'autorisation d'approcher de la réserve avec les tracteurs, avec les drapeaux, avec un point presse si on a l'assurance que les tracteurs repartent tirer et quelques autres points de garantie de maintien de l'ordre.
7: Non, je ne la connais pas.
6: Et cette proposition a été refusée. Malgré ce qu'elle traduisait de liberté d'expression, de volonté d'informer, etc., etc., etc. La condition préalable pour la préfecture, c'était aussi que cette manifestation, elle, soit déclarée pour permettre de mettre aussi en place les dispositifs de secours et de garantir qu'il n'y ait pas de dégradation.
7: Mais il n'y avait rien à dégrader. Il y avait des tirs des policiers loin de la bassine. Je suis députée, je suis très attachée à l'état de droit. Aussi, l'état de droit, c'est la parole scientifique et c'est entendre la parole des citoyens quand ils sont mécontents.
6: Donc, pas d'autres questions ?
8: Si.
6: Est-ce que vous avez l'avis d'une académie qui se prononce contre le stockage de l'eau ? Toutes les académies sérieuses se prononcent pour. Qu'est-ce que vous appelez une académie ?
7: Eh ben, une académie qui travaille sur ces questions et toutes se prononcent pour. Est-ce que je peux faire référence aux débats qui ont lieu à l'Assemblée en ce moment dans le projet de loi agricole ? Quand le projet de loi a été étudié, il y a eu une multitude de références. Donc on a auditionné beaucoup de scientifiques sur le stockage de l'eau. Un seul s'est prononcé favorable au stockage de l'eau. Tous les autres ont dit que c'était une maladaptation. On essaye de trouver des réponses pour sortir la profession agricole de la difficulté. Les agriculteurs vont être les premières victimes car 4 années sur 10, on ne pourra pas remplir ces infrastructures.
6: Ce qu'il me répond, c'est que les bassines ne sont pas assez efficaces. Ça n'a rien à voir. Bon, vous avez eu la réponse à votre question. Bon. Autre chose à dire, partie civile ? On a supporté leur propagande tout le temps, là. Ça suffit, hein. Vous avez votre collègue, là, la Sandrine Rousseau, qui a dit qu'elle avait rien à taper des revenus des agriculteurs. Est-ce que vous dites ça, vous aussi ?
7: Je siège aussi avec Vauquier, hein. Et je m'appelle pas Sandrine Rousseau.
6: Monsieur Pitot n'a pas à faire le commentaire d'autres élus. Est-ce qu'on en a fini avec les questions ? Madame l'avocate générale.
9: Vous dites que tous les recours étaient épuisés, mais la décision de Bordeaux et postérieure. Il y avait encore des procédures en cours et qui fonctionnent, ça questionne. Et je voulais savoir où nous en étions à l'heure actuelle sur cette bassine.
7: Mais le chantier était déjà lancé, donc fallait tirer le signal d'alarme.
9: Mais elle n'était pas construite. Il n'y avait pas d'eau.
7: Si, le terrassement était fini.
6: Je crois que vous avez répondu à la question de l'avocat général. Monsieur Vitor, merci. Vous pouvez disposer. Bien. Les prévenus se sont avancés. Il est précisé qu'aucun d'entre vous n'avait de casier judiciaire au moment des faits. Monsieur Benoît Jaunet, quelles sont vos activités ?
10: Je suis paysan depuis 17 ans, installé en individuel. Je suis agriculteur en polyculture, élevage, donc essentiellement de l'herbe pour mes vaches. Je n'ai plus de rôle à la Confédération paysanne.
6: Vous êtes marié ? Vous avez des enfants ?
10: Je suis paxée et j'ai 2 enfants.
6: Quel revenu avez-vous ?
10: Je vis de l'activité de la ferme et je dégage un revenu à peu près équivalent à 2 SMIC selon les heures de travail.
6: Votre compagne travaille avec vous ?
10: Ma compagne a un travail extérieur à temps partiel.
6: Vous évaluez vos charges à combien sur vos emprunts ?
10: J'ai 1 200 € d'emprunt pour la maison. Pour l'exploitation, quand je parle de mon revenu, c'est déduit par rapport à l'emprunt.
6: Est-ce que vous voulez ajouter quelque chose sur votre situation ?
10: Non.
6: Monsieur Giraud, même question.
7: Je suis toujours paysan dans le Jura. Depuis le début des années 2000, on produit du lait avec mon frère pour fabriquer du comté. En termes de revenus, je suis entre 1 500 et 1 800 € par mois, même si on n'a pas de salaire en tant que tel. Pour environ 50 heures semaine, donc on est en dessous du SMIC horaire.
6: Vous êtes marié, vous avez des enfants ?
7: Je suis marié, j'ai 3 enfants qui sont grands maintenant, encore 2 à charge. Pour l'instant, ils ne sont pas dans des études agricoles.
6: Concernant la Confédération paysanne, vous êtes encore porte-parole, vous siégez encore, donc vous êtes toujours élu régional, mais sans responsabilité nationale.
7: Je suis militant local, et je suis élu au niveau départemental, mais j'ai plus de responsabilité sur le plan national, conformément au statut de la Confédération paysanne que vous lirez.
6: Monsieur Le Gay.
11: Oui, alors moi, je bénéficie du RSA. J'ai 3 grandes filles à qui je verse la moitié de mon RSA. Je m'en sors grâce à un mode de vie extrêmement frugal et à un hébergement à titre gratuit. J'ai écopé d'une peine de 6 mois de bracelet électronique, comme vous le savez bien, et à 20 000 € d'amende.
6: Vous êtes au RSA depuis combien de temps ?
11: Je suis au RSA depuis 2021. J'ai arrêté mon activité salariée car le collectif pour lequel je travaillais était impacté par mon activité militante.
6: Donc là, si vous cherchez du travail, votre militantisme va être impacté. Vous envisagez de retravailler ?
11: Oui.
6: Quelle était votre activité ?
11: J'étais animateur, éducateur à l'environnement.
6: Bien. Monsieur Gary, même question, quelle est votre situation?
8: Je fais du travail agricole et de l'accompagnement juridique sur les questions d'habitat, notamment.
6: Dans quel cadre l'accompagnement juridique?
8: Vous avez qu'à dire que c'est du travail associatif. L'accompagnement juridique, c'est sur les régularisations d'espaces qui ont été préservés de la construction d'un aéroport. Sur Notre-Dame-des-Landes.
6: Donc en fait, c'est sur un plan juridiquement cadré, il n'y a rien, il n'y a pas de contrat de travail, il n'y a rien. Le travail agricole fait l'objet de contrats, c'est de l'intérim.
8: Je vis avec des faibles revenus, le travail agricole fait parfois l'objet de contrats de travail, ça dépend des mois. Je m'appuie sur ma compagne, sur son activité d'élevage et la réalité de l'activité agricole étant ce qu'elle est, je ne suis pas toujours déclarée.
6: J'ai du mal à qualifier l'accompagnement juridique sur une question d'habitat. Que je comprenne, et si vous en tirez des revenus, c'est quoi ce travail?
8: C'est beaucoup de travail pour peu de revenus. Puisqu'on a su préserver ces terres du béton, ça génère tout un tas d'activités. C'est du bénévolat, mais disons que c'est d'utilité publique.
6: On va rester sur bénévolat. Vous indiquez avoir très peu de revenus, approximativement...
8: Des revenus à moins de 1000 euros par mois.
6: Vous travaillez avec votre compagne? Vous avez des enfants?
8: Non.
6: Bien. Messieurs, si vous n'avez rien d'autre à nous dire, je vais vous inviter à vous asseoir.
12: Nous n'avons pas la suite. Et on propose que la suite, ce soit elle et eux qui vous la racontent après leur procès. Parce que nous n'allons pas refaire de retransmission, mais on vous remercie. Et on remercie toutes les personnes qui ont permis à cette retransmission d'exister. Donc les personnes qui prennent les notes.

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1: Après des heures d'audience, les quatre inculpés

0: plus ou moins, il propose la reconduction à l'identique des peines qui avaient été retenues en première instance. 1000 euros à nos camarades de la conf, à Nico et à Benoît. Il réclame 3 mois de sursis, évidemment reconduit avec interdiction de territoire pour ces deux-là, des Deux-Sèvres, et pour ma part pour Sainte-Soline et Mosée. L'interdiction de port d'armes, donc ça on a déjà dit qu'on n'en avait pas grand-chose à carrer. Et ouais, peut-être que la flûte est une arme. Bon, et la proc qui a considéré quand même cette histoire de confiscation d'armes était un non-sens. Donc je pense qu'il y aura ça au moins la prochaine fois. Et donc pour ma part, j'enquière la peine maximum pour ce type de fait. Le maxi c'est 6 mois et c'est ce qui a été réclamé. J'ai envie de le positiver en se disant que j'aurais pas de mauvaise surprise comme la dernière fois à avoir 6 mois de bracelet où c'était pas attendu. Voilà. Le délibéré est lancé pour le 1er juillet. À partir de ce moment-là, en fonction de la décision, on va l'entamer un petit peu en amont. On se posera la question de savoir s'il y a cassation derrière, si la cassation n'est pas satisfaisante, est-ce qu'on va jusqu'à la Cour européenne des droits de l'homme. Je vais m'arrêter là, et peut-être si dans vos interventions, les camarades, on a eu des super, super témoins à qui il faut vraiment rendre hommage et qu'on dit des choses très, très importantes. Mais je m'arrête là.
1: Ouais, moi, je voulais dire un mot sur... qu'ont pu nous dire les avocates et un peu le ressenti qu'on a pu avoir. Je ne sais pas si c'est de bon augure ou quoi, mais le ministère public, la procureure a semblé le faire à minima, nous ont dit les avocates. Est-ce qu'elle y croit pas? Est-ce que... Même si elle a fait les mêmes réquisitions avec les mêmes peines, elle a plusieurs fois exprimé le fait que bon, ça aurait pu être ces quatre-là, ça aurait pu être plein d'autres. On a pris ces quatre-là parce qu'ils étaient visibles et que c'était plus simple. Elle l'a exprimé comme ça. Alors moi, je suis pas juriste, encore moins avocat, mais parce qu'ils sont visibles et que c'est le plus simple, c'est pas des termes juridiques, quoi. Ça paraît un petit peu léger comme argument. Et quand même des magnifiques plaidoiries de nos avocats et avocates et en effet des témoignages. J'ose envisager, si ce n'est une relaxe, en tout cas un allègement de tout ça, parce que il y a eu un super boulot de fait dans ce tribunal par nos avocats. Et je voulais vous remercier encore tous et toutes d'être là. C'est chouette. Merci à vous.
2: Effectivement, en ressortant, heureusement, on a fini par les meilleurs des avocats, qui sont les nôtres, en remettant les choses à leur place, même si il y a Sainte-Soline 1, Sainte-Soline 2. Les manifs ne sont jamais les mêmes, elles ne sont jamais faites pareil. Le mélange de genres ne fait pas une décision de justice. Et c'est quand même ça qu'on a senti, et que ça a été bien défendu par nos avocats, avocates. Et effectivement, moi aussi, j'ai envie d'y croire, même si il a été demandé la même chose. La présidente du tribunal, aujourd'hui, ne semblait pas vraiment à notre faveur. Mais la manière de démontrer que ça a été fait à la va-vite et qu'on serait les coupables idéales, et encore une fois, de mélanger les genres, de vouloir nous invisibiliser, de mélanger la manif du samedi avec la présence des tracteurs le vendredi, ça joue que réellement quand même en leur défaveur. Et à minima, moi aussi, je pense que ça ne peut jouer qu'en notre faveur pour une diminution de peine. On restera à leurs yeux, et on l'avait compris dès le premier jour, le reflet facile à choper, et ils l'ont redit, d'un mouvement qui, après nous, continue au sein de la conf, mais au sein de la société, et que la lutte continue, elle continuera après nous, et elle continuera même si nous sommes condamnés. Thomas Sarane.
3: Benoît Feuillu, co-porte-parole des soulèvements de la terre.
4: Et moi, je vais dire un petit mot pour finir. Quand on dit que le parquet a fait le job minimal, elle l'a fait mollement, mais en fait, elle a quand même redit qu'il n'y avait ni état de nécessité, ni urgence à agir au vu des problèmes environnementaux et climatiques, ce qui, moi, continue de me choquer profondément, et j'imagine vous aussi, si vous aviez été dans la salle. Et vous voyez, quand c'est nous qui parlons, bah, t'as toujours ce truc de classe un peu avec les juges, où nous, on est des simples militants, on gagne pas bien notre vie, on est des paysans, paysannes, ou je sais pas quoi. Et t'as toujours l'impression que ton droit à la parole est quand même mesuré, puis qu'elle te regarde vite d'une manière un peu condescendante, surtout quand par ailleurs t'as décidé de faire une déclaration et puis de pas complètement jouer le jeu, de répondre à ces questions après, même si c'est ton droit le plus élémentaire, en tout cas c'est ton droit au tribunal. Et là on avait un gars un peu spécial dans le tribunal, ça a pas été évoqué, on avait un type qui a un statut comme ça, il se trouve que c'était Michel Forst, qui est rapporteur spécial aux Nations Unies sur les questions de répression des militants environnementaux. Et là, tout de suite, tu vois, le gars, ça fait un peu autre chose face à la juge. Là, lui, elle lui

0: souriait un peu, elle lui parlait un peu mieux, etc. Et ce qui était intéressant, au-delà de cette question de statut qui tout d'un coup fait que certaines paroles peuvent être plus entendues que d'autres, et encore, moi je dis ça, je suis, vous voyez, je suis un homme blanc d'un certain âge, je suis pas voilà, un jeune de cité racisé, enfin le genre de personnes qui veulent absolument encore moins écouter dans les tribunaux. Moi, ils m'écoutent à moitié, il y a des gens qui s'écoutent encore beaucoup moins que ça. Lui, elle l'écoutait un peu, et en fait, ce qui était vraiment intéressant par rapport à un parquet et à des avocats de la COP de l'eau ou l'espèce de fou cinglé de la coordination rurale qui vont vous expliquer en long et en large. Parce qu'en vrai, il faut vous dire que c'est endurant. On se tape quand même 3 heures à entendre des gens qui vous disent « Il n'y a aucun problème avec les bassines, c'est bien, c'est bénéfique, ça a été tout concerté, c'est génial. Il n'y a pas de problème climatique, c'est bien, on ne voit pas pourquoi les gens manifestent. » Vous entendez ça quand même, ça dure longtemps là-dedans. Et il y avait ce monsieur Forst, rapporteur spécial des Nations Unies, qui a exposé très calmement, de manière assez convaincante et argumentée face à la juge, que au vu de l'état du monde, au vu de l'état de la planète, au vu de l'état de l'eau, c'était assez indispensable aujourd'hui que des gens puissent exercer de la désobéissance civile, faire des manifestations non conventionnelles, il disait. Il l'a dit, il l'a redit plusieurs fois. Et non conventionnel, il l'a rappelé, parce que vous voyez, on nous dit qu'on est super violent, voilà, quand on va démonter une bassine. Et lui, il l'a redit maintes fois, il a dit, la violence contre les biens, ça n'existe pas, ça n'existe pas, vous voyez. Moi, c'est le message que j'ai envie de retenir aujourd'hui. Ça a assez scandalisé le gars de la coordination rurale. La violence contre les biens, au vu de l'état du monde, ça n'existe pas. Et par contre, faut y aller, quoi.
1: On démontra toutes les bassines, et puis par puis, et vache par vache, on démontra toutes les bassines.
0: Et tout l'après-midi, il y a un truc qui m'a rassuré quand on entendait de manière un peu endurante tous ces gens raconter des insineries, c'est que je savais qu'il y avait Édredon Sensible qui allait jouer à la fin, et ça m'a fait tenir tout l'après-midi. Du coup, j'espère que vous allez rester pour eux, parce que moi, c'est ça qui m'a tenu, quoi. Merci à vous d'être là. Et vous, bien sûr, quoi.
2: Et en effet, ben, c'est l'occasion vraiment, ben, au nom de tous les quatre, de remercier toutes celles et ceux qui se démènent depuis des semaines pour que ces rassemblements aient lieu. Les camarades qui ont chargé des camions hier, les camarades qui ont monté ces structures dès hier et ce matin, etc. Les camarades qui ont fait du soin, les camarades qui ont fait à manger. En fait, c'est ça une lutte vivante. Et vous l'avez compris, nous dans cette lutte, on est juste ceux qui sommes devant avec le micro. Notre rôle s'arrête là. Mais notre lutte, elle est vivante parce qu'il y a de la place pour tout le monde et que tout le monde trouve sa place. Noba Saran.
0: Disco Chouillet, méga canal, ouais. Et 26 septembre, les pesticides.
3: Comme à chaque fois que Bassine Montmercy organise une action, la journée s'est terminée en fête avec des super concerts. Et voilà les amis, c'est ici la fin de cette retransmission de ce procès de Poitiers du 27 mai 2026, à télécharger via notre site polemixetlavoixoff.com avant qu'on se retrouve très bientôt sur votre radio encore libre préférée. Noba Saran, Noba Saran, ce n'est qu'un combat, continuons le début, salut.
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7: Et bonjour à toutes et à tous, vous êtes bien sur Radio Déclic, merci si vous nous rejoignez. C'est l'heure de votre émission Déclic Midi, dont voici l'édition du vendredi 10 juillet. Ce sera d'ailleurs la dernière de la saison avant une petite pause estivale et de se retrouver le lundi 17 août. Mais on n'en a pas fini, donc restez avec nous, c'est la dernière émission. Dans cette émission, vous aurez un journal, vous aurez une bonne nouvelle du jour, un agenda du week-end et surtout nos invités. Nous recevons aujourd'hui Manoc et compagnie pour parler de leur spectacle de cet été. Avec nous, il y a Caroline Richert et Emmanuel Fretz.
8: Bonjour,
7: et son tuba. Bonjour à tous les deux.
8: Bonjour.
9: Bonjour.
7: Vous allez bien ?
9: Oh oui, oui, oui.
7: Comme toujours, vous avez plein de choses à nous annoncer avec des spectacles pour cet été. Mais avant de vous retrouver, on va déjà s'informer avec le journal d'information.

0: Et on commence avec des actualités locales et dans le Toulois, une nounou a été condamnée dans le cadre d'une affaire de bébé secoué. Le bébé était âgé de 4 mois au moment des faits. En 2018, l'assistante maternelle du Toulois a été condamnée à 30 ans de prison, dont 6 mois ferme à purger à domicile sous bracelet électronique. Elle écope aussi de 5 ans d'interdiction d'exercice de sa profession. Lors de son procès en mai, elle avait clamé son innocence. L'enfant a survécu, mais son pronostic vital avait été engagé à l'époque et ses parents restent traumatisés. Toujours dans le Toulois, à Dommartin-lès-Toul, la municipalité tire la sonnette d'alarme. Plusieurs foyers de combustion sauvage ont été découverts ces derniers jours. Selon l'Est républicain, ces feux auraient été allumés pour brûler des gaines de câbles électriques, vraisemblablement volées pour récupérer le cuivre. Ces pratiques sont une infraction et sont dangereuses. En pleine période de sécheresse et de canicule, le moindre départ de feu peut dégénérer en incendie. Les fumées aussi peuvent être toxiques, polluant l'air et les sols. Plusieurs plaintes ont été déposées et si jamais vous voyez quelque chose de suspect, vous pouvez contacter les forces de l'ordre. Dans le pays de Colombey du Sud Toulois, l'association Claire Chêne prépare sa prochaine édition de Septembre en Or. Et pour l'occasion, l'association recherche des groupes musicaux. L'événement aura lieu le samedi 19 septembre au stade d'Autreville. Le thème de cette année est « Hommage à Tom, battons-nous pour d'autres enfants ». Cette manifestation a pour objectif de sensibiliser le public et de soutenir la lutte contre les cancers pédiatriques. Le programme est encore en cours d'élaboration. Des animations sont envisagées, comme une marche au matin, un repas à l'après-midi, de la danse, du secourisme, des démonstrations sportives et donc de la musique pour animer la soirée. Si vous êtes un groupe musical local qui souhaite participer à ce bel événement, vous pouvez contacter l'association Claire Chêne. Vous pouvez aussi rejoindre l'équipe de bénévoles. Pour appeler et vous renseigner, vous pouvez téléphoner au 03 83 52 87 02 ou envoyer un mail à mairie.armonville@orange.fr. L'association fait aussi appel à la générosité des commerçants et des magasins locaux pour des dons ou des lots. Les festivités du 14 juillet sont annulées à La Neuville derrière Fougue en raison de l'arrêté préfectoral régissant les modalités de tir des feux d'artifice, l'association Le Terroin a décidé d'annuler les festivités initialement prévues le samedi 11 juillet. La halle couverte étant déjà réservée les jours suivants, eh bien, il n'y a pas été possible de déplacer ce traditionnel rendez-vous annuel, donc il est tout simplement annulé. Mais vous avez plein d'autres feux à aller voir aux alentours. Et enfin, le club ado de Gondreville organise un escape game au fort du Vieux-Canton à Villers-Saint-Étienne. Cet événement est ouvert aux adolescents âgés de 11 ans à 15 ans. Cette sortie est pour les jeunes de Gondreville, mais aussi des villages alentours. Le vendredi 24 juillet, à partir de 13h30, participez à ce jeu de réflexion en résolvant des énigmes en équipe. Une participation de 10 euros sera demandée pour participer à l'événement. Cet escape game est proposé par l'IFRANCA 54 et le club ado de Gondreville. Vous pouvez inscrire votre enfant en écrivant un mail à accueil.gondreville@franca54.org. On continue avec les actualités nationales et internationales. Et cela n'a pas dû vous échapper. La France a battu le Maroc en quart de finale de la Coupe du Monde. Le score final est de 2-0. Les Bleus se qualifient pour la demi-finale. Celle-ci se jouera le mardi 14 juillet contre l'Espagne ou la Belgique. Nous le saurons à l'issue d'un match qui sera diffusé ce soir. Il faudra choisir entre le bal des pompiers ou le match. Cette nuit a été ponctuée de célébrations un peu partout en France et un drame a eu lieu à Aultenoy-Aymeries, près de Maubeuge dans le Nord. D'après France Info, une adolescente de 17 ans est tombée d'un camion sur lequel elle était montée pour fêter la victoire des Bleus. Elle serait tombée du semi-remorque qui l'a écrasée. Elle est décédée sur place. 6 mineurs se trouvaient à proximité. L'un d'eux, en état de choc, a été hospitalisé au centre hospitalier de Maubeuge. Le chauffeur du camion était placé, lui, en garde à vue. Les incendies dans le sud du pays ont été particulièrement dévastateurs lors de cette première semaine de juillet. 9921 hectares de forêts brûlées rien que pour le début du mois de juillet. C'est près de 3 fois plus que la surface détruite à la même période l'année dernière. Au total, nous en sommes à plus de 12 000 hectares en 2026. Selon Météo France, 9 feux sur 10 est d'origine humaine et leur propagation est étroitement notamment liées aux conditions climatiques. L'absence de pluie et les fortes chaleurs ne risquaient pas de freiner l'avancée du feu. La France n'est pas la seule à être touchée par les incendies. En Espagne, un feu de forêt fait 12 morts en Andalousie. Selon Courrier International, près de 150 pompiers sont venus combattre l'incendie qui a fait aussi de nombreux blessés. L'Espagne avait connu en 2025 les pires incendies que son histoire récente a connus, avec plus de 393 000 hectares ravagés par les flammes et un bilan humain de 8 morts et plus de 80 blessés. Et enfin, au Moyen-Orient, au moins 14 personnes ont été tuées et 78 autres blessées dans des bombardements états-uniens sur l'Iran. Ce chiffre vient du ministère iranien de la Santé. Les États-Unis ont annoncé avoir bombardé 90 cibles militaires en Iran ces deux derniers jours en réponse aux bombardements iraniens contre des navires commerciaux à Hormuz. L'Iran a riposté avec des attaques contre des bases états-uniennes au Koweït et à Bahreïn. On va faire un point sur la météo maintenant et les températures ont encore monté progressivement ce matin. Elles atteindront jusqu'à 34 degrés du côté de Toul cet après-midi, 32 à Colombelles-les-Belles et à Saxonction également. Demain, samedi, même temps, peu nuageux, grand soleil et les températures allant jusqu'à 35 degrés. Pour dimanche, on ira jusqu'à 34 degrés et du vent allant jusqu'à 40 km/h. Attention, nous sommes passés en vigilance orange canicule depuis ce midi et nous le serons encore jusque samedi inclus. Vous pouvez guetter sur Météo France la vigilance puisque elle change. Eh bien là, on a jusqu'à samedi inclus, mais ça se peut qu'elle dure encore au moins jusque dimanche, voire lundi également. Donc, bien sûr, prévoyez de bien vous couvrir si vous sortez pour ce week-end. Prévoyez également de l'eau et bien vous abriter avec une casquette. Un éventail, c'est toujours pratique également pour faire un peu de vent. Et puis, sinon, voilà, n'hésitez pas à rester un peu à l'abri si vous avez la chance qu'il ne fasse pas trop chaud dans votre logement. On va passer maintenant à la bonne nouvelle du jour.
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0: Et cette bonne nouvelle, elle est locale, même si elle va nous amener aux États-Unis également. Alors, une plaque militaire américaine de 14-18 a été retrouvée dans les Vosges. Elle va être rendue à la famille plus de 100 ans après, lors d'une cérémonie à Atlanta, aux États-Unis, le 13 juillet prochain. Selon France 3 Régions, cette plaque a été retrouvée par un habitué des brocantes. Il collecte ce que la montagne laisse derrière elle. Et c'est comme ça qu'il a retrouvé cette plaque américaine, un rectangle de métal avec écrit dessus « Hilaire Chastain ». Une fois la trace du soldat américain retrouvée, dont son lieu de naissance identifié, la famille a pu être contactée via Facebook. Après des échanges, la plaque va pouvoir retrouver sa place auprès de la famille du soldat. Une cérémonie officielle avec 10 membres de la famille Chastain et la consul générale est prévue ce lundi 13 juillet. Donc voilà, c'est un beau petit moment d'histoire que vont vivre cette famille, puisque voilà, après 100 ans, ce bien leur sera rendu. Et puis en plus, intérieur au moment des 250 ans aussi de l'histoire des États-Unis. Donc c'est un autre moment fort aussi que vont vivre ces personnes. Voilà pour la bonne nouvelle du jour. Je vous propose maintenant de retrouver sans plus tarder nos invités.
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0: Et nos invités, on va commencer avec un petit moment musical d'abord.

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1: Merci beaucoup Emmanuel Fretz pour ce petit moment de concert avec du tuba. Donc oui, vous l'avez entendu, donc c'était Emmanuel Fretz qui nous a rejoint dans le studio. Nous avons aussi Caroline Richer pour Manoc et compagnie pour parler eh bien, de l'association, de la compagnie, de vos spectacles, ce que vous avez déjà fait, ce que vous allez faire, de Focus Lucus, de Scène au Vert. Voilà, tout ça, c'est ce qu'on va évoquer. Mais tout d'abord, petite question, depuis combien de temps vous jouez du tuba ?
0: Oh ben, j'ai fait fuir pas mal de voisins quand j'habitais encore à Nancy, donc c'était peut-être en 2000. Bon, après j'y joue pas tous les jours, mon instrument quand même c'est la contrebasse.
1: Oui, effectivement, dans les autres interviews, c'était plutôt la contrebasse qui vous accompagnait. Ça change un petit peu aussi, effectivement. Alors, on va déjà parler de Manoc et compagnie. Peut-être que des auditeurs ne vous connaissent pas. Donc, racontez-nous, qu'est-ce que vous faites sur le territoire exactement ?
0: Alors déjà, Manoc et compagnie, nous sommes une compagnie qui est basée à Manoncourt-en-Boivre. Et on aime dire qu'on propose des formes contemporaines tout-terrain. Et quand on regarde ce Manoc, c'est une façon, c'est un acronyme pour dire « Move Art No, Zero Kill ». Bon, je sais que là j'ai perdu la moitié des auditeurs, mais c'est une façon de dire aussi que l'art contemporain existe, il est présent, et c'est pas obligatoirement que dans des temples, ça peut être simplement dans un village, dans un bois, ou dans des espaces très proches de nous. Et donc, ce que nous aimons, avec la compagnie, c'est d'amener des propositions dans les villages, mais aussi, c'est pas pour ça qu'on refuse les espaces contemporains, on est présent à différents endroits. Ce qui est important de comprendre aussi, c'est que, donc, moi je suis Emmanuel Fletz, je joue de la contrebasse, et autour de nous, il y a différents artistes. Alors, il y a plusieurs axes artistiques. Il y a des axes qui sont plutôt liés à la danse, où il y a pas mal de fois Sayoko Nishi ou Leila Bessali, avec un répertoire de spectacles comme Namakemono pour les enfants. La petite chanson que chantait alors au tuba, c'était Namakemono. Des spectacles Kwaidan, qui avait été joué dans le Toua, qui m'avait pas mal impressionné sur des histoires de fantômes, ou des spectacles qui se jouent dans les paysages. Donc voilà, c'est tout un volet sur la danse. Il y a un volet autour de la poésie, avec Félix Turbine et Johann Jakubowski. Et là, c'est des lectures musicales. Alors, c'est quelque chose de très ouvert. Et il y a un autre volet qui est le volet autour de l'image. Alors, qui va du petit ciné-concert, du grand ciné-concert, mais aussi du mapping dans les châteaux, en s'associant à des artistes luxembourgeois, suisses, voilà. Et c'est vrai que nous sommes basés à Manoncourt, mais notre répertoire circule, voyage, on va en France à différents endroits, en Europe, et ce qui est important pour nous, c'est aussi de proposer ça dans les villages proches de là où on est, là où on vit. Concrètement, donc ça, on a un travail artistique de création, et à côté de ça, on a ce qu'on appelle, alors on appelle ça différemment, la médiation, la façon de partager nos univers. Et là, on développe des projets, par exemple, on a des projets européens avec une association de migrants luxembourgeois, de migrants syriens. Et là, on va travailler sur des langages non-verbaux autour du corps, du son, et comment derrière les mots. D'ailleurs, ça s'appelle « Au-delà des mots ». Et qu'est-ce qui se passe derrière les mots ? Qu'est-ce qu'on peut se raconter ? Par les yeux, par le corps, par... voilà. Donc ça, c'est tout un projet que l'on mène, que l'on va mener, en tout cas. Et après, on a un autre qui s'appelle « Graines de Ptio ». C'est un peu la même idée, mais vraiment en direction des tout-petits. On va dire les premiers qui commencent à marcher, ça peut être 10 mois, à peu près, jusque 3 ans. Et là, on développe toujours ce même langage, mais c'est... plus en lien avec les professionnels de la petite enfance, avec les familles et les petits-enfants. Donc ça, c'est des projets c'est des projets pour le coup. Il y a des spectacles qu'on a menés avec des amateurs dans la vallée du Rub de Mad. Alors là, ça, c'était carrément fou. Donc c'était un projet du parc naturel avec la Comcom Mademoiselle. Et on a mené un projet avec 30 amateurs qui s'appelait Oh là là. Alors là, quand on a dit « Oh là là », ça peut être plein de choses, c'est « Oh là là !» Ça peut être « Oh là là !» Voilà. Donc, à partir de tout ça, c'était un spectacle qui mêlait scénographie en mouvement, des écritures de poésie lues à plusieurs voix, de la danse et de la musique avec de l'eau. Voilà, ça a fait quelque chose d'assez surprenant et en même temps incroyable. Quoi. Les gens ont gardé des images très chouettes de cette aventure. autant les spectateurs que les publics. Donc voilà, pour dire qu'on a un travail de création et on a un travail aussi de dynamique et de se rapprocher des habitants. On essaye d'être ouvert comme ça.
1: Et ben c'est très bien, effectivement. Ça permet de, vraiment à tous de pouvoir profiter de vos animations qui sont, je crois, en plus gratuites les trois quarts du temps.
0: Ben c'est, voilà, c'est la difficulté qu'on a, c'est de trouver les financements et après d'offrir toutes ces opportunités.
1: Effectivement. Alors donc là, on a parlé de Oh là là qui vient de se passer, mais là aussi, Oh là là, vous avez beaucoup de choses aussi à nous proposer pour cet été. Il y a notamment Focus Locus hein, qui revient pour la 6e édition.
2: Alors oui, Élise, je prends la parole parce que je suis coordinatrice de cet événement. Donc Focus Locus, ce sera la 6e édition. C'est donc un ensemble de propositions, un programme artistique qu'on construit en fonction de nos moyens, des moyens rassemblés, des moyens financiers et humains. Et donc ça a lieu dans le nord du Toulois. Et au plus proche des habitants, on va circuler de village en village. Et donc chaque année, on vient présenter le programme chez vous. Merci à vous.
1: Avec plaisir.
2: Donc, et voilà, ça permet d'informer largement les personnes, parce que c'est vrai que notre programme, on le dessine il se construit assez tardivement parce qu'on a les réponses sur les aspects financiers qui arrivent tard. Et par exemple, on vient de produire notre flyer hein, qu'on va essayer de distribuer le plus largement possible. Et sur ce flyer, bah il y a un QR code. Pourquoi ? Parce que ce programme, il vient seulement de se faire et donc là, les dates que je vais vous donner, on les a depuis allez, quelques jours pour certaines et il devrait même y avoir peut-être des choses qui vont pouvoir s'ajouter. Alors, pour vous parler des événements qui sont datés, je vais commencer bah, du coup par le Festival Scène au Vert. Ce sera la 2e édition. Un festival, on a voulu ce festival, il nous permet de, sur une journée, alors là ce sera de l'après-midi et en soirée. L'année dernière c'était sur 2 jours parce que les moyens financiers étaient différents. Ce festival nous permet de proposer un concentré artistique et varié en plus, qui permet de toucher différentes personnes et surtout d'ouvrir des horizons aux participants. Donc cette année il sera à Novian-au-Pré, donc sur le territoire Cotentin, avec deux ateliers qui seront proposés, un atelier rap qui sera mené par Denos, un artiste qui vient de Sarthe, et puis un atelier musique avec Julien Toussaint qui fait partie de notre compagnie. Ces ateliers se réuniront pour produire, travailler ensemble un résultat commun. Ensuite, cet après-midi-là, il y aura une scène ouverte qui sera l'occasion pour les artistes locaux bah, de montrer ce qu'ils savent faire. Donc ce qui serait bien, c'est s'il y a des personnes qui chantent, qui jouent de la musique ou qui aiment lire des textes, des poésies. Ça peut être très varié hein, sur cette scène ouverte, tout est possible. De la danse, pourquoi pas. Et ben ces artistes locaux, ils peuvent venir, alors ça peut être en herbe, hein, il n'y a pas d'âge pour venir vers nous et monter sur cette scène, et bien de me contacter moi personnellement et de dire voilà, j'ai ça à proposer sur la scène ouverte. Ensuite, plus tard dans l'après-midi, il y aura un spectacle de danse contemporaine avec une artiste qui s'appelle Gaëlle Guéringer, qui vient de Sarthe. Je me suis trompée pour Denos. C'est cette artiste, cette danseuse qui vient de Sarthe et qui va proposer alors un spectacle qui s'appelle Margot, qui est assez intéressant et on est moi personnellement je suis curieuse de le découvrir parce que c'est un spectacle de danse participatif et en plus qui va coller au village, c'est-à-dire qu'elle va elle va apporter dans ce spectacle des éléments propres au village et à son environnement. Ensuite, en soirée, nous aurons donc l'artiste Denos qui vient de Châlons en Champagne, qui viendra faire son concert de rap. Donc c'est un artiste qu'on a rencontré l'année dernière. Il était venu à la journée du festival qui avait lieu à Bouvron. Il était venu en spectateur et on a eu un bon. Il était monté sur la scène ouverte et on a pu découvrir son talent. On avait envie aujourd'hui cette année de lui proposer de venir en tant qu'artiste sur notre scène, sur la scène de ce festival. Et il a eu l'occasion de venir jouer en concert à l'atelier cet automne, je crois d'ailleurs, à l'atelier de Toul. Voilà, donc voilà, je vous invite à venir découvrir ces artistes là. Et puis donc ça, pour monter ce festival, on se rapproche des associations locales, la mairie qui nous accueille et qu'on remercie. On aimerait aussi permettre aux associations locales ou aux entreprises locales de venir tenir un stand ou de mener une animation ce 22 août, donc à partir de 14h. Donc n'hésitez pas là aussi, hein, comme pour la scène ouverte, à venir vers moi, donc Caroline de Manoc et compagnie, et de présenter votre projet pour qu'on voit ensemble à l'intégrer à cette journée. Donc bien sûr tout est en accès libre et gratuit, hein, dans le cadre de ce festival et dans le cadre des actions qu'on mène sur Focus Locus. Alors il y aura la possibilité de boire, il y aura une buvette, de s'hydrater.
1: C'est important.
2: C'est important. Et puis il y aura une petite restauration ce jour-là qui sera prévue. Ensuite, la date suivante qui se présente, c'est le 28 août à Tremblecourt. Alors là, ce sera une action ponctuelle, ce sera un ciné-concert qui sera mené à la tombée de la nuit à Tremblecourt. Donc cette action est menée avec la médiathèque de Tremblecourt, la mairie et l'animation Anime Est. Donc voilà, n'hésitez pas à nous rejoindre. Je vais passer la main à Emmanuel, puisque c'est...
0: Donc le film qui sera projeté, c'est Sportif par amour de Buster Keaton, et qui sera accompagné à la contrebasse par moi-même, pour le coup. Et c'était un film que j'avais pris plaisir à regarder et à proposer dans le cadre de c'était les Jeux Olympiques, les Olympiades culturelles. Et c'est pour montrer que tout ce qui est donné dans la partie sportive pour le résultat, bah là c'est une catastrophe. À Buster Keaton, c'est une catastrophe. Mais par contre, si c'est dans une histoire amoureuse, alors là il est incroyable.
2: Alors, la date qui suivra, ce sera le lendemain, le 29 août, à la Neuville derrière Fougue, lors d'une action menée par le TNT, l'association sur ce territoire du Nord Toulois, une après-midi comptée à laquelle nous interviendrons, hein, les artistes de Manoc et compagnie, pour proposer deux ateliers en accès libre et gratuit. Un atelier avec Emmanuel, qui laissera de côté son trombone, pour faire un atelier de musique de l'eau. Donc l'occasion de s'hydrater aussi, sûrement. Et puis il y aura un atelier tampon, donc un atelier graphique qui sera mené par Julien Rivière, artiste de Manoc et compagnie, qui intervient souvent à nos côtés et qui permettra à tout un chacun, enfant, adulte, de faire des impressions au tampon sur un support qui sera choisi. Ensuite, il y aura la date du 6 septembre à Bouc, avec toujours notre partenaire du TNT. Dans le cadre, donc, il faut savoir qu'il va y avoir une micro-bibliothèque qui va être ouverte. Donc, cet après-midi-là, on aura deux ateliers, de 14 à 15h30, un atelier poésie avec Joanne Jakubowski, dont on a déjà parlé, et un atelier danse de 16h à 17h30 avec Leila Bessali. Et les deux ateliers seront accompagnés par Julien Toussaint avec sa musique. Et ce que je voulais rajouter sur ces ateliers poésie et danse, c'est ils sont vraiment ouverts à tous. La danse, c'est un moment vraiment de libération du corps, de mise en confiance et d'expression corporelle sur la musique proposée. C'est vraiment un très beau moment. Et pareil pour l'écriture poétique. On arrive à ces ateliers, on croit qu'on n'écrit pas, on croit qu'on danse pas. Et ben si, on découvre sur soi. On écoute nos propres productions et les productions des autres, et c'est vraiment des moments magiques. Vous aviez participé à un atelier poésie il y a quelques années. Et pour faire court, on a La date n'est pas encore posée, rien n'est sûr, mais fin juillet, il y aura une possibilité dans un village donc du nord du Toulois pour un atelier. Mais là, pour tout savoir et pour retrouver ces dates et peut-être donc ce qui va se rajouter, il faut vous rendre sur le site www.manoc.org et vous allez...
0: Manoc, M-A-N-O-K.
2: Voilà. manokemenooka.org et vous pourrez vous aller sur Focus Locus et vous découvrirez le programme mise à jour. Ce que je voudrais rajouter également, donc c'est mon numéro de téléphone pour la scène ouverte le 22 août ou pour proposer un stand ou toute autre information que je pourrais apporter. Donc mon numéro de téléphone c'est le 07 83 10 01 88 07 83 10 01 88, et on est impatient de déclencher ce programme et de vous retrouver tous auprès de nous pour partager ces moments magiques.
1: Oui.
0: On va essayer de distribuer ces programmes un peu partout sur le territoire. Alors notamment à Toul, vous pourrez les retrouver à l'office de tourisme. Et après, ça sera dans des lieux relais qui peuvent être une boulangerie, qui pourront être...
1: Radio Déclic, par exemple.
0: Radio Déclic, oui.
1: Vous pouvez passer, si vous passez par Viellet-le-Sec, vous passez à Radio Déclic. Vous pouvez prendre le prospectus avec grand plaisir. Et merci beaucoup Caroline et Emmanuel de nous avoir présenté tout cela. On n'hésite pas à regarder sur le site de Manoc pour bien repérer les jours qu'on coche dans notre agenda. Et surtout, on n'hésite pas à s'inscrire pour la scène ouverte du 22. C'est vrai que ça peut être l'occasion de se lancer si on a un poème à déclarer ou quelque chose. On peut se lancer sur la scène, c'est toujours bon enfant, ce genre de scène.
2: Merci Élise.
1: Avec
2: merci
1: grand plaisir.
2: Radio Déclic.
0: Merci Élise.
1: Avec grand plaisir. Merci à tous les deux. Et on va terminer cette émission avec l'agenda du week-end. Et qu'est-ce qu'on peut faire en terre de Lorraine?
3: Eh bien, tu vas le savoir tout de suite dans l'agenda.
1: Et oui, qu'est-ce qu'on peut faire pour ce week-end? Vous avez beaucoup de choses, alors je vous en donne un petit échantillon. Vous avez notamment, si vous avez envie de faire des visites, vous avez notamment la visite guidée dans la peau d'un mineur de fer à la mine de Neuve-Maison, tous les jours de 10h à 16h jusqu'au 31 juillet, ce sera de même aussi en août. L'association APCI vous propose de faire une visite guidée, vous pouvez voir la mine, vous pouvez découvrir le bâtiment géant Zublin et aussi la locomotive à vapeur Boyotte. Et si vous ne le savez pas, les mineurs de fer de Neuve-Maison ont extrait du minerai qui a pu servir à réaliser la tour Eiffel. Voilà, petite indication supplémentaire. Attention, il fait toujours 10 degrés dans la mine, donc justement, c'est un bon endroit pour se rafraîchir. Mais pensez quand même à prendre une petite laine, histoire de ne pas tomber malade. Vous avez également la visite guidée du quartier des Loges à Blénaud-les-Toul, qui se fait toujours avec l'association de sauvegarde du patrimoine architectural et culturel de Blénaud. N'hésitez pas à les contacter pour pouvoir visiter ces loge unique en Europe, le musée rural, la forteresse médiévale ou encore le château et l'église hall-gothique avec le tombeau de Hugues des Hasards. Vous avez également aussi les visites du fort de Viellet-le-Sec, il ne faut pas hésiter à les voir, ils sont ouverts le samedi et le dimanche. Voilà côté visite ce que vous pouvez faire. Je vous annonce aussi, on a parlé de plusieurs... Il y a beaucoup de feux d'artifice dans le coin. Sachez que celui de Toul sera tiré ce samedi 11 à 22h45 du côté du boulevard Aristide Briand. Il sera donc projeté, encore une fois, avec une musique et une mise en scène lumineuse pour vous offrir un beau moment de magie au bord de l'eau. Donc c'est ce samedi à 22h45. Et sinon, la cérémonie, elle, du 14 juillet, aura bien lieu le mardi. Sinon, vous avez aussi de l'initiation, si vous voulez vous expérimenter avec l'aviron, l'US Toul Aviron, qui vous propose des initiations à 14h pour les adultes et il y en a aussi pour les enfants à la base de nautique André Wecker, si vous voulez vous essayer à l'aviron. Et enfin, sinon, vous avez aussi des concerts au restaurant Le Pavillon Bleu. Vous en avez un samedi de 20h à 23h avec Plectrum. C'est gratuit. Et puis, ce sera du rock des années 70 à aujourd'hui. Et sinon, aussi la guinguette le lendemain de 14h à 19h le dimanche. Toujours restaurant Pavillon Bleu, toujours gratuit. La là, ce sera plus de la variété musette. Et je termine avec la nouvelle saison des Amis de l'Orgue de Vézelis qui a débuté. Un premier concert a déjà été donné avec Dominique Dantan à l'orgue et le ténor Benoît Porchereau pour l'accompagner au chant. Et bien, sachez que ce dimanche, il y aura aussi un concert. Rendez-vous à 15h30 en l'église de Vézelis pour écouter des musiques qui sont plus pour clavecin et orgue en même temps, au temps de la Révolution française. Donc voilà, n'hésitez pas à vous y rendre. Et vous pourrez voir sur le site des Amis de l'Orgue de Vézelis qu'il y a aussi des dates encore, 3 en juillet et 2 en septembre. Voilà pour l'agenda de ce week-end. Et d'ailleurs, très bon week-end. Et surtout, très bon mois de juillet, puisque c'est la fin de ce Déclic Midi et c'est également le dernier de la saison. Je serai contente de vous retrouver le lundi 17 août pour entamer la prochaine saison. En tout cas, on ne se quitte pas, parce qu'il y a encore des autres émissions qui seront retransmises, que ce soit des Rendez-vous en Terre de Lorraine ou d'autres émissions. On s'y retrouve, et justement, un Rendez-vous en Terre de Lorraine vous attend dans quelques secondes. Très bonne journée à tous, et surtout très bon week-end, et faites attention avec la chaleur.
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0: 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Bonjour à toutes et à tous et bienvenue dans cette nouvelle émission Tremplin où je suis encore en belle compagnie avec notamment Marie-Justine Barra. Bonjour.
1: Bonjour.
0: Alors vous êtes chargée de mission insertion à la Maison de l'Emploi Terre de Lorraine et avec nous, nous avons beaucoup de monde autour de la table, de la fabrique et de Delaine en rêve. Bonjour à tous.
2: Bonjour.
3: Bonjour.
0: Alors on va faire un petit tour de table pour que vous présentiez à l'auditeur. Qui êtes-vous tous?
2: Je m'appelle Sophie, ça va faire ma 7e année que j'ai commencé en tant que salariée à Delaine en rêve. Je suis couturière et matelassière et j'exerce mon métier avec passion.
4: Moi, je m'appelle Hugo. Je suis arrivé à l'entreprise il y a 3 ans par le biais de la mission locale et de Territoire Zéro Chômeur de longue durée. Je suis litier.
5: Je suis Pali. Je suis arrivée le 2 avril. Ça va faire 2 ans demain. Et je suis couturière, tapissière. Je représente mon équipe qui sont pas là malheureusement et je suis très fière de les représenter également.
6: Bonjour, je m'appelle Sylvie. Ça fait à peu près 2 ans que je suis dans l'entreprise bientôt. Et je suis matelassière et litière. On est une équipe où notre travail est fait avec passion, comme l'a dit Sophie.
7: Jean-Michel, je suis salarié de la fabrique depuis le début de l'année 2017. Et je suis dans le projet Territoire Zéro Chômeur de longue durée en Pays de Colombey depuis l'année 2015.
8: Très bien, merci beaucoup. Jean-Michel, est-ce que vous pourriez, avant de présenter les EBE, donc la fabrique et Delaine en rêve, nous parler de ce projet Territoire Zéro Chômeur de longue durée?
7: Oui, alors le projet Territoire Zéro Chômeur de longue durée a commencé sur le pays de Colombey dans l'année 2014. Il y avait déjà eu des échanges avant. Ce projet-là, en fait, il vient compléter l'action des structures d'insertion pour permettre d'appliquer un principe de notre Constitution qui est chacun, chacune a le droit et le devoir de travailler. Au tout début, c'était l'idée d'une personne qui s'est par la suite rapprochée du mouvement Télécarmonde, qui ont travaillé pour aller jusqu'à un projet de loi qui a été rendu possible en 2016. Et depuis 2016, on est en phase d'expérimentation et pour l'an prochain, donc on va passer à une échelle de pérennisation.
8: Super.
7: Je parle un peu des principes.
8: Oui, bien sûr.
7: Alors, les principes, c'est principe territorial d'abord, c'est que on mobilise toutes les forces vivent d'un territoire, et puis les partenaires classiques du monde de l'insertion. Et quand on dit toutes les forces vives du territoire, c'est les assos, ce sont les élus, ce sont les entreprises, ce sont aussi les privés d'emploi, et puis des bénévoles, et parfois aussi des clients qui peuvent rentrer dans le sociétariat de nos entreprises à but d'emploi. Le principe, c'est d'inviter et d'accompagner les personnes pour sortir de cette situation, de répondre à leurs attentes en termes de capacité, d'écouter les compétences qu'elles ont pu acquérir durant la première partie, ce qui s'est passé avant cette situation-là, et aussi de pouvoir faire émerger des envies, des aspirations. Et ensuite, les entreprises à but d'emploi sont pas systématiques. Il y a par le biais de l'équipe projet, donc de l'instance qui s'appelle le comité local pour l'emploi, qui pilote territorialement le projet. Il y a aussi la possibilité d'être rapproché en fait d'autres structures ou d'avoir des liens directs avec des employeurs qui ont les mêmes soucis de recrutement. Et donc, par le biais du comité local pour l'emploi, l'entreprise à but d'emploi, c'est pas systématique.
8: Merci Jean-Michel pour ces explications. Et concernant donc vous, votre poste au sein des EBE, est-ce que vous pourriez nous en parler, vos domaines d'activité?
7: Moi, mon poste, c'est d'être coordonnateur d'activité. Donc, les coordonnateurs d'activité sont placés dans chaque pôle d'activité. Donc là, je peux peut-être faire un détail tout de suite.
8: Oui, allez-y.
7: Alors, en pôle d'activité, on a le pôle environnement, dans lequel on a des collègues qui produisent des légumes bio, donc de saison. On a un service de travaux forestiers qui se traduit par une activité, on va dire, majoritaire, ce sont les affouages solidaires, c'est-à-dire la possibilité pour les gens de souscrire une part de bois dans leur commune pour avoir une énergie de chauffage, qui est l'énergie renouvelable et aussi de proximité. Et quand les gens n'ont pas la capacité ou le temps de façonner ce bois, d'abattre, etc., nous, on peut leur rendre ce service en leur facturant, bien sûr. Voilà. Dans le pôle environnement, on a aussi la gestion de la miagrie collective intercommunale. Donc là, on a aussi des compétences en apiculture. Et le rôle de la miagrie collective, c'est d'assurer, il y a 4 volets, mais le rôle principal, c'est d'assurer la présence des pollinisateurs sur l'ensemble du territoire. Voilà pour le pôle environnement. La fabrique a démarré avec, comme activité principale, la recyclerie de la fabrique. Donc on a toute une organisation de collecte en déchetterie ou de dons. Et ensuite, on est organisé pour pouvoir nettoyer, remettre en vente, rénover, redistribuer parfois sur des choses qu'on ne vend pas, on redistribue à des partenaires, comme par exemple du matériel médical qu'on redonne à notre partenaire en vie. Voilà. Et ensuite, dans la recyclerie, Pagui fera la présentation, on a des personnes qui sont spécialisées en tapisserie d'ameublement, en rénovation, relooking, sablage, peinture, vernis de meubles. Et on a donc toute une équipe de personnes qui vendent, qui accueillent sur Alain. On a 2 boutiques sur Alain, sur la zone d'activité économique. Et on a des collègues aussi qui sont sur la boutique partagée Restore avec Envie à Toul. Voilà. Ensuite, on a un pôle travaux de Scontœuvre, qui peut intervenir souvent sur des chantiers qui trouvent pas des personnes qui ont des travaux à faire et qui trouvent pas d'artisans disponibles ou intéressés. Voilà, on a un pôle prestation de services. On peut intervenir dans des entreprises, on peut intervenir chez des particuliers pour et puis aussi sur nos partenaires les communes. Toujours pareil sur des prestations qui sont utiles au territoire. Donc on a le pôle textile, donc tapisserie d'ameublement de la fabrique, literie de la Non-Rêve. Et toutes ces activités, tous ces biens et services répondent aux besoins du territoire et sont la source d'emplois supplémentaires pour ne jamais affecter ce que les entreprises font déjà, les artisans font déjà, les structures de l'insertion font déjà. Donc à chaque fois, on vient en complément, en supplément, pour pas que le renard se morde la queue.
8: Merci Jean-Michel. Donc effectivement, beaucoup de domaines d'activité au sein des EBE. Et donc ces activités-là sont réalisées par vous, messieurs, dames. Donc j'imagine une belle montée en compétences de ces salariés qui peut-être au départ ne connaissaient pas ce champ d'activité.
2: Donc j'ai intégré les Le Non-Rêve en 2019 et c'est mon collègue Basile qui m'a formée et a appris le métier de matelassier car il avait eu une formation à l'IFOL-le-Grand. Maintenant j'exerce le métier, je pense l'exercer correctement et bien.
8: Merci. Peut-être quelqu'un d'autre ?
4: Moi je suis arrivé en 2023, le 2 janvier 2023 il me semble, et je ne connaissais rien du tout et puis j'ai appris sur le tas. Et c'est ma Sophie qui me disait non, c'est pas bon, faut que tu recommences. Alors je recommence. Pendant une journée, j'ai recommencé. Au bout d'un mois, j'ai fini par apprendre, mémoriser. Tous les jours, on apprend encore. La laine, elle travaille pas tout le temps la même façon au fil des jours. C'est-à-dire que faire humide, la laine, elle va être plus chiante à travailler. Il va faire plus sec, elle va être plus souple. Avec plus de ressorts, on apprend tous les jours.
8: Merci pour ces explications et on le voit dans ce que vous expliquez. Finalement, vous avez découvert, vous êtes monté en compétences, vous avez appris des choses et puis vous avez une spécificité dans un domaine, la laine. Vous connaissiez tout ça avant
4: Non.
8: Parce que là, vous nous donnez des choses très techniques.
4: Je ne connaissais rien du tout. J'ai appris à coudre, j'ai appris à capitonner, j'ai appris à ne pas me blesser. Et j'ai appris à recommencer.
8: Merci.
5: Oui, exact. Vous avez raison, Marie-Justine. Je suis montée en compétences par rapport à la tapisserie. Dans la couture, bien évidemment, ça fait depuis des années. Je commençais à coudre depuis l'âge de 5 ans. Et aujourd'hui, étant à la fabrique avec les collègues sur la tapisserie, on échange vraiment nos techniques. Et nous avons eu aussi de la chance d'avoir une formatrice de l'IFOL Le Grand qui était venu également nous former et nous mettre des bases pour chacun de nous, qui veut dire que les tapissiers, ils ont leur méthode. Par exemple, Jean-Michel, il a une méthode, moi j'ai une méthode, et finalement tout le monde a une méthode. C'est pourquoi Jean-Michel, il a invité l'école de l'IFOL Le Grand pour venir exactement nous expliquer qu'une méthode, il faut faire cette une méthode-là, pas l'autre méthode, etc. C'est pour ça que là-dessus, oui, je suis vraiment ravie de partager ça et puis d'échanger. Dans la couture, comme je vous ai dit, je connais par cœur la couture, donc je pense que plus personne n'a rien à m'apprendre.
8: Merci. Merci pour ce témoignage. Est-ce que... Oui, dites.
7: Ceci dit, parfois, t'es tombé, ou Gabi, Johan, tout ça, sont tombés sur des choses à refaire en tapisserie d'ameublement, et en fait, on voit, quoi. C'est un travail d'équipe dans lequel oui. t'apportes ce que tu peux donner de mieux.
5: Oui.
7: Et parfois, ça prend quelques temps pour trouver une solution. Donc, en fait, comme disait Hugo, hein, c'est tous les jours qu'on apprend. Et en fait, les compétences sont jamais problématiques. Il y a plein de gens qui arrivent avec plein de compétences. Il y a des compétences aussi qui s'acquièrent, parce que on le remarque, hein, dans tous nos salariés, qu'ils soient dans n'importe quel pôle, il y a l'expérience. Il y a le travailler ensemble qui intervient aussi beaucoup. Parce que ben on a tout monté de pratiquement de zéro. Au début, nous, on n'avait pas de, on n'était pas un modèle. Une structure d'insertion aujourd'hui qui veut démarrer, il y a toute l'ingénierie déjà qui est déjà prête. Alors que nous, on a démarré dans une phase d'expérimentation avec tout ce que ça importe, hein, tout ce qui vient avec. Et du coup, je reviens aux compétences, hein. Toutes les compétences, on les échange parce que parfois, une compétence, ça peut venir d'une simple passion ou d'une simple pratique qui date d'il y a 10 ans. Et donc là, on voit ressurgir comme ça. On a eu une collègue là, à la literie, en dehors de ses capacités, ses qualités à matelasser, à coudre, tout ça, elle savait démonter une machine de A à Z et la remonter. Voilà. Et donc, elle nous a aussi appris ça.
8: Chaque jour, vous construisez ensemble.
5: C'est ça.
7: Mmh. Alors, de façon collective, hein, là, moi, l'équipe que j'ai vu vraiment énormément évoluer, par exemple, mais c'est le cas de toutes les équipes, hein, c'est le cas de Chloé Paul, c'est l'environnement et particulièrement le maraîchage. Parce que toutes les personnes qui sont en maraîchage aujourd'hui, au début, elles avaient eu une pratique peut-être du jardinage, mais jamais du maraîchage. Et c'est pas la même échelle, c'est pas les mêmes problématiques. Et au bout, là, de 9 ans, c'est une équipe qui travaille professionnellement, comme tous les autres pauvres, en fait.
5: Je voulais dire, plutôt rajouter des autres choses aussi, il faut pas que j'oublie. Il y a aussi le cuir. Notre collègue Émilie, qui est spécialisée dans le cuir. Et oui, là, j'ai des choses à apprendre par rapport au cuir. Même si je sais coudre ou tout savoir, mais le cuir, il est exact que j'ai touché quelques fois. Je reviens toujours à dire, nous travaillons vraiment en équipe. Il y a une autre collègue aussi qui est vraiment super aussi, c'est Isabelle. Elle fait aussi de la tapisserie et elle démonte. Elle retape et elle a toujours besoin également de nous pour lui montrer des techniques. Et ça, c'est super important aussi.
8: Ce que je retiens de vos témoignages et ce qui est très touchant, c'est la force du collectif. Parce que quand je vous ai posé cette question de est-ce que vous êtes monté en compétence, que vous avez pris des choses, vous pouvez très bien parler de vous-même en expliquant ce que ça vous a apporté, mais en même temps de parler de vos collègues, ce qu'ils vous ont apporté. Et cette richesse-là, qui se passe au sein de l'entreprise, les liens que vous pouvez avoir. Et je me posais la question, donc vous parlez de vos collègues qui vous ont appris beaucoup de choses, avaient été formés. Est-ce que maintenant, si des nouveaux salariés intègrent l'entreprise, est-ce que vous les formez maintenant?
2: Oui.
5: Oui.
1: Même chose.
5: On fera la même chose.
4: Je pense que la question, elle se pose même pas, en fait.
8: C'est ce que je voulais en arriver là, hein. Effectivement. Oui, la question se pose même pas, mais c'est tout à fait. Mais c'est ça qui est riche, oui.
7: Ça, c'est dans tous les pôles, en fait. Hein. Oui. Depuis 2017, il y a des gens qui ont quitté l'entreprise, alors pas forcément pour partir en retraite. Hein. Il y a des gens qui ont déménagé, il y a des gens qui ont souhaité sortir des entreprises à but d'emploi. Bah, tu parlais tout à l'heure, Sophie, de Basile. Basile, aujourd'hui, il exerce un métier qu'il rêvait de faire depuis toujours, en fait. Et bah, le temps qu'il a passé dans l'entreprise de la non-rêve, en fait, ça a été un temps pour lui qui était matricier. Il n'aurait jamais non plus imaginé qu'il le ferait un jour. Et dans cette période-là, en 2022 précisément, il a vu qu'il y avait une annonce du métier de ses rêves sur notre territoire. Il a pris le temps de faire sa candidature avec nous, la personne dans l'expérimentation, hein, qui est là pour ça, au moment de la rencontre, ensuite pendant la période dans l'entreprise à but d'emploi, et puis même après. Voilà. Et donc ça, c'est à chaque fois que quelqu'un part, eh ben, c'est une place pour quelqu'un qui attend encore un contrat, et donc du coup, on fait le match à chaque fois, hein, pour voir si ce qu'attend la personne qui est sur liste, ça peut lui convenir. Et puis, si ça convient, eh ben, on y va. D'accord. On embauche.
8: Vous avez des listes d'attente pour intégrer les entreprises?
7: On en a toujours eu. C'est aussi le cas de tous les territoires. Hein. Les entreprises sont des entreprises, en fait. On a un modèle économique aussi. Hein. Donc, on a un effectif à tenir pour pouvoir honorer les contrats qu'on a, les contrats, les commandes. Et du coup, on ne peut embaucher en fait que quand l'entreprise a des besoins. Et si les activités se développent, ce qui est le cas depuis 2017, si y a un besoin, bah là on peut embaucher. Donc après, comment ça se régule? Bah, comme je disais, les départs en retraite, et puis les départs vers une autre vie, bon. Qui peuvent aussi être accompagnés d'une formation pendant le contrat de travail pour se former à ce qu'on souhaite d'autre pour l'avenir. Voilà.
8: D'accord. Et je le rappelle, vos contrats de travail, vous êtes en CDI au sein de l'entreprise.
5: Oui, c'est bien ça.
3: Il y a combien de salariés, justement?
7: 85 sur les deux structures.
3: Et est-ce qu'il y a des postes ouverts, justement, en ce moment?
7: Actuellement, il n'y a pas d'équipe qui soit en réel sous-effectif.
8: Mais pour autant, si nos auditeurs nous entendent aujourd'hui que quelqu'un serait intéressé, est-ce que vous pouvez nous dire comment il peut s'adresser à vous s'il veut postuler? Est-ce qu'il y a des prérequis?
7: En fait, dans l'expérimentation, en fait, on postule pas vraiment. On rencontre notre coordinatrice mobilisation parcours, qui fait partie donc de l'équipe projet du comité local pour l'emploi. C'est un petit entretien qui peut durer une heure, comme ça, pour faire un point. Et là, il faut s'adresser au comité local pour l'emploi. Et donc là, les coordonnées sont sur le site internet du comité local. Donc il faut aller taper sur un navigateur, comité local pour l'emploi pays de Colombey. On va sur le site, il y a les coordonnées, mail, téléphone, pour pouvoir contacter et savoir quand on peut avoir un rendez-vous.
8: D'accord.
7: Il y a des conditions pour devenir salarié d'une entreprise à but d'emploi ou être accompagné. Il y en a trois, en fait. La pre-

0: avez. On parlait tout à l'heure d'une personne qui est partie vers d'autres horizons. Est-ce que vous avez quelqu'un qui vous accompagne pour travailler peut-être un autre projet professionnel, vous accompagner dans des démarches ou toute autre chose?
1: Oui, la première fois que j'ai rencontré cette personne qui nous accompagne pour toute autre chose, comme vous avez dit, c'est Charline. Et Charline, c'est une personne qui nous accompagne et qui ne compte pas ses temps dans tous les moments, je dirais, hein, dans tous les moments. Et je ne dis pas par la suite, parce qu'il n'y a pas que Charline qui nous accompagne. Il y a aussi Jean-Michel et puis également la directrice Aurélie, qui sont là également et qui nous donnent vraiment, je ne dis pas tout pouvoir, mais qui nous accompagnent tout le temps, oui. Est-ce que vous êtes d'accord avec moi?
2: Oui.
3: On a déjà évoqué sur l'antenne Start-up de territoire Meurthe-et-Moselle qui, en partenariat avec la Fabrique à projet d'utilité sociale du pays Terre de Lorraine, essaye de mettre en avant un petit peu, de booster le territoire Terre de Lorraine. Et il y a pas mal d'idées qui sont ressorties après des brainstorming entre habitants. Et notamment, il y avait un défi un peu à relever, c'était de booster aussi de laine en rêve. Et je sais que Jean-Michel, vous étiez présent quand il y a des citoyens qui se sont penchés sur la question, qui ont évoqué plusieurs idées pour booster de laine en rêve. Ben voilà, qu'est-ce que vous avez ressenti à cette soirée-là et qu'est-ce que vous avez retenu de ce qui est ressorti aussi?
2: Voilà, c'est aussi une démarche, je vais citer un des grands partenaires de notre projet, hein, le département, hein, parce que c'est l'équipe économie sociale et solidaire du département de Meurthe-et-Moselle qui a organisé cet atelier Boost à Rouet. Ça fait du bien de voir que il n'y a pas que les ingénieurs, les gens qui sont professionnels du développement, qui sont dans les parties marketing, commercial, tout ça, qui sont en capacité de donner des idées qui peuvent aider des structures comme les nôtres, tout simplement, hein, à avoir une activité qui est plus glissée, parce que de laine en rêve, en fait, n'est pas en difficulté, hein, c'est pas le cas. Mais par exemple, entre l'année 2024 et 2025, l'année 2024 était plus énergique. Hein, je regarde Sophie surtout. Mmh. C'est vrai que 2024, Hugo, Sylvie, c'est une année où ça a turbiné toute l'année. On savait pas. Enfin, on se disait, ça va être chaud. Et puis 2025, c'était bien aussi, parce qu'en fait on termine bien l'année, mais c'était un peu plus moumou comme ça. Donc c'est ça le but, c'est de conforter ces écarts, de les atténuer. Donc voilà, là c'est la société civile, hein, qui vient quand c'est comme ça. Donc il y a nos partenaires habituels qui se bousculent au portillon. Et puis il y a des gens qui viennent d'horizons différents, donc c'est une belle mixité, et pour l'émanation d'idées nouvelles, c'est très bien.
3: Voilà. Et dans les idées qui sont ressorties, je crois qu'il y en a une qui vous plaisait bien, un peu en mode réunion tupperware.
2: Ouais, il y a eu. Alors il y en a eu plein, hein, mais c'est vrai qu'il y a eu des idées, parce que on n'arrête pas de chercher, en fait, hein, on n'arrête pas de chercher sur les problèmes qu'on a, ça c'est normal. Mais il y a eu vraiment deux trois idées, dont une, c'était quelqu'un qui avait émis l'idée de dire, quand vous avez un client qui vient d'avoir son matelas, il organise une soirée, et puis les gens peuvent venir pour s'allonger 2 minutes sur le matelas, et c'est des gens du réseau du client, etc. Et puis, il y a un petit avantage si jamais il y a une commande qui se déclenche. Je trouvais ça assez marrant, convivial, très réseau, très... Voilà, c'est du tissage vraiment de proximité. Donc voilà, c'était marrant. Je sais pas si c'est possible de faire, parce que on est des entreprises, en fait, on doit respecter le code du travail. Donc on a des heures à pas dépasser dans la journée, dans la semaine, etc. Donc de là à se dire on va aller le soir chez Monsieur Michel qui a son matelas depuis 15 jours, parce que ça y est, il a réuni 10 personnes, et puis on va aller faire essayer un des matelas de laine en rêve à 10 personnes. Voilà, mais c'est ce genre d'idée-là qui fait plaisir, parce que ça montre qu'il y a les gens ont un atome crochu avec tout ce qu'on fait, et c'est pas que de laine en rêve, c'est toutes les autres activités aussi. Message à tous les auditeurs, donc que vous soyez actifs, retraités, à l'école, dans un conseil municipal, dans une asso, tout ça, voilà. Nous, on est à l'écoute de tous les besoins du territoire du pays de Colombey Sud-Toulois. On est prêt à répondre à tous les besoins dans la mesure qui soit bien cadré

0: avec ce qu'on doit faire hein, aussi. Si vous avez des projets qui touchent aux activités dont vous venez entendre parler ou pas forcément, n'hésitez pas à vous rapprocher des entreprises par le biais des sites internet ou des téléphones qui peuvent s'y trouver.
1: Est-ce que vous auriez d'autres choses peut-être à ajouter sur les entreprises, sur vous, votre parcours ?
2: Oui, je voulais vous dire également que l'envie de transmettre de ma part, c'est très important parce que pour les personnes qui n'ont pas de boulot et qui sont séparées du travail ou pendant un an ou deux ans, ils ont toujours peur ou leurs difficultés personnelles ou dans les entreprises, ils ont eu des cas, des harcèlements, etc. Personnellement, quand j'arrive à la fabrique, c'est quelque chose qui est très touchant pour moi, de ma part, encore une fois, parce que l'équipe nous soutient vraiment très, très fort et presque nous donne de l'amour de retravailler parce que c'est vraiment très important. Voilà, je voulais juste dire ça.
1: Merci pour ce témoignage touchant.
3: Merci à tous déjà pour cette belle présentation. Alors on reste avec vous dans cette émission Tremplin puisque on va parler aussi, ensuite on a une petite chronique qui conclut cette émission pour mettre en avant une des activités proposées par l'entreprise. Et donc avant on va écouter une musique, alors c'est Jean-Michel qui a choisi un peu la playlist. Dites-nous donc cette chanson de Dimitri Dupont, pourquoi cette chanson ?
0: Parce que c'est de la musique traditionnelle, voilà, qui a été interprétée par un des clients de la matrasserie, tout simplement.
3: Eh bien, on l'écoute tout de suite et puis on revient ensuite dans cette émission Tremplin.

0: Et c'était donc Dimitri Dupont et on poursuit et termine cette émission avec une chronique et donc on va en découvrir un peu plus sur une des activités de la fabrique et de Delaine en rêve. Alors, qui s'y colle pour la chronique ?
1: Pali.
0: Eh bien, allez-y.
1: Dans le pôle textile, je voulais vous présenter également, et toujours pareil, tapisserie, couture et cuir. Alors, la première partie, c'est le cuir, je vais vous le dire franchement, avec ma collègue Émilie. Notre collègue Émilie, elle a retapé une retouche de sacoche qui a plus de 50 ans et elle a fait un travail extraordinaire. Le cuir, le client, il était super content. Il y a des personnes qui vont revenir pour ça, pour le cuir. Et puis pour la tapisserie, nous avons beaucoup de travail avec Gabrielle, ma collègue. Elle fait quelque chose aussi d'extraordinaire avec le tissu que nous avons été chercher avec Jean-Michel chez Tan Tissu. Et il y a des super beaux tissus. Il faut s'inspirer là-dessus, parce que souvent, des personnes, quand ils voient un tissu, ils ne savent pas quoi faire avec. Mais nous, en tant que professionnels, on peut également leur conseiller, parce que nous sommes décoratrices de l'intérieur. Et niveau couture, eh bien, écoutez, des retouches personnalisées, si vous avez des fermetures ou si vous avez des rideaux ou des choses comme ça, nous avons beaucoup de place et nous attendons également beaucoup de clients pour nous rencontrer et puis pour les former sur beaucoup d'autres choses.
0: Eh bien, merci beaucoup à tout le monde autour de la table d'avoir participé à cette belle émission Tremplin. Merci aussi à Marie-Justine pour tes questions. Et je vous propose qu'on se quitte, du coup, puisque c'est la fin de cette émission Tremplin. Je vous souhaite à toutes et à tous une très bonne journée. Au revoir.
2: Merci, au revoir.
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Bienvenue sur Radio Déclic. Donc cet après-midi, nous allons enregistrer un live avec une fantastique chanteuse qui nous vient du Canada, Amanda Realm. J'ai peut-être pas bien prononcé, mais c'est une chanteuse qui a quelques, on va dire, parenté Frenchy, et donc c'est jamais facile à le traduire en anglais, mais elle a un nom charmant. Donc elle va donc nous interpréter en trio avec une contrebasse et une guitare électrique, donc les extraits de son dernier album. Et puis après ce show, donc elle nous donnera une interview qui sera plus dans la tradition du Letter with Jules Holland anglais. Et donc à toutes et à tous, je vous souhaite un très bon concert.

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0: Belgium and
1: UK.
0: And we came, and now we're here. Mm-hmm. Yeah.
1: And for France, is the first time?
0: First tour. I've played shows in a couple, like last year and the year before, in Ingviller and Obermorden. But this is my first tour.
1: That for your for a promotion of your next album, I suppose you intend to come back to France?
0: Oh, yes. Yes, and more shows, more France shows.
1: And tomorrow you are playing Paris.
0: Yeah.
1: Paris, it's a place called L'Étage. Je vais le dire en français, c'est rue du Faubourg du Temple. Mais pour tous les amateurs de musique, ils connaissent cette rue-là parce qu'il y a un fameux club depuis les années 60 qui s'appelle Le Gibus. Et donc, ça sera au 77 rue du Temple. Alors, we are going to wish you a great show tomorrow at Paris.
0: Thank you.
1: And we are ready to welcome you again. Oh,
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3: Et bonjour à toutes et à tous. Vous êtes bien sur Radio Déclic. Merci si vous nous rejoignez. C'est l'heure de votre émission Déclic Midi, dont voici l'édition du vendredi 10 juillet. Ce sera d'ailleurs la dernière de la saison avant une petite pause estivale et de se retrouver le lundi 17 août. Mais on n'en a pas fini, donc restez avec nous. C'est la dernière émission. Dans cette émission, vous aurez un journal, vous aurez une bonne nouvelle du jour, un agenda du week-end et surtout nos invités. Nous recevons aujourd'hui Manok et compagnie pour parler de leur spectacle de cet été. Avec nous, il y a Caroline Richert et Emmanuel Fretz.
4: Bonjour,
3: et son tuba. Bonjour à tous les deux.
5: Bonjour.
4: Bonjour.
3: Vous allez bien ?
4: Oh oui, oui, oui.
3: Comme toujours. Vous avez plein de choses à nous annoncer avec des spectacles pour cet été. Mais avant de vous retrouver, on va déjà s'informer avec le journal d'information.

0: Et on commence avec des actualités locales. Et dans le Toulois, une nounou a été condamnée dans le cadre d'une affaire de bébé secoué. Le bébé était âgé de 4 mois au moment des faits. En 2018, l'assistante maternelle du Toulois a été condamnée à 30 ans de prison, dont 6 mois ferme à purger à domicile sous bracelet électronique. Elle écope aussi de 5 ans d'interdiction d'exercice de sa profession. Lors de son procès en mai, elle avait clamé son innocence. L'enfant a survécu, mais son pronostic vital avait été engagé à l'époque et ses parents restent traumatisés. Toujours dans le Toulois, à Dommartin-lès-Toul, la municipalité tire la sonnette d'alarme. Plusieurs foyers de combustion sauvage ont été découverts ces derniers jours. Selon Les Républicains, ces feux auraient été allumés pour brûler des gaines de câbles électriques, vraisemblablement volées pour récupérer le cuivre. Ces pratiques sont une infraction et sont dangereuses. En pleine période de sécheresse et de canicule, le moindre départ de feu peut dégénérer en incendie. Les fumées aussi peuvent être toxiques, polluant l'air et les sols. Plusieurs plaintes ont été déposées et si jamais vous voyez quelque chose de suspect, vous pouvez contacter les forces de l'ordre. Dans le pays de Colombey du Sud Toulois, l'association Claire Chêne prépare sa prochaine édition de Septembre en Or. Et pour l'occasion, l'association recherche des groupes musicaux. L'événement aura lieu le samedi 19 septembre au stade d'Autreville. Le thème de cette année est « Hommage à Tom, battons-nous pour d'autres enfants ». Cette manifestation a pour objectif de sensibiliser le public et de soutenir la lutte contre les cancers pédiatriques. Le programme est encore en cours d'élaboration. Des animations sont envisagées, comme une marche au matin, un repas à l'après-midi, de la danse, du secourisme, des démonstrations sportives et donc de la musique pour animer la soirée. Si vous êtes un groupe musical local qui souhaite participer à ce bel événement, vous pouvez contacter l'association Claire Chêne. Vous pouvez aussi rejoindre l'équipe de bénévoles. Pour appelez et vous renseignez, vous pouvez téléphoner au 03 83 52 87 02 ou envoyer un mail à mairie.armonville@orange.fr. L'association fait aussi appel à la générosité des commerçants et des magasins locaux pour des dons ou des lots. Les festivités du 14 juillet sont annulées à la Neuville derrière Fougue en raison de l'arrêté préfectoral régissant les modalités de tir des feux d'artifice, l'association Le Terroin a décidé d'annuler les festivités initialement prévues le samedi 11 juillet. La halle couverte étant déjà réservée les jours suivants, il n'y a pas été possible de déplacer ce traditionnel rendez-vous annuel, donc il est tout simplement annulé. Mais vous avez plein d'autres feux à aller voir aux alentours. Et enfin, le club ado de Gondreville organise un escape game au fort du Vieux-Canton à Villers-Saint-Étienne. Cet événement est ouvert aux adolescents âgés de 11 ans à 15 ans. Cette sortie est pour les jeunes de Gondreville, mais aussi des villages alentours. Le vendredi 24 juillet, à partir de 13h30, participez à ce jeu de réflexion en résolvant des énigmes en équipe. Une participation de 10 euros sera demandée pour participer à l'événement. Cette escape game est proposée par l'IFRANCA 54 et le club ado de Gondreville. Vous pouvez inscrire votre enfant en écrivant un mail à accueil.gondreville@franca54.org. On continue avec les actualités nationales et internationales. Et cela n'a pas dû vous échapper. La France a battu le Maroc en quart de finale de la Coupe du Monde. Le score final est de 2-0. Les Bleus se qualifient pour la demi-finale. Celle-ci se jouera le mardi 14 juillet contre l'Espagne ou la Belgique. Nous le saurons à l'issue d'un match qui sera diffusé ce soir. Il faudra choisir entre le bal des pompiers ou le match. Cette nuit a été ponctuée de célébrations un peu partout en France et un drame a eu lieu à Aultenoy-Aimery, près de Maubeuge dans le Nord. D'après France Info, une adolescente de 17 ans est tombée d'un camion sur lequel elle était montée pour fêter la victoire des Bleus. Elle serait tombée du semi-remorque qui l'a écrasée. Elle est décédée sur place. 6 mineurs se trouvaient à proximité. L'un d'eux, en état de choc, a été hospitalisé au centre hospitalier de Maubeuge. Le chauffeur du camion a été placé, lui, en garde à vue. Les incendies dans le sud du pays ont été particulièrement dévastateurs lors de cette première semaine de juillet. 9921 hectares de forêts brûlées rien que pour le début du mois de juillet. C'est près de 3 fois plus que la surface détruite à la même période l'année dernière. Au total, nous en sommes à plus de 12 000 hectares en 2026. Selon Météo France, 9 feux sur 10 est d'origine humaine et leur propagation est étroitement liée aux conditions climatiques. La l'absence de pluie et les fortes chaleurs ne risquaient pas de freiner l'avancée du feu. La France n'est pas la seule à être touchée par les incendies. En Espagne, un feu de forêt fait 12 morts. En Andalousie, selon Courrier International, près de 150 pompiers sont venus combattre l'incendie qui a fait aussi de nombreux blessés. L'Espagne avait connu en 2025 les pires incendies que son histoire récente a connu, avec plus de 393 000 hectares ravagés par les flammes et un bilan humain de 8 morts et plus de 80 blessés. Et enfin, au Moyen-Orient, au moins 14 personnes ont été tuées et 78 autres blessées dans des bombardements états-uniens sur l'Iran. Ce chiffre vient du ministère iranien de la Santé. Les États-Unis ont annoncé avoir bombardé 90 cibles militaires en Iran ces deux derniers jours en réponse aux bombardements iraniens contre des navires commerciaux à Hormuz. L'Iran a riposté avec des attaques contre des bases états-uniennes au Koweït et à Bahreïn. On va faire un point sur la météo maintenant et les températures ont encore monté progressivement ce matin. Elles atteindront jusqu'à 34 degrés du côté de Toul cet après-midi, 32 à Colombelles-les-Belles et à Saxonction également. Demain, samedi, même temps, peu nuageux, grand soleil et les températures allant jusqu'à 35 degrés. Pour dimanche, on ira jusqu'à 34 degrés et du vent allant jusqu'à 40 km/h. Attention, nous sommes passés en vigilance orange canicule depuis ce midi et nous le serons encore jusque samedi inclus. Vous pouvez guetter sur Météo France la vigilance puisque elle change. Eh bien là, on a jusqu'à samedi inclus, mais ça se peut qu'elle dure encore au moins jusque dimanche, voire lundi également. Donc, bien sûr, eh bien, prévoyez de bien vous couvrir si vous sortez pour ce week-end. Prévoyez également de l'eau et bien vous abriter avec une casquette. Un éventail, c'est toujours pratique également pour faire un peu de vent. Et puis, sinon, voilà, n'hésitez pas à rester un peu à l'abri si vous avez la chance qu'il ne fasse pas trop chaud dans votre logement. On va passer maintenant à la bonne nouvelle du jour.
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0: Et cette bonne nouvelle, elle est locale, même si elle va nous amener aux États-Unis également. Alors, une plaque militaire américaine de 14-18 a été retrouvée dans les Vosges. Elle va être rendue à la famille plus de 100 ans après, lors d'une cérémonie à Atlanta, aux États-Unis, le 13 juillet prochain. Selon France 3 Régions, cette plaque a été retrouvée par un habitué des brocantes. Il collecte ce que la montagne laisse derrière elle, et c'est comme ça qu'il a retrouvé cette plaque américaine, un rectangle de métal avec écrit dessus « Hilar Chastain ». Une fois la trace du soldat américain retrouvée, dont son lieu de naissance identifié, eh bien, la famille a pu être contactée via Facebook. Après des échanges, la plaque va pouvoir retrouver sa place auprès de la famille du soldat. Une cérémonie officielle avec 10 membres de la famille Chastain et la consul générale est prévue ce lundi 13 juillet. Donc voilà, c'est un beau petit moment d'histoire que vont vivre cette famille, puisque voilà, après 100 ans, eh bien, ce bien leur sera rendu. Et puis en plus, ça intervient au moment des 250 ans aussi de l'histoire des États-Unis. Donc c'est un autre moment fort aussi que vont vivre ces personnes. Voilà pour la bonne nouvelle du jour. Je vous propose maintenant de retrouver sans plus tarder nos invités.
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0: Et nos invités, on va commencer avec un petit moment musical d'abord.

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1: Merci beaucoup Emmanuel Pretz pour ce petit moment de concert avec du tuba. Donc oui, vous l'avez entendu, donc c'était Emmanuel Pretz qui nous a rejoint dans le studio. Nous avons aussi Caroline Richard pour Manoc et compagnie pour parler eh bien de l'association, de la compagnie, de vos spectacles, ce que vous avez déjà fait, ce que vous allez faire, de Focus Locus, de Scène au Vert. Voilà, tout ça c'est ce qu'on va évoquer. Mais tout d'abord, petite question, depuis combien de temps vous jouez du tuba ?
0: Oh bah, j'ai fait fuir pas mal de voisins quand j'habitais encore à Nancy, donc c'était peut-être en 2000. Bon, après j'y joue pas tous les jours. Mon instrument quand même c'est la contrebasse.
1: Effectivement, dans les autres interviews c'était plutôt la contrebasse qui vous accompagnait, ça change un petit peu aussi, effectivement. Alors on va déjà parler de Manoc et compagnie, peut-être que des auditeurs ne vous connaissent pas, donc racontez-nous qu'est-ce que vous faites sur le territoire exactement.
0: Alors déjà, Manoc et compagnie, nous sommes une compagnie qui est basée à Manoncourt-en-Bois et on aime dire qu'on propose des formes contemporaines tout terrain. Et quand on regarde ce Manoc, c'est une façon, c'est un acronyme pour dire « Move Art No Zero Kill ». Bon, je sais que là j'ai perdu la moitié des auditeurs, mais c'est une façon de dire aussi que l'art contemporain existe, il est présent, et c'est pas obligatoirement que dans des temples, ça peut être simplement dans un village, dans un bois ou dans des espaces très proches de nous. Et donc, ce que nous aimons avec la compagnie, c'est d'amener des propositions dans les villages, mais aussi, c'est pas pour ça qu'on refuse les espaces contemporains. On est présent à différents endroits. Ce qui est important de comprendre aussi, c'est que donc moi, je suis Emmanuel Fletz, je joue de la contrebasse, et autour de nous, il y a différents artistes. Alors, il y a plusieurs axes artistiques. Il y a des axes qui sont plutôt liés à la danse, où il y a pas mal de fois Sayoko Nishi ou Leila Bessali, avec un répertoire de spectacles comme Namakemono pour les enfants. La petite chanson que chantait alors au tuba, c'était Namakemono. Des spectacles Kwaidan, qui avait été joué dans le Toulouse, qui m'avait pas mal impressionné sur des histoires de fantômes, ou des spectacles qui se jouent dans les paysages. Donc voilà, c'est tout un volet sur la danse. Il y a un volet autour de la poésie, avec Félix Turbin et Johann Jakubowski. Et là, c'est des lectures musicales. Alors, c'est quelque chose de très ouvert. Et il y a un autre volet qui est le volet autour de l'image. Alors, qui va du petit ciné-concert, du grand ciné-concert, mais aussi du mapping dans des châteaux en s'associant à des artistes luxembourgeois, suisses, voilà. Et c'est vrai que nous sommes basés à Manoncourt, mais notre répertoire circule, voyage, on va en France à différents endroits, en Europe, et ce qui est important pour nous, c'est aussi de proposer ça dans les villages proches de là où on est, là où on vit. Concrètement, donc ça, on a un travail artistique de création, et à côté de ça, on a ce qu'on appelle, alors on appelle ça différemment, la médiation, la façon de partager nos univers, et là, on développe des projets, par exemple, on a des projets européens, avec une association de migrants luxembourgeois, de migrants syriens, et là, on va travailler sur des langages non-verbaux, autour du corps, du son, et comment derrière les mots, d'ailleurs ça s'appelle au-delà des mots, et qu'est-ce qui se passe derrière les mots ? Qu'est-ce qu'on peut se raconter ? Par les yeux, par le corps, par... voilà. Donc ça, c'est tout un projet que l'on mène, que l'on va mener en tout cas. Et après, on a un autre qui s'appelle Graines de Ptio, c'est un peu la même idée, mais vraiment en direction des tout-petits, on va dire les premiers qui commencent à marcher, ça peut être 10 mois, à peu près, jusque 3 ans. Et là, on développe toujours ce même langage, mais c'est plus en lien avec les professionnels de la petite enfance, avec les familles et les petits-enfants. Donc ça, c'est des projets c'est des projets pour le coup. Il y a des spectacles qu'on a menés avec des amateurs dans la vallée du Rub de Mad. Alors là, ça, c'était carrément fou. C'était un projet du parc naturel avec la Comcom Mademoiselle. Et on a mené un projet avec 30 amateurs qui s'appelait Oh là là. Alors là, quand on a dit oh là là, ça peut être plein de choses, c'est oh là là, ça peut être oh là là, voilà. Donc à partir de tout ça, c'était un spectacle qui mêlait scénographie en mouvement, des écritures de poésie lues à plusieurs voix, de la danse et de la musique avec de l'eau. Voilà, ça a fait quelque chose d'assez surprenant et en même temps incroyable, quoi. Les gens ont gardé des images très chouettes de cette aventure. Autant les spectateurs que les publics. Donc voilà, pour dire que on a un travail de création et on a un travail aussi de dynamique et de se rapprocher des habitants. On essaye d'être ouvert comme ça.
1: très bien, effectivement, ça permet de vraiment à tous de pouvoir profiter de vos animations, qui sont, je crois, en plus gratuites les trois quarts du temps.
0: C'est la difficulté qu'on a, c'est de trouver les financements et après d'offrir toutes ces opportunités.
1: Effectivement. Alors donc là, on a parlé de Oh là là qui vient de se passer, mais là aussi, Oh là là, vous avez beaucoup de choses aussi à nous proposer pour cet été. Il y a notamment Focus Locus qui revient pour la 6e édition.
2: Alors oui, Élise, je prends la parole parce que je suis coordinatrice de cet événement. Donc Focus Locus, ce sera la 6e édition. C'est donc un ensemble de propositions, un programme artistique qu'on construit en fonction de nos moyens, des moyens rassemblés, des moyens financiers et humains. Et donc ça a lieu dans le nord du Toulois. Et au plus proche des habitants, on va circuler de village en village. Et donc chaque année, on vient présenter le programme chez vous. Merci à vous.
1: Avec plaisir.
2: Donc, et voilà, ça permet d'informer largement les personnes, parce que c'est vrai que notre programme, il se construit assez tardivement parce qu'on a les réponses sur les aspects financiers qui arrivent tard. Et par exemple, on vient de produire notre flyer qu'on va essayer de distribuer le plus largement possible. Et sur ce flyer, il y a un QR code. Pourquoi ? Parce que ce programme, il vient seulement de se faire. Et donc les dates que je vais vous données, on les a depuis quelques jours pour certaines, et il devrait même y avoir peut-être des choses qui vont pouvoir s'ajouter. Alors, pour vous parler des événements qui sont datés, je vais commencer du coup par le Festival Scène au Vert. Ce sera la 2e édition. Un festival, on a voulu ce festival, il nous permet de, sur une journée, alors là ce sera de l'après-midi et en soirée, l'année dernière c'était sur 2 jours parce que les moyens financiers étaient différents. Ce festival nous permet de proposer un concentré artistique et varié en plus, qui permet de toucher différentes personnes et surtout d'ouvrir des horizons aux participants. Donc cette année sera Novian-au-Pré, donc sur le territoire Cotentin, avec deux ateliers qui seront proposés, un atelier rap qui sera mené par Denos, un artiste qui vient de Sarthe, et puis un atelier musique avec Julien Toussaint qui fait partie de notre compagnie. Ces ateliers se réuniront pour produire, travailler ensemble un résultat commun. Ensuite, cet après-midi-là, il y aura une scène ouverte qui sera l'occasion aux artistes, pour les artistes locaux, de montrer ce qu'ils savent faire. Donc ce qui serait bien, c'est s'il y a des personnes qui chantent, qui jouent de la musique ou qui aiment lire des textes, des poésies, ça peut être très varié sur cette scène ouverte, tout est possible, de la danse pourquoi pas. Et ces artistes locaux, ils peuvent venir, alors ça peut être en herbe, il n'y a pas d'âge pour venir vers nous et monter sur cette scène, et bien de me contacter moi personnellement et de dire voilà, j'ai ça à proposer sur la scène ouverte. Ensuite, plus tard dans l'après-midi, il y aura un spectacle de danse contemporaine avec une artiste qui s'appelle Gaëlle Guéringer, qui vient de Sarthe. Je me suis trompée pour Denos. C'est cette artiste, cette danseuse qui vient de Sarthe et qui va proposer alors un spectacle qui s'appelle Margot, qui est assez intéressant et on est, moi personnellement, je suis curieuse de le découvrir parce que c'est un spectacle de danse participatif et en plus qui va coller au village, c'est-à-dire qu'elle va apporter dans ce spectacle des éléments propres au village et à son environnement. Ensuite, en soirée, nous aurons donc l'artiste Denos qui vient de Châlons en Champagne, qui viendra faire son concert de rap. Donc c'est un artiste qu'on a rencontré l'année dernière. Il était venu à la journée du festival qui avait lieu à Bouvron. Il était venu en spectateur et on a eu un bon. Il était monté sur la scène ouverte et on a pu découvrir son talent. On avait envie cette année de lui proposer de venir en tant qu'artiste sur notre scène, sur la scène de ce festival. Il a eu l'occasion de venir jouer en concert à l'atelier cet automne, je crois d'ailleurs, à l'atelier de Toul. Voilà, donc voilà, je vous invite à venir découvrir ces artistes là. Et puis donc ça, pour monter ce festival, on se rapproche des associations locales, la mairie qui nous accueille, et qu'on remercie. On aimerait aussi permettre aux associations locales ou aux entreprises locales de venir tenir un stand ou de mener une animation ce 22 août, donc à partir de 14h. Donc n'hésitez pas là aussi, hein, comme pour la scène ouverte, à venir vers moi, donc Caroline, de Manoc et compagnie, et de vous présenter votre projet pour qu'on voit ensemble, à l'intégrer à cette journée. Donc bien sûr, tout est en accès libre et gratuit, hein, dans le cadre de ce festival et dans le cadre des actions qu'on mène sur Focus Locus. Alors il y aura la possibilité de boire, il y aura une buvette, de s'hydrater.
1: C'est important.
2: C'est important. Et puis il y aura une petite restauration ce jour-là qui sera prévue. Ensuite, la date suivante qui se présente, c'est le 28 août à Tremblecourt. Alors là, ce sera une action ponctuelle, ce sera un ciné-concert qui sera mené à la tombée de la nuit à Tremblecourt. Donc cette action est menée avec la médiathèque de Tremblecourt, la mairie et l'animation Anime Haye. Donc voilà, n'hésitez pas à nous rejoindre. Je vais passer la main à Emmanuel.
0: Donc le film qui sera projeté, c'est Sportif par amour de Buster Keaton et qui sera accompagné à la contrebasse par moi-même pour le coup. Et c'était un film que j'avais pris plaisir à regarder et à proposer dans le cadre de, c'était quoi, c'était les Jeux Olympiques, les Olympiades culturelles. Mmh. Et c'est pour montrer que tout ce qui est donné dans la partie sportive pour le résultat, bah là c'est une catastrophe. À Buster Keaton, c'est une catastrophe. Mais par contre, si c'est dans une histoire amoureuse, alors là il est incroyable.
2: Alors la date qui suivra, ce sera le lendemain, le 29 août, à la Neuville derrière Fougue, lors d'une une action menée par le TNT, l'association sur ce territoire du Nord Toulois, une après-midi comptée à laquelle nous interviendrons, hein, les artistes de Manoc et compagnie, pour proposer deux ateliers en accès libre et gratuit. Un atelier avec Emmanuel qui laissera de côté son trombone pour faire un atelier de musique de l'eau. Donc l'occasion de s'hydrater aussi, sûrement. Et puis il y aura un atelier tampon, donc un atelier graphique qui sera mené par Julien Rivière, artiste de Manoc et compagnie, qui intervient souvent à nos côtés et qui permettra à tout un chacun, enfant, adulte, de faire des impressions au tampon sur un support qui sera choisi. Ensuite, il y aura la date du 6 septembre à Bouc, avec toujours notre partenaire du TNT. Dans le cadre, donc, il faut savoir qu'il va y avoir à Bouc, il va y avoir une microbibliothèque qui va être ouverte. Donc, cet après-midi-là, on aura deux ateliers, de 14 à 15h30, un atelier poésie avec Joanne Jakubowski, dont on a déjà parlé, et un atelier danse de 16h à 17h30 avec Leïla Bessali. Et les deux ateliers seront accompagnés par Julien Toussaint avec sa musique. Et ce que je voulais rajouter sur ces ateliers poésie et danse, c'est ils sont vraiment ouverts à tous. La danse, c'est un moment vraiment de libération du corps, de mise en confiance et d'expression corporelle sur la musique proposée. C'est vraiment un très beau moment. Et pareil pour l'écriture poétique. On arrive à ces ateliers, on croit qu'on n'écrit pas, on croit qu'on danse pas. Et ben si, on découvre sur soi, on écoute nos propres productions et les productions des autres, et c'est vraiment des moments magiques. Vous aviez participé à un atelier poésie il y a quelques années. Et pour faire court, la date n'est pas encore posée, rien n'est sûr, mais fin juillet, il y aura une possibilité dans un village donc du nord du Toulois pour un atelier. Mais là, pour tout savoir et pour retrouver ces dates et peut-être donc ce qui va se rajouter, il faut vous rendre sur le site www.manoc.org.
0: Manoc, M-A-N-O-K.
2: Voilà. manokemanook.org. Vous allez sur Focus Locus et vous découvrirez le programme mise à jour. Ce que je voudrais rajouter également, donc c'est mon numéro de téléphone pour la scène ouverte le 22 août, ou pour proposer un stand ou toute autre information que je pourrais apporter. Donc mon numéro de téléphone, c'est le 07 83 10 01 88. 07 83 10 01 88. On est impatients de déclencher ce programme et de vous retrouver tous auprès de nous pour partager ces moments magiques.
0: On va essayer de distribuer ces programmes un peu partout sur le territoire. Alors notamment à Toul, vous pourrez les retrouver à l'office de tourisme. Et après, ben, ça sera dans des lieux relais qui peuvent être une boulangerie, qui pourront être
1: Radio Déclic, par exemple. Si vous passez par Vielsalm, vous passez à Radio Déclic. Vous pouvez prendre le prospectus avec grand plaisir. Et merci beaucoup Caroline et Emmanuel de nous avoir présenté tout cela. On n'hésite pas à regarder sur le site de Manoc pour bien repérer les jours qu'on coche dans notre agenda. Et surtout, bah, on n'hésite pas à s'inscrire pour la scène ouverte du 22. C'est vrai que ça peut être l'occasion de se lancer. Si on a un poème à déclarer ou quelque chose, on peut se lancer sur la scène. C'est toujours bon enfant, ce genre de scène.
2: Merci Élise.
1: Avec grand plaisir.
2: Radio Déclic.
0: Merci Élise.
1: Avec grand plaisir. Merci à tous les deux. Et on va terminer cette émission avec l'agenda du week-end. Et qu'est-ce qu'on peut faire en terre de Lorraine ?
3: Eh bien, tu vas le savoir tout de suite dans l'agenda.
1: Et oui, qu'est-ce qu'on peut faire pour ce week-end ? Vous avez beaucoup de choses, alors je vous en donne un petit échantillon. Vous avez notamment, si vous avez envie de faire des visites, vous avez notamment la visite guidée dans la peau d'un mineur de fer à la mine de Neuve-Maisons, tous les jours de 10h à 16h jusqu'au 31 juillet. Ce sera de même aussi en août. L'association APCI vous propose de faire une visite guidée. Vous pouvez voir la mine, vous pouvez découvrir le bâtiment géant Zublin et aussi la locomotive à vapeur Boyotte. Et si vous ne le savez pas, les mineurs de fer de Neuve-Maisons ont extrait du minerai qui a pu servir à réaliser la tour Eiffel. Voilà, petite indication supplémentaire. Attention, il fait toujours 10 degrés dans la mine, donc justement, c'est un bon endroit pour se rafraîchir. Mais pensez quand même à prendre une petite laine histoire de ne pas tomber malade. Vous avez également la visite guidée du quartier des Loges à Blénaud-les-Toul qui se fait toujours avec l'association de sauvegarde du patrimoine architectural et culturel de Blénaud. N'hésitez pas à les contacter pour pouvoir visiter ces loges uniques en Europe, le musée rural, la forteresse médiévale ou encore le château et l'église hall gothique avec le tombeau de Hugues des Hasards. Vous avez également aussi les visites du fort de Vielsalm, il ne faut pas hésiter à les voir, ils sont ouverts le samedi et le dimanche. Voilà côté visite ce que vous pouvez faire. Je vous annonce aussi, on a parlé de plusieurs... Il y a beaucoup de feux d'artifice dans le coin, sachez que celui de Toul sera tiré ce samedi 11 à 22h45 du côté du boulevard Aristide Briand. Il sera donc projeté, voilà, encore une fois avec une musique et une mise en scène lumineuse pour vous offrir un beau moment de magie au bord de l'eau. Donc c'est ce samedi à 22h45. Et sinon la cérémonie, elle, du 14 juillet aura bien lieu le mardi. Sinon vous avez aussi de l'initiation si vous voulez vous expérimenter avec l'Aviron, l'US Toul Aviron qui vous propose des initiations à 14h pour les adultes et il y en a aussi pour les enfants à la base de nautique André Wecker si vous voulez vous essayer à l'aviron. Et enfin sinon vous avez aussi des concerts au restaurant Le Pavillon Bleu, vous en avez un samedi de 20h à 23h avec Plectrum, c'est gratuit. Et puis ce sera du rock des années 70 à aujourd'hui et sinon aussi la guinguette le lendemain de 14h à 19h le dimanche, toujours restaurant Pavillon Bleu, toujours gratuit. Là ce sera plus de la variété musicale. Et je termine avec la nouvelle saison des Amis de l'Orgue de Vézelis qui a débuté. Un premier concert a déjà été donné avec Dominique Dantan à l'orgue et le ténor Benoît Borchereau pour l'accompagner au chant. Et bien sachez que ce dimanche, il y aura aussi un concert, rendez-vous à 15h30 en l'église de Vézelis pour écouter des musiques qui sont plus pour clavecin et orgue en même temps, au temps de la Révolution française. Donc voilà, n'hésitez pas à vous y rendre. Et vous pourrez voir sur le site des Amis de l'Orgue de Vézelis qu'il y a aussi des dates encore, 3 en juillet et 2 en septembre. Voilà pour l'agenda de ce week-end et d'ailleurs très bon week-end. Et surtout, très bon mois de juillet puisque c'est la fin de ce Déclic Midi et c'est également le dernier de la saison. Je serai contente de vous retrouver le lundi 17 août pour entamer la prochaine saison. En tout cas, on ne se quitte pas parce qu'il y a encore des autres émissions qui seront retransmises, que ce soit des rendez-vous en Terre de Lorraine ou d'autres émissions. On s'y retrouve et justement, un rendez-vous en Terre de Lorraine vous attend dans quelques secondes. Très bonne journée à tous et surtout très bon week-end et faites attention avec la chaleur. 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

0: 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Bonjour à toutes et à tous et bienvenue dans cette nouvelle émission Tremplin où je suis encore en belle compagnie avec notamment Marie-Justine Barra. Bonjour.
1: Bonjour.
0: Alors vous êtes chargée de mission insertion à la Maison de l'Emploi Terre de Lorraine et avec nous, nous avons beaucoup de monde autour de la table, de la Fabrique et de Delaine en Rêve. Bonjour à tous.
2: Bonjour.
3: Bonjour.
0: Alors on va faire un petit tour de table pour que vous présentiez à l'auditeur. Qui êtes-vous tous?
2: Je m'appelle Sophie, ça va faire ma 7e année que j'ai commencé en tant que salariée à Delaine en Rêve. Je suis couturière et matelassière et j'exerce mon métier avec passion.
4: Moi, je m'appelle Hugo. Je suis arrivé à l'entreprise il y a 3 ans par le biais de la mission locale et de territoire zéro chômeur de longue durée. Je suis litier.
5: Je suis Pali. Je suis arrivée le 2 avril. Ça va faire 2 ans demain. Ouh. Et je suis couturière, tapissière. Je représente mon équipe qui sont pas là malheureusement et je suis très fière de les représenter également.
6: Bonjour, je m'appelle Sylvie. Ça fait à peu près 2 ans que je suis dans l'entreprise bientôt. Et je suis matelassière et litière. On est une équipe où notre travail est fait avec passion, comme l'a dit Sophie.
7: Jean-Michel, je suis salarié de la Fabrique depuis le début de l'année 2017. Et je suis dans le projet Territoire Zéro Chômeur de longue durée en Pays de Colombais depuis l'année 2015.
8: Très bien, merci beaucoup. Jean-Michel, est-ce que vous pourriez, avant de présenter les EBE, donc La Fabrique et Delaine en Rêve, nous parler de ce projet Territoire Zéro Chômeur de longue durée?
7: Oui, alors le projet Territoire Zéro Chômeur de longue durée a commencé sur le pays de Colombais dans l'année 2014. Il y avait déjà eu des échanges avant. Ce projet-là, en fait, il vient compléter l'action des structures d'insertion pour permettre d'appliquer un principe de notre Constitution qui est chacun, chacune a le droit et le devoir de travailler. Au tout début, c'était l'idée d'une personne qui s'est par la suite rapprochée du mouvement AT Décart Monde, qui ont travaillé pour aller jusqu'à un projet de loi qui a été rendu possible en 2016. Et depuis 2016, on est en phase d'expérimentation et pour l'an prochain, donc on va passer à une échelle de pérennisation.
8: Super.
7: Je parle un peu des principes.
8: Oui, bien sûr.
7: Alors, les principes, c'est principe territorial d'abord, c'est que on mobilise toutes les forces vivent d'un territoire, et puis les partenaires classiques du monde de l'insertion. Et quand on dit toutes les forces vives du territoire, c'est les assos, ce sont les élus, ce sont les entreprises, ce sont aussi les privés d'emploi, et puis des bénévoles, et parfois aussi des clients qui peuvent rentrer dans le sociétariat de nos entreprises à but d'emploi. Le principe, c'est d'inviter et d'accompagner les personnes pour sortir de cette situation, de répondre à leurs attentes en termes de capacité, d'écouter les compétences qu'elles ont pu acquérir durant la première partie, ce qui s'est passé avant cette situation-là, et aussi de pouvoir faire émerger des envies, des aspirations. Et ensuite, les entreprises à but d'emploi sont pas systématiques. Il y a par le biais de l'équipe projet, donc de l'instance qui s'appelle le comité local pour l'emploi, qui pilote territorialement le projet. Il y a aussi la possibilité d'être rapproché en fait d'autres structures ou d'avoir des liens directs avec des employeurs qui ont les mêmes soucis de recrutement. Et donc, par le biais du comité local pour l'emploi, l'entreprise à but d'emploi, c'est pas systématique.
8: Merci Jean-Michel pour ces explications. Et concernant donc vous, votre poste au sein des EBE, est-ce que vous pourriez nous en parler, vos domaines d'activité?
7: Moi, mon poste, c'est d'être coordonnateur d'activité. Donc, les coordonnateurs d'activité sont placés dans chaque pôle d'activité. Donc là, je peux peut-être faire un détail tout de suite.
8: Oui, allez-y.
7: Alors, en pôle d'activité, on a le pôle environnement, dans lequel on a des collègues qui produisent des légumes bio, donc de saison. On a un service de travaux forestiers, qui se traduit par une activité, on va dire, majoritaire, ce sont les affouages solidaires, c'est-à-dire la possibilité pour les gens de souscrire une part de bois dans leur commune pour avoir une énergie de chauffage, qui est une énergie renouvelable et aussi de proximité. Et quand les gens n'ont pas la capacité ou le temps de façonner ce bois, d'abattre, etc., nous, on peut leur rendre ce service en leur facturant, bien sûr. Voilà. Dans le pôle environnement, on a aussi la gestion de la miagerie collective intercommunale. Donc là, on a aussi des compétences en apiculture. Et le rôle de la miagerie collective, c'est d'assurer, il y a quatre volets, mais le rôle principal, c'est d'assurer la présence des pollinisateurs sur l'ensemble du territoire. Voilà pour le pôle environnement. La fabrique a démarré avec, comme activité principale, la recyclerie de la fabrique. Donc on a toute une organisation de collecte en déchetterie ou de dons. Et ensuite, on est organisé pour pouvoir nettoyer, remettre en vente, rénover, redistribuer parfois sur des choses qu'on ne vend pas, on redistribue à des partenaires, comme par exemple du matériel médical qu'on redonne à notre partenaire en vie. Voilà. Et ensuite, dans la recyclerie, Pagui fera la présentation, on a des personnes qui sont spécialisées en tapisserie d'ameublement, en rénovation, relooking, sablage, peinture, vernis de meubles. Et on a donc toute une équipe de personnes qui vendent, qui accueillent. Sur Alain, on a deux boutiques sur Alain, sur la zone d'activité économique. Et on a des collègues aussi qui sont sur la boutique partagée Restore avec Envie à Toul. Voilà. Ensuite, on a un pôle travaux de seconde œuvre, qui peut intervenir souvent sur des chantiers qui ne trouvent pas des personnes qui ont des travaux à faire et qui ne trouvent pas d'artisans disponibles ou intéressés. Voilà, on a un pôle prestation de services, on peut intervenir dans des entreprises, on peut intervenir chez des particuliers, et puis aussi sur nos partenaires, les communes. Toujours pareil, sur des prestations qui sont utiles au territoire. Donc on a le pôle textile, donc tapisserie d'ameublement de la fabrique, literie de Gagne en Rêve. Et toutes ces activités, tous ces biens et services répondent aux besoins du territoire et sont la source d'emplois supplémentaires pour ne jamais affecter ce que les entreprises font déjà, les artisans font déjà, les structures de l'insertion font déjà. Donc à chaque fois, on vient en complément, en supplément, pour pas que le renard se morde la queue.
8: Merci Jean-Michel. Donc effectivement, beaucoup de domaines d'activité au sein des EBE et donc... ces activités-là sont réalisées par vous, messieurs, dames. Donc j'imagine une belle montée en compétences de ces salariés qui peut-être au départ ne connaissaient pas ce champ d'activité.
2: Donc j'ai intégré Gagne en Rêve en 2019 et c'est mon collègue Basile qui m'a formée et a appris le métier de matelassier car il avait eu une formation à l'IFOL-le-Grand. Maintenant j'exerce le métier, je pense l'exercer correctement et bien.
8: Merci. Peut-être quelqu'un d'autre ?
4: Moi, je suis arrivé en 2023, le 2 janvier 2023, il me semble. Et je ne connaissais rien du tout, et puis j'ai appris sur le tas. Et c'est ma Sophie qui me disait « Non, c'est pas bon, faut que tu recommences. » Alors je recommence. Pendant une journée, j'ai recommencé. Au bout d'un mois, j'ai fini par apprendre, mémoriser. Tous les jours, on apprend encore. La laine, elle ne travaille pas... tout le temps la même façon au fil des jours. C'est-à-dire que faire humide, la laine va être plus chiante à travailler, il va faire plus sec, elle va être plus souple, avec plus de ressort. On apprend tous les jours.
8: Merci pour ces explications. Et on le voit dans ce que vous expliquez. Finalement, vous avez découvert, vous êtes monté en compétences, vous avez appris des choses. Et puis, vous avez une spécificité dans un domaine, la laine. Vous connaissiez tout ça avant?
4: Non.
8: Parce que là, vous nous donnez des choses très techniques.
4: Je connaissais rien du tout. J'ai appris à coudre, j'ai appris à capitonner, j'ai appris à ne pas me blesser. Et j'ai appris à recommencer.
8: Merci.
5: Oui, exact. Vous avez raison, Marie-Justine. Je suis montée en compétences par rapport à la tapisserie. Dans la couture, bien évidemment, ça fait depuis des années. Je commençais à coudre depuis l'âge de 5 ans. Et aujourd'hui, étant à la fabrique avec les collègues sur la tapisserie, on échange vraiment nos techniques. Et nous avons eu aussi de la chance d'avoir une formatrice de l'IFOL Le Grand qui était venu également nous former et nous mettre des bases pour chacun de nous, qui veut dire que les tapissiers, ils ont leur méthode. Par exemple, Jean-Michel, il a une méthode, moi j'ai une méthode, et finalement, tout le monde a une méthode. C'est pourquoi Jean-Michel, il a invité l'école de l'IFOL Le Grand pour venir exactement nous expliquer qu'une méthode, il faut faire cette une méthode-là, pas l'autre méthode, etc. C'est pour ça que là-dessus, oui, je suis vraiment ravie de partager ça et puis d'échanger. Dans la couture, comme je vous ai dit, je connais par cœur la couture, donc je pense que plus personne n'a rien à m'apprendre.
8: Merci. Merci pour ce témoignage. Est-ce que... Oui,
7: dites-moi. Ceci dit, parfois, t'es tombé, ou Gabi, Johan, tout ça, sont tombés sur des choses à refaire en tapisserie d'ameublement, et en fait on voit quoi, c'est un travail d'équipe dans lequel oui. t'apportes ce que tu peux donner de mieux.
5: Oui.
7: Et parfois ça prend quelques temps pour trouver une solution, donc en fait comme disait Hugo, hein, c'est tous les jours qu'on apprend, et en fait les compétences sont jamais problématiques. Il y a plein de gens qui arrivent avec plein de compétences, il y a des compétences aussi qui s'acquièrent. Parce que on le remarque, hein, dans tous nos salariés, qu'ils soient dans n'importe quel pôle, il y a l'expérience, il y a le travailler ensemble qui intervient aussi beaucoup, parce que ben on a tout monté de pratiquement de zéro. Hein, au début, nous, on n'avait pas de, on n'était pas un modèle, une structure d'insertion aujourd'hui qui veut démarrer. Il y a toute l'ingénierie déjà qui est déjà prête, alors que nous on a démarré dans une phase d'expérimentation avec tout ce que ça importe, hein, tout ce qui vient avec, et du coup je reviens aux compétences, hein, toutes les compétences on les échange, parce que parfois une compétence ça peut venir d'une simple passion ou d'une simple pratique qui date d'il y a 10 ans. Et donc là, on voit ressurgir comme ça. On a eu une collègue là, à la guiterie, en dehors de ses capacités, ses qualités à matelasser, à coudre, tout ça, elle savait démonter une machine de A à Z et la remonter. Voilà. Et donc, elle nous a aussi appris ça.
8: Chaque jour, vous construisez ensemble.
5: C'est ça.
7: Alors, de façon collective, hein, là, moi, l'équipe que j'ai vu vraiment énormément évoluer, par exemple, mais c'est le cas de toutes les équipes, hein, c'est le cas de Clos et Pau, c'est l'environnement et particulièrement le maraîchage. Parce que toutes les personnes qui sont en maraîchage aujourd'hui, au début, elles avaient eu une pratique peut-être du jardinage, mais jamais du maraîchage. Hein. Et c'est pas la même échelle, c'est pas les mêmes problématiques. Et au bout, là, de 9 ans, c'est une équipe qui travaille professionnellement. Comme tous les autres pôles, en fait.
5: Je voulais dire, plutôt rajouter des autres choses aussi, il ne faut pas que j'oublie. Il y a aussi le cuir. Notre collègue Émilie, qui est spécialisée dans le cuir. Et oui, là, j'ai des choses à apprendre par rapport au cuir. Même si je sais coudre ou tout savoir, mais le cuir, il est exact que j'ai touché quelques fois. Je reviens toujours à dire, nous travaillons vraiment en équipe. Il y a une autre collègue aussi qui est vraiment super aussi, c'est Isabelle. Elle fait aussi de la tapisserie et elle démonte elle retape et elle a toujours besoin également de nous pour lui montrer des techniques. Et ça, c'est super important aussi.
8: Moi, ce que je retiens de vos témoignages et ce qui est très touchant, c'est la force du collectif. Parce que vous, quand je vous ai posé cette question de est-ce que vous êtes monté en compétence, que vous avez appris des choses, vous pouvez très bien parler de vous-même en expliquant ce que ça vous a apporté, mais en même temps de parler de vos collègues, ce qu'ils vous ont apporté. Et cette richesse-là qui se passe au sein de l'entreprise, les liens que vous pouvez avoir. Et je me posais la question, donc vous parlez de vos collègues qui vous ont appris beaucoup de choses, vous avez été formés. Est-ce que maintenant, si des nouveaux salariés intègrent l'entreprise, est-ce que vous les formez maintenant?
2: Oui.
5: Oui.
1: Même chose.
5: On fera la même chose.
4: Je pense que la question ne se pose même pas, en fait.
8: C'est ce que je voulais en arriver là, hein. Effectivement. Oui, la question ne se pose même pas, mais c'est tout à fait. Mais c'est ça qui est riche, oui.
7: Ça, c'est dans tous les pôles, en fait. Hein. Oui. Depuis 2017, il y a des gens qui ont quitté l'entreprise, alors pas forcément pour partir en retraite. Hein. Il y a des gens qui ont déménagé, il y a des gens qui ont souhaité sortir des entreprises à but d'emploi. Ben, tu parlais tout à l'heure, Sophie, de Basile. Hein. Basile, aujourd'hui, il exerce un métier qu'il rêvait de faire depuis toujours, en fait. Et ben, le temps qu'il a passé dans l'entreprise de Gagne en Rêve, en fait, ça a été un temps pour lui qui était matricier. Il n'aurait jamais non plus imaginé qu'il le ferait un jour. Et dans cette période-là, en 2022 précisément, il a vu qu'il y avait une annonce du métier de ses rêves sur notre territoire. Il a pris le temps de faire sa candidature avec nous, la personne dans l'expérimentation, hein, qui est là pour ça, au moment de la rencontre, ensuite pendant la période dans l'entreprise à but d'emploi, et puis même après. Voilà. Et donc ça, c'est à chaque fois que quelqu'un part, eh ben c'est une place pour quelqu'un qui attend encore un contrat, et donc du coup, on fait le match à chaque fois, hein, pour voir si ce qu'attend la personne qui est sur liste, ça peut lui convenir. Et puis, si ça convient, eh ben, on y va, d'accord. On embauche.
8: Vous avez des listes d'attente pour intégrer les entreprises?
7: On en a toujours eu, c'est d'accord. Aussi le cas de tous les territoires. Hein. Les entreprises sont des entreprises, en fait, on a un modèle économique aussi. Hein. Donc on a un effectif à tenir pour pouvoir honorer les contrats qu'on a, les contrats, les commandes. Et du coup, on ne peut embaucher en fait que quand l'entreprise a des besoins. Et si les activités se développent, ce qui est le cas depuis 2017, si y a un besoin, bah là on peut embaucher. Donc après, comment ça se régule? Bah, comme je disais, les départs en retraite, et puis les départs vers une autre vie, voilà. Qui peuvent aussi être accompagnés d'une formation pendant le contrat de travail pour se former à ce qu'on souhaite d'autre pour l'avenir. Voilà.
8: D'accord. Et je le rappelle, vos contrats de travail, vous êtes en CDI au sein de l'entreprise.
5: Oui, c'est bien ça. Oui.
3: Et il y a combien de salariés, justement?
7: 85 sur les deux structures.
3: Et est-ce qu'il y a des postes ouverts, justement, en ce moment?
7: Actuellement, il n'y a pas d'équipe qui soit en réel sous-effectif.
8: Mais pour autant, si nos auditeurs nous entendent aujourd'hui que quelqu'un serait intéressé, est-ce que vous pouvez nous dire comment il peut s'adresser à vous s'il veut postuler? Est-ce qu'il y a les prérequis?
7: En fait, dans l'expérimentation, en fait, on postule pas vraiment. On rencontre notre coordinatrice mobilisation parcours, qui fait partie donc de l'équipe projet du comité local pour l'emploi. C'est un petit entretien qui peut durer une heure, comme ça, pour faire un point. Et là, il faut s'adresser au comité local pour l'emploi. Et donc là, les coordonnées sont sur le site internet du comité local. Donc il faut aller taper sur un navigateur, comité local pour l'emploi pays de Colombey. On va sur le site, il y a les coordonnées, mail, téléphone, pour pouvoir contacter et savoir quand on peut avoir un rendez-vous.
8: D'accord.
7: Il y a des conditions pour devenir salarié d'une entreprise à but d'emploi ou être accompagné. Il y en a trois, en fait. La première, c'est d'être privé d'emploi un an minimum sur les deux dernières années, de résider sur une des 38 communes du pays de Colombey et d'être volontaire pour travailler. Voilà. Après, nous, au sein de territoire zéro chômeur de longue durée, de la fabrique de Devenhorvert, on ne recrute pas, c'est-à-dire on ne fait pas de choix de personnes. On prend toutes les personnes qui respectent ces trois critères. Et malheureusement, on peut pas prendre les personnes qui sont à un village trop loin du contour de la communauté de communes.
8: Est-ce que, au-delà de l'activité salariée que vous avez, on parlait tout à l'heure d'une personne qui est partie vers d'autres horizons, est-ce que vous avez quelqu'un qui vous accompagne pour travailler peut-être un autre projet professionnel ou vous accompagner dans des démarches ou toute autre chose?
5: Oui. La première fois que j'ai rencontré cette personne qui nous accompagne pour toute autre chose, comme vous avez dit, c'est Charline. Et Charline, c'est une personne qui nous accompagne et qui ne compte pas ses temps dans tous les moments, je dirais, hein, dans tous les moments. Et je ne dis pas par la suite parce qu'il n'y a pas que Charline qui nous accompagne. Il y a aussi Jean-Michel et puis également la directrice Aurélie, qui sont là également et qui nous donnent vraiment, je ne dis pas tout pouvoir, mais qui nous accompagnent tout le temps, oui. Est-ce que vous êtes d'accord avec moi?
4: Oui.
3: On a déjà évoqué sur l'antenne Start-up de territoire Meurthe-et-Moselle qui, en partenariat avec la Fabrique à projet d'utilité sociale du pays Terre de Lorraine, essaye de mettre en avant un petit peu, de booster le territoire Terre de Lorraine. Et il y a pas mal d'idées qui sont ressorties après des brainstorming entre habitants. Et notamment, il y avait un défi un peu à relever, c'était de booster aussi Delaine en rêve. Et je sais que Jean-Michel, vous étiez présent quand il y a des citoyens qui se sont penchés sur la question, qui ont évoqué plusieurs idées pour booster Delaine en rêve. Voilà, qu'est-ce que vous avez ressenti à cette soirée-là et qu'est-ce que vous avez retenu de ce qui est ressorti aussi?
7: Voilà, c'est aussi une démarche, je vais citer un des grands partenaires de notre projet, hein, le département, hein, parce que c'est l'équipe économie sociale et solidaire du département de Meurthe-et-Moselle qui a organisé cet atelier Boost à Rouet. Ça fait du bien de voir que il n'y a pas que je veux pas être vulgaire, les ingénieurs, les gens qui sont professionnels du développement, qui sont dans les parties marketing, commercial, tout ça, qui sont en capacité de donner des idées qui peuvent aider des structures comme les nôtres, tout simplement, hein, à avoir une activité qui est plus glissée, parce que Delaine en rêve, en fait, n'est pas en difficulté, hein, c'est pas le cas. Mais par exemple, entre l'année 2024 et 2025, eh ben, l'année 2024 était plus énergique, hein, je regarde Sophie surtout. Mmh. C'est vrai que 2024, Hugo, Sylvie, c'est une année où ça a turbiné toute l'année, on savait pas, enfin, on se disait, waouh, ça va être chaud. Et puis 2025, bah c'était bien aussi, parce qu'en fait, on termine bien l'année, mais c'était un peu plus moumou comme ça. Donc c'est ça le but, c'est de conforter ces écarts, de les atténuer. Donc voilà, là c'est la société civile, hein, qui vient quand c'est comme ça. Donc y a nos partenaires habituels qui se bousculent au portillon. Et puis il y a des gens qui viennent d'horizons différents, donc c'est une belle mixité et pour l'émanation d'idées nouvelles, c'est très bien. Voilà.
3: Et dans les idées qui sont ressorties, je crois qu'il y en a une qui vous plaisait bien, un peu en mode réunion tupperware.
7: Ouais, il y a eu. Alors il y en a eu plein, hein, mais c'est vrai qu'il y a eu des idées parce que on n'arrête pas de chercher en fait, hein, on n'arrête pas de chercher sur les problèmes qu'on a, ça c'est normal. Mais il y a eu vraiment deux trois idées, dont une c'était quelqu'un qui avait émis l'idée de dire, ben quand vous avez un client qui vient d'avoir son matelas, et ben il organise une soirée et puis les gens peuvent venir pour s'allonger deux minutes sur le matelas, et c'est des gens du réseau du client, etc. Et puis, ben, y a un petit avantage si jamais il y a une commande qui se déclenche. Je trouvais ça assez marrant, convivial, très réseau, très... Voilà, c'est du tissage vraiment de proximité. Donc voilà, c'était marrant. Je sais pas si c'est possible de faire, parce que on est des entreprises, en fait, on doit respecter le code du travail. Donc on a des heures à pas dépasser dans la journée, dans la semaine, etc. Donc de là à se dire, on va aller le soir chez Monsieur Michel qui a son matelas depuis

0: répondre à tous les besoins dans les mesures qui soient bien cadrées avec ce qu'on doit faire hein, aussi. Puis si vous avez des projets qui touchent aux activités dont vous venez entendre parler ou pas forcément, n'hésitez pas à vous rapprocher des entreprises par le biais des sites internet ou des téléphones qui peuvent s'y trouver.
1: Est-ce que vous auriez d'autres choses peut-être à ajouter sur les entreprises, sur vous, votre parcours ?
2: Oui, je voulais vous dire également que l'envie de transmettre de ma part, c'est très important parce que pour les personnes qui n'ont pas de boulot et qui sont séparées du travail ou pendant un an ou deux ans, ils ont toujours peur ou leurs difficultés personnelles ou dans les entreprises, ils ont eu des cas, des harcèlements, etc. Personnellement, quand j'arrive à la fabrique, c'est quelque chose qui est très touchant pour moi, de ma part, encore une fois, parce que l'équipe nous soutient vraiment très, très fort et presque nous donne de l'amour de retravailler parce que c'est vraiment très important. Voilà, je voulais juste dire ça.
1: Merci pour ce témoignage touchant.
3: Merci à tous déjà pour cette belle présentation. Alors on reste avec vous dans cette émission Tremplin puisque on va parler aussi, ensuite on a une petite chronique qui conclut cette émission pour mettre en avant une des activités proposées par l'entreprise. Et donc avant on va écouter une musique, alors c'est Jean-Michel hein, qui a choisi un peu la playlist. Dites-nous donc cette chanson de Dimitri Dupont, pourquoi cette chanson ?
0: Parce que c'est de la musique traditionnelle, voilà, qui a été interprétée par un des clients de la matrasserie, tout simplement.
3: Eh bien, on l'écoute tout de suite et puis on revient ensuite dans cette émission Tremplin.

0: Et c'était donc Dimitri Dupont. Et on poursuit et termine cette émission avec une chronique. Et donc, on va en découvrir un peu plus sur une des activités de la fabrique et de Delaine en rêve. Alors, qui s'y colle pour la chronique ?
1: Pali !
0: Eh bien, allez-y.
1: Dans le pôle textile, je voulais vous présenter également, et toujours pareil, tapisserie, couture et cuir. Alors, la première partie, c'est le cuir. Je vais vous le dire franchement. Avec ma collègue Émilie, notre collègue Émilie, elle a retapé une retouche de sacoche qui a plu de 50 ans et elle a fait un travail extraordinaire. Le cuir, le client, il était super content. Il y a des personnes qui vont revenir pour ça, pour le cuir. Et puis pour la tapisserie, nous avons beaucoup de travail avec Gabrielle, ma collègue. Elle fait quelque chose aussi d'extraordinaire avec le tissu que nous avons été chercher avec Jean-Michel chez Tan Tissu. Et il y a des super beaux tissus. Il faut s'inspirer là-dessus, parce que souvent les personnes, quand ils voient un tissu, ils savent pas quoi faire avec, mais nous, en tant que professionnels, on peut également leur conseiller, parce que nous sommes décoratrices de l'intérieur. Et niveau couture, eh bien écoutez, des retouches personnalisées, si vous avez des fermetures ou si vous avez des rideaux ou des choses comme ça, nous avons beaucoup de place et nous attendons également beaucoup de clients pour nous rencontrer et puis pour les former sur beaucoup d'autres choses.
0: Eh bien, merci beaucoup à tout le monde autour de la table d'avoir participé à cette belle émission Tremplin. Merci aussi à Marie-Justine pour tes questions.

0: Et je vous propose qu'on se quitte du coup, puisque c'est la fin de cette émission Tremplin. Je vous souhaite à toutes et à tous une très bonne journée. Au revoir.
1: Merci, au revoir.
2: Au revoir.
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Bonjour à toutes, bonjour à tous, ravi de vous retrouver pour la première des quatre émissions estivales d'Impression Jazz sur Radio Déclic. Alors aujourd'hui, je vous propose une heure de musique pleine comme un œuf que je vais consacrer aujourd'hui à un groupe vraiment pas comme les autres. Alors à titre personnel, c'est sans doute par cette formation de 7 musiciens américains qu'à la toute fin des années 60, il m'a été donné d'entendre une musique qui sonnait différemment de ce que j'écoutais à l'époque, pop et rock essentiellement. Alors difficile de décrire ce frémissement, mais il se passait quelque chose quand on était un peu curieux de ce qui se passait outre-Atlantique. Il y avait des cuivres, trombones, trompettes, des saxophones, de la flûte, avec de très beaux arrangements, un guitariste exceptionnel qui suscitait l'admiration de Jimi Hendrix lui-même, des compositions militantes, très engagées et en opposition à Richard Nixon et aux guerres menées par les États-Unis comme celle du Vietnam. Et dans l'énergie de cette musique, on pouvait retrouver des influences du jazz, de la musique classique, du blues et bien sûr du rock. Ce groupe s'appelle Chicago. Alors je précise au passage qu'il existe toujours, près de 60 ans plus tard, mais qu'il est quasiment devenu son propre tribute band avec seulement en son sein un seul membre de la formation d'origine. Surtout, je vais me concentrer aujourd'hui sur la première décennie de sa longue existence, la plus féconde, avec ses 9 albums studio, dont 4 doubles, excusez du peu, et un monumental coffret live enregistré au Carnegie Hall. Tout ce que vous devez savoir sur Chicago est compris entre 1968 et 1978. La suite sera plus conventionnelle. Alors Chicago fut donc créé en 1968 et c'est l'année suivante, au printemps 1969, qu'il publiait ce qui reste sans doute son véritable manifeste. Le groupe s'appelait alors Chicago Transit Authority et comme le dit le titre que je vous propose d'écouter sans plus attendre, il faisait une entrée fracassante pour ses débuts. Beginnings.

Chicago en 1969. Le groupe s'appelait encore Chicago Transit Authority. Alors avant qu'il ne soit obligé de modifier son nom pour éviter des problèmes de droit, CTA étant l'appellation de la régie des transports de la ville de Chicago, un peu l'équivalent de la RATP pour la région parisienne. Alors pour bien comprendre d'où tout cela vient, il faut se souvenir qu'en 1966, les Beatles avaient publié ce qui s'avérera l'un de leurs disques phares, Revolver, sur lequel figurait la chanson « Got to get you into my life », dont les arrangements de cuivre avaient fort impressionné trois copains musiciens, le saxophoniste et flûtiste Walter Parasider, le guitariste Terry Kath et le batteur Danny Serafin. Ils rêvaient depuis quelque temps de marier l'énergie du rock et du blues avec cette coloration particulière qui allait devenir la signature de Chicago. Et pour bien se remettre tout cela en mémoire et comprendre de quoi ils retournaient, je vous propose d'écouter les Beatles et Got to Get You Into My Life, des paroles, si vous êtes attentif, que citait d'ailleurs Robert Plant en guise de clin d'œil dans Beginnings que nous venons d'écouter.

C'est donc à partir de cette époque que l'idée d'une formation utilisant les instruments du rock et une section de soufflant a germé dans l'esprit de Walter Paradsider, Terry Kath et Danny Serafin, qui ne vont pas tarder à être rejoints par Robert Plant au piano, au clavier et au chant, ce dernier devenant par la suite l'un des principaux compositeurs de la première période du groupe. Il y avait également Pete Cetra à la basse et au chant, James Spenko au trombone et aux arrangements, très important. Enfin, il y avait Lee Loughnane à la trompette. La bande des sept était constituée et allait prendre le nom de Chicago Transit Authority avant de réduire son appellation à celle de Chicago pour les raisons que j'ai évoquées il y a quelques instants. Chicago va s'avérer un groupe extrêmement prolifique. C'est assez étonnant quand on y songe. Il a aligné 3 doubles albums entre avril 1969 et janvier 1971, avec à son répertoire de nombreux hits comme ce Beginnings que nous avons écouté, mais aussi Question 67 or 68, 25 or 624, puis un peu plus tard Saturday in the Park ou If You Leave Me Now, qui aura un retentissement mondial en 1976. Pour l'heure, on va revenir au deuxième disque de Chicago, qui s'appelait tout simplement Chicago au moment de sa sortie, avant de devenir plus tard Chicago 2. Alors il faut dire que le groupe allait prendre l'habitude de numéroter ses albums plutôt que de leur trouver un titre. Et Chicago affirme sur ce disque sorti en janvier 70 une écriture plus ambitieuse, structurée en longue suite. Des compositions comme Make Me Smile ou Color My World forment une fresque continue, tandis que 25 or 624 fait éclater son riff de guitare devenu un classique du rock américain. L'album aborde aussi des questions très politiques, notamment avec It Better End Soon, une dénonciation des tensions sociales de l'époque. Vous voyez, tout ça est peut-être toujours d'actualité. Chicago 2 installe définitivement, vraiment, le groupe comme l'un des artisans majeurs du rock des années 70, capable de concilier virtuosité, efficacité mélodique et un souffle quasi symphonique. En voici un extrait qui a pour titre Fancy Colors.

Troisième album en 3 ans, Chicago 3 ou 3, sorti en janvier 1971, montre un groupe en pleine créativité qui pousse plus loin encore son mélange de rock, de jazz et de soul music avec toujours de longues suites instrumentales, des passages proches du jazz fusion et une écriture collective qui s'affirme. Le disque reflète aussi l'Amérique du début des années 70 avec des thèmes sociaux et politiques toujours plus présents, notamment dans Travel Suite, qui est inspiré par les tournées épuisantes et le climat du pays. Chicago 3 est un disque par conséquent moins immédiat que ses prédécesseurs. C'est un album peut-être de transition par lequel le groupe affirme sa volonté de devenir une formation à la fois populaire et musicalement ambitieuse. On va prendre le temps de découvrir tout ça avec Sing a Mean Tune Kid, une composition chantée par Pete Cetera qui met également en lumière l'immense talent du guitariste Terry Kath et la puissance de tout le groupe.

Terry Kath, sans doute l'un des plus grands guitaristes de toute l'histoire du rock, peut-être le plus grand d'ailleurs. C'était Chicago en 1971 avec un extrait de son troisième double album. Alors le groupe voit d'ailleurs les choses en grand, puisqu'au mois d'octobre de la même année, il va publier un monumental coffret de 4 disques enregistrés live au Carnegie Hall de New York. Alors c'est mieux qu'une compilation, parce que si on y retrouve l'essentiel de son répertoire, on y entend encore plus toute la puissance collective et le feu qui semble habiter chacun des musiciens. Alors évidemment, quand Chicago publie l'année suivante, en juillet 1972, un album simple, le numéro 5 donc, on est presque étonné, mais loin d'être une déception, ce disque va se révéler au fil des années l'un de ses meilleurs, avec les ingrédients qu'on lui connaît. Un rock nourri de jazz, toujours porté par la puissance des cuivres et une écriture collective. Composé en deux parties, dialogue rappelle l'engagement politique du moment, entre inquiétude sociale et appel à l'action. Saturday in the Park, titre devenu l'un des classiques du groupe, capte l'énergie populaire de l'Amérique du début des années 70. Et l'album alterne composition nourrie de groove, des ballades élégantes et des éclats instrumentaux qui rappellent que Chicago reste une formation virtuose capable de concilier efficacité et sophistication musicale. Chicago 5 marque ainsi un tournant, c'est celui d'un groupe qui affirme vraiment son identité tout en restant profondément ancré dans une esthétique jazz rock. Chanté par Terry Kath avec le renfort de Pete Cetra, voici une composition qui a pour titre « Now That You've Gone ».

Chicago et ses magnifiques arrangements de cuivre signés du tromboniste James Penko. Alors faut-il parler d'une pointe de déception avec la publication de Chicago 6 au mois de juin 1973? Alors ce serait vraiment injuste, mais il faut dire qu'avec ce disque, le groupe inaugure une nouvelle étape, car c'est le premier album enregistré dans son propre studio, avec un son plus chaleureux, plus pop, sans perdre pour autant l'énergie des cuivres qui, il faut le souligner, sont absents de plusieurs titres qui semblent d'inspiration moins collective. L'écriture se resserre autour de formats plus courts, avec une recherche d'efficacité mélodique assumée. Feeling Stronger Every Day et Just You and Me vont devenir des succès importants, révélant un Chicago peut-être plus accessible, mais aux arrangements toujours très soignés. Et l'album conserve pourtant une dimension jazz-rock, notamment du fait de ses couleurs harmoniques, tout en reflétant une forme de fluidité assez pop. Alors Chicago 6 est peut-être lui aussi à considérer comme un disque de transition, celui d'un groupe qui affine une fois encore son identité et qui va réussir à trouver un équilibre entre sophistication et immédiateté. Mais ça ne l'empêche pas de se questionner sur le devenir de notre monde, notamment avec cette composition dont le titre paraît d'une actualité brûlante, « What's this world coming to ?» Où va ce monde? Bonne question, en effet. Chicago en 1973.

On continue notre exploration de la musique du groupe Chicago. Alors, et je vous rappelle que j'ai choisi de me concentrer sur la première décennie de cette formation, la plus intéressante et la seule qui soit marquée par une véritable créativité collective avec sa fusion de rock, de pop, de blues et de jazz, et toujours ces arrangements de cuivre qui en étaient le signe vraiment distinctif. Alors en 1973 et 1974, on comprend que Chicago cherche d'autres pistes, c'est normal, après la somme incroyable de musique créée et enregistrée en 5 ans. Et l'album 7 va proposer quelque chose d'assez surprenant. C'est à nouveau un double album dont la première partie est presque exclusivement instrumentale. Et elle met en avant les trois musiciens dont je vous ai dit au début de cette émission qu'ils étaient à l'origine de l'idée du groupe, le saxophoniste et flûtiste Walter Parazider, le guitariste Terry Kath et le batteur Danny Serafin. Chicago va oser franchir le pas d'une musique résolument jazz et de surcroît un jazz assez expérimental, loin des clichés et de ses formes conventionnelles, ce qui signifie que le groupe prend le risque de dérouter, même si tout le reste du disque conserve une forte empreinte pop et rock, magnifiquement produite, avec sur un titre la participation des Beach Boys. Alors il y avait sur ce disque numéro 7 une réelle volonté de faire coexister deux esthétiques assez éloignées a priori. Alors pari gagné à mon sens, même si cette démarche, j'allais dire malheureusement, n'a pas eu de suite dans l'histoire du groupe. Alors bien évidemment, c'est ce volet jazz expérimental que je vous propose de découvrir avec la composition Air et son prélude qui ouvre le disque, Walter Parazider à la flûte, puis Terry Kath à la guitare qui font des merveilles. Je vous recommande en particulier de prêter attention au solo de guitare de Terry Kath qui est une petite splendeur. On écoute ces magnifiques minutes extraites de Chicago 7, disque sorti au mois de mars 1974.

Au mois de mars 1975, Chicago 8 marque un tournant pour le groupe. Alors c'est un album plus direct, où la section de cuivre se met au service d'une écriture resserrée. On passe de l'énergique Any Way You Want à la douceur presque mélancolique de Brand New Love Affair, et surtout All Days, une chanson qui célèbre l'Amérique des 60s et qui fut un grand succès, signé James Penko. Alors chaque membre du groupe apporte sa couleur, de Pete Cetra à Robert Plant, sans oublier une fois encore Terry Kath et son très hendrixien Oh Thank You Great Spirit. Mais Chicago 8, d'une certaine manière, annonce la mutation plus commerciale qui suivra. Je pense en particulier au succès planétaire que fut If You Leave Me Now en 1976 sur l'album Chicago 10. Alors on va écouter une des dernières compositions importantes à mon humble avis de Robert Plant, Harry Truman. Alors c'est une

sur cette composition dédiée à Harry Truman prennent fin ses 96e impressions jazz consacrées au groupe Chicago, dont on n'oubliera pas qu'il avait à cette époque un concurrent, sans doute moins populaire mais tout aussi ambitieux, le groupe Blood, Sweat and Tears. Peut-être vous souvenez-vous d'une composition qui avait connu un beau succès, Spinning Wheel, chantée par David Clayton Thomas, qui vient d'ailleurs de nous quitter, tout comme Walter Parrott-Zeider, l'un des membres fondateurs de Chicago que j'ai évoqué ici à plusieurs reprises. Il faut savoir enfin que Chicago connaîtra un véritable choc le 23 janvier 1978 avec la disparition accidentelle de Terry Kath. Ce jour-là, le guitariste assistait à une fête chez un technicien du groupe et Kath, qui était passionné d'armes à feu et les manipulait souvent de façon un peu insouciante malgré les mises en garde de ses proches, jouait avec un pistolet et il croyait l'arme déchargée. Il se serait mis le canon contre la tempe en plaisantant avant qu'un coup ne parte accidentellement, il est mort sur le coup. Voilà, sa disparition a été un choc immense pour le groupe, Terry Kath étant considéré comme l'âme instrumentale de Chicago, un guitariste virtuose que, je l'ai déjà dit, Jimi Hendrix admirait particulièrement. Sa mort marquera un tournant, le groupe continuera mais son son évoluera vers quelque chose de plus lisse, plus pop, notamment avec la place grandissante de Pete Cetera au chant, un style bien différent de l'énergie rock que Kath avait insufflé durant cette première décennie. Plus rien ne sera jamais pareil. Chicago publiera de nombreux autres disques au cours des décennies suivantes, mais aucun d'entre eux ne laissera de véritables traces et n'a la puissance créative de ceux enregistrés entre 1969 et 1977, entre Chicago Transit Authority et Chicago 11. Merci à Mathieu qui a assuré la technique et la réalisation de cette émission que vous pouvez retrouver en podcast à la page de l'émission sur le site de Radio Déclic. Merci à Isabelle qui va porter la bonne parole d'Impression Jazz sur les réseaux sociaux. Quant à nous, eh bien nous nous retrouverons pour un numéro 97 d'Impression Jazz qui sera un hommage à celui qui nous a quitté au mois de février, Michel Portal. D'ici là, portez-vous bien, faites le plein de musique, de toutes les musiques. À bientôt, au revoir.

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1: Chers auditeurs de Radio Déclic, bonjour. Dans ce nouveau numéro des potins du JM, je vous propose un enregistrement d'une conférence qui a eu lieu le mardi 23 juin au foyer rural de

0: Tentonville, dans la salle de la mairie. Dans la tradition des conférences à caractère historique que le foyer rural a mis en place depuis l'année 2025, nous avons eu le plaisir d'accueillir M. Patrick Venant, qui est administrateur de la fondation L'IOT et qui gère donc le site du château de Torre L'IOT. Et donc cette conférence qui a comme sujet la vie et l'œuvre du maréchal L'IOT dure à peu près une heure. Vous aurez aussi en fin d'émission quelques questions-réponses avec la salle. Et je vous renvoie également à une belle émission qu'avait fait Élise sur la visite possible du château de Torre L'IOT qui est podcastable sur le site de Radio Déclic. De belles émissions où Patrick Venant décrit vraiment de manière très précise et agréable ce qu'on peut trouver dans ce château. Voilà, donc on va écouter. Alors le son est un peu caverneux parce que c'est pris dans une salle des fêtes avec une certaine résonance dans la pièce. J'espère que vous n'en souffrirez pas. Et Patrick Venant commence par expliquer son rôle d'administrateur et ensuite, bien sûr, il aborde le sujet du maréchal L'IOT et de sa vie.
1: Administrateur du château. Pourquoi ? Parce que, on va le voir un peu après à la fin, je vous fais un petit récapitulatif sur la fondation. Pourquoi ? Parce que lorsque le colonel Geoffroy, qui a tenu les lieux, je dis bien tenu les lieux jusqu'en 2020, à son décès, c'est Claude Jomati qui a pris la suite. Et Claude Jomati, comme les deux autres vice-présidents de la fondation, habite Paris. Donc pour eux, c'était assez compliqué de gérer le château à distance. Et je venais de prendre ma retraite il y a 2 ans. Quand j'ai vu paraître dans l'Est républicain un article, la fondation le fait, cherche des bénévoles pour l'accueil du public en été. Voilà. Étant bayonnais d'origine et désormais installé à Bayonne pour y couler une retraite heureuse, eh bien, j'ai levé le doigt et ils m'ont dit tiens, bonne idée. T'habites à 15 km, 20 km, et ben voilà les clés du château, et puis essaye de faire en sorte que tout ça revive un peu dans le futur. Voilà. Et je le fais très volontiers et avec beaucoup de plaisir pour ne pas dire de passion. Alors, en nouveau, ce soir, nous allons parler du maréchal L'IOT, et puis accessoirement à la fin de la fondation L'IOT, avec, comme vous l'avez rappelé, des ouvrages que j'ai apportés qui sont en vente là, également au château. Tout le monde a entendu parler du maréchal L'IOT. Beaucoup doivent connaître déjà les grands traits de sa carrière et de sa vie. Je ne ferai que les rappeler, les éléments de sa biographie, mais surtout m'étendre un peu plus sur le caractère d'Hubert L'IOT, maréchal de France, mais pas que. Il n'a pas été qu'un maréchal de France. Hubert L'IOT n'aurait jamais dû naître sur la terre lorraine, n'aurait jamais dû habiter dans l'IOT. Pourquoi ? Parce que la famille L'IOT est une famille franc-comtoise à l'origine, Belfaux, près de Besançon. Pendant des siècles, les L'IOT, comme 90, 15, 19% des Français, étaient propriétaires terriens, agriculteurs, cultivateurs, comme on sait. À l'exception de certains fils de la famille, qui dès le 18e s'engagent dans les armées royales de l'époque, bien sûr. Et puis un certain Hubert L'IOT, qui lui s'engage au 19e dans les armées de Napoléon, jusqu'à terminer au grade de général, terminer sa carrière, au grade de général, et même devenir sénateur d'Empire, du premier empire. Et ce premier Hubert L'IOT aura un fils, Juste L'IOT, qui lui n'embrassera pas la carrière des armes, mais de par son intelligence et son assiduité aux études, réussira à concourir de Polytechnique et sortira de Polytechnique dans le corps des ingénieurs des ponts et chaussées de l'époque. Je dis de l'époque parce que nous sommes dans les années 1850, donc le Second Empire, et comme vous le savez certainement, une époque marquée par les grands travaux d'aménagement du territoire. Napoléon III, on cite souvent Napoléon Ier comme celui qui nous a légué le code civil, l'administration territoriale, le corps préfectoral en gros. Mais Napoléon III nous aura légué aussi bien des ouvrages, des installations qui ont servi pendant les années et les siècles suivants au développement économique de la France. Donc je reviens à juste le fait, jeune ingénieur des ponts, il est affecté sur un grand chantier de l'époque qui est le creusement, la construction du canal de la Marmorin, et il atterrit, entre guillemets, à côté de l'île, où là il rencontre une jeune fille, certainement très, très belle, Laurence Brooke-Villemotte, qui elle est issue d'une famille, non pas de Lorrain, mais de Normand, et d'Alance, une très vieille famille normande, qui a migré de Normandie à Paris, s'était établie à Paris, établie dans tous les sens du terme, avec une certaine aisance financière, et pour finir à Trévic, à côté de Lunéville, où elle possède un beau domaine avec un petit château. Et donc, juste le père rencontre Laurence, il subit, et de cette union sont nés trois enfants. Hubert, donc le petit-fils du général, qui deviendra maréchal de France. Raoul, son frère cadet, et puis une fille, qui a 7-8 ans de moins que le maréchal, Hubert le père, Blanche. Voilà. Et donc, les années passent, et la famille Bouville-Motte, qui possède ce domaine de Trévic, désigne comme héritier du domaine Hubert, l'aîné des garçons. Ah, oui, ça n'a rien d'original. Hein. Et Hubert, donc, dès son plus jeune âge, sait qu'il un jour finira sa vie à Trévic. Et c'était sans compter sur, non pas les avatars de sa vie, mais les événements, les successions d'événements de sa vie qui l'auront conduit jusqu'à Trévic. Parce qu'en effet, Hubert, très jeune, un incident, vous le savez sûrement, sa grand-mère de Villemotte loue un appartement, place Stanislas, au premier étage de l'ensemble qui est aujourd'hui l'hôtel de la Reine. Et nous sommes en 1800, alors, Hubert Noté naît en 1854. Nous sommes en 1856, l'empereur Napoléon III vient d'avoir un fils, un prince impérial. Et donc, dans toute la France, et dans toutes les grandes villes de France, on fête la naissance du jeune prince impérial. Et à Nancy, une ville de garnison, avec des régiments, et surtout des régiments de cavalerie, s'il vous plaît, la fête se déroule sur la place Stanislas, avec des défilés de soldats et de cavaliers à cheval, dans leur grande tenue. Vous imaginez un peu à l'époque ce que ça pouvait être. Et donc la famille de Thé, nous sommes un dimanche, comme tous les dimanches et comme encore aujourd'hui, le repas dominical rassemble la famille chez la grand-mère, au Villemotte, au premier étage. Et après le repas, puisque c'est la fête des défilés militaires sur la place, toute la famille vient au balcon pour voir ces festivités. Hubert est dans les bras de sa nourrice. Et alors là, ce ne sont pas les biographes qui l'ont écrit, c'est uniquement Patrick Venant qui vous décrit à sa façon. La jeune nourrice tient Hubert, qui a 18 mois, en ce moment, au balcon, et certainement, très certainement, même si les sources historiques ne sont pas validées, très certainement, elle a été impressionnée par un des cavaliers qui était encore plus beau que les autres, son casque encore plus rutilant que les autres, tellement impressionnée. Il ouvre ses bras et le petit Hubert lui échappe. Heureusement pour lui, donc, premier miracle dans la vie d'Hubert de Thé, il y a un store au rez-de-chaussée. Il tombe sur le store, il rebondit sur le store. Le cavalier est juste en dessous, il rebondit sur l'épaule du cavalier. Alors, ça, c'était plus particulièrement, ça, c'est l'histoire, la vraie. Il rebondit sur l'épaule du cavalier, la croupe du cavalier, et tombe à terre sur le balai. Vous imaginez les voix de toute la famille qui descend et miracle, Hubert est vivant. Il ouvre les yeux, tout le monde remonte et la journée se termine ainsi. Les semaines passent, à 18 mois, vous avez un petit bambin qui commence à essayer de marcher, évidemment. Et là, ça se complique. Hubert a mal, Hubert n'arrive pas à se tenir sur ses deux jambes, et ses parents sont très inquiets. Et d'ailleurs, ils vont aller consulter un des grands chirurgiens de l'époque, un certain Velcro, le docteur Velcro, voilà, qui nous a légué avec son nom, le fameux bandes Velcro. On imagine très bien, hein, pour l'époque, un chirurgien mettre des appels, etc. Voilà. Il a mis au point ces fameuses bandes Velcro. Donc le docteur Velcro dit à Juste et Laurence Lyotet, votre petit garçon doit rester au lit ou assis jusqu'à nouvel an. Et le nouvel an ne va arriver que 12 ans après. Hubert aura passé son enfance et le début de son adolescence entre, dans sa chambre ou le salon de ses parents, entre le lit et le fauteuil. Alors pourquoi je vous raconte tout ça, après tout? Parce que ces premiers événements de sa vie vont expliquer pourquoi il aura un goût marqué, prononcé pour la lecture, et pourquoi, au jour d'aujourd'hui, nous avons à Torrey-le-Tay, dans son château, 15 000 ouvrages, 15 000 volumes. Les a-t-il tous lus? Personne ne peut l'attester, mais en tout cas, il a eu toute sa vie un goût prononcé pour la lecture. Ça, c'est le premier point. Deuxième point, c'est qu'il aura un esprit très, très ouvert, très large. Et il aura lu des ouvrages d'histoire, de géographie, sur les civilisations, sur les religions. Il aura cessé de s'intéresser, j'allais dire, entre guillemets, au vaste monde. Depuis sa petite chambre à Nancy, hein, chez ses parents, il rêvera, dès sa petite jeunesse, de découvrir le monde et les civilisations et les autres populations. Ça a de l'importance parce que vous verrez par la suite dans sa carrière comment il a mis en application en fait ses rêves d'enfant. Les années passent et il passera le baccalauréat, tout à chacun, il ira quand même au lycée, il a déjà 15-16 ans, il passera le baccalauréat, et puis il passera différents concours, donc c'était l'usage à l'époque, dont celui de Saint-Cyr. Et, alors là aussi, c'est encore Patrick Blanc qui le dit, je n'ai pas confessé le maréchal, ou un sans faux, mais à son grand âge, il réussira Saint-Cyr. Parce que finalement, il n'avait pas forcément une vocation militaire très affirmée. Il rêvait de découvrir le grand monde et de faire de grandes choses, mais pas forcément sous l'uniforme et en tant que militaire. Mais c'était sans compter qu'il portait un prénom Hubert et que son grand-père, vieux général d'Empire et sénateur, dira certainement à son petit-fils, mon garçon, tu vas à Saint-Cyr. Lyotet donc part à Saint-Cyr et très vite, il comprend qu'il va s'enfuir. Pour remettre les circonstances en place, à l'époque, les formations militaires, c'était bien sûr monter à cheval. Pour un officier, il y avait monter à cheval, quel que soit là, et à plus forte raison, pour la cavalerie et l'artillerie. Il fallait monter à cheval. Hubert, qui portait encore un corset, parce qu'il aura passé sa jeunesse avec un corset, et on ne sait pas d'ailleurs, mais peut-être que les historiens vont me contredire, on ne sait pas si ce corset l'aura porté jusqu'à la fin de sa vie. En tout cas, dans les dernières années de sa vie, toutes les photos attestent bien sûr d'un homme très élégant, qui se tenait droit, comme tous les hommes élégants, mais tellement droit qu'on peut imaginer qu'il avait quand même un corset ou une ceinture pour tenir son debout. Donc, avant de arriver à Saint-Cyr, il va apprendre à monter à cheval avec un corset et des chevaux militaires de l'époque. Je ne sais pas si certains d'entre vous ont eu affaire à des chevaux militaires même du 20e ou du 21e siècle, sont des chevaux qui ne réagissent pas tout à fait comme les autres. Donc, le jeune Hubert va apprendre à monter à cheval à Saint-Cyr. Et puis la formation militaire s'arrête très vite parce qu'à l'époque, on apprend à marcher au pas, on apprend la manœuvre, mais on n'est pas à l'heure du numérique, de l'internet, des drones, etc. Donc, pour un esprit très curieux, très c'est un peu long, c'est un peu ennuyeux. Et donc, Hubert, à la sortie de Saint-Cyr, va, parce qu'il est bien classé, évidemment, va choisir l'état-major. Et contrairement à maintenant, à notre époque, on pouvait entrer comme jeune officier dans un état-major, à condition d'avoir fait l'école d'état-major. Et là, il rentre à l'école d'état-major et il brille déjà aux yeux de ses camarades. Et puis après l'état-major, il repart dans un régiment, puis un autre, puis un autre. Alors, je vous passe la liste des garnisons, il y en a près d'une douzaine. Mais il y en a une quand même qui mérite des tours, c'est Lens. À Lens, il est capitaine, il commande un escadron, et il se rend compte, et il est même outré, il se rend compte du fait que on s'occupe très bien des chevaux, on soigne les chevaux, on fait très attention aux chevaux, au matériel bien sûr, mais alors le soldat, le troupier, comme on disait, il dort à l'écurie avec les chevaux, c'est un peu normal, il n'est pas le dort avec son cheval, et surtout, il mange à l'extérieur. Il n'y a pas de cantine, il n'y a pas de. Il est dehors. Il tend sa galère, on lui donne la soupe et puis terminé. Et ça, le jeune capitaine de l'UT en est marqué et se dit qu'il doit faire quelque chose. Alors il va prendre sa plume, parce qu'il est quand même un peu réducteur, notre Hubert de l'UT. Il prend sa plume et il écrit un petit ouvrage du rôle social de l'officier. Le rôle social de l'officier. Et dans cet ouvrage, il exprime l'idée suivante. Un officier n'est pas là uniquement pour commander, uniquement pour faire manœuvrer les troupes. Il est là aussi pour aider ses soldats, pour intellectuellement les ouvrir et les suivre. Ce petit ouvrage, pour le social de l'officier, qui est en vente à la boutique du château, au passage, va faire le tour des garnisons. Mais dans la revue du Monde de l'époque, qui était un peu le Monde aujourd'hui, ou le Figaro, ou le Nouvel Obs aujourd'hui, dans la revue du Monde, il y a un article qui traite du rôle social de l'officier et qui est signé sous un pseudonyme. Le pseudonyme, c'est celui du Bernadette. Et évidemment, comme toujours, il y a des petits camarades très bien intentionnés qui savent que le pseudonyme, c'est le Bernadette. Donc ça remonte à l'état-major, vous ne savez pas quoi. Le capitaine de l'UT, c'est lui qui a signé. Ce type-là, vous en méfiez. Et dans le haut état-major, certains généraux se disent mais on va l'envoyer loin, prendre un peu l'air, parce qu'effectivement, ses idées sont louches. Donc on l'a fait où ? Au Tonkin. On ne peut pas plus loin à l'époque. Au Tonkin. Et le capitaine de l'UT, qui entre temps passe commandant, M. Pesseron, est affecté au Tonkin. Mais ces braves généraux d'état-major ne se doutaient pas qu'il allait faire une rencontre, deuxième miracle, de l'idée, ou événement dans sa vie. Il va rencontrer un certain Gallieni. Et Gallieni est affecté au Tonkin, comme général en chef, pour, toujours entre guillemets, pacifier le territoire. Alors, vous savez, en termes militaires, quand on parle de pacifier, ça ne veut pas forcément dire faire la paix avec beaucoup de diplomatie. C'est également prendre les armes, tirer jusqu'à ce que la population en face ne réagisse plus et dise oui, oui, j'obéis. Sauf que Gallieni n'avait pas du tout cette méthode de pacification. La méthode Gallieni, c'était aller au contact de la population, découvrir son mode de vie, découvrir sa culture et, comme on le dit aussi aujourd'hui, intégrer, assimiler. Gallieni était un assimilateur avant la fin. Et l'UT, ben, il n'en doutait pas, parce que ça lui ira. Ça lui ira très bien. Il ne voulait pas autre chose que découvrir justement d'autres populations, d'autres cultures, etc. Et donc l'UT et Gallieni vont former un duo, puisque l'UT sera son chef d'état-major, qui en tout cas, réussira très bien. Gallieni est affecté à Madagascar et demande, je justement que cet escadron lyoté le suit. Ça marche très bien un peu. Pourquoi les séparer? Ils se retrouvent tous les deux à Madagascar et ils remettent cette méthode en route, entre guillemets, et à Madagascar, ça réussit aussi. Et puis, Lyoté revient en garnison en métropole. Évidemment, il s'y ennuie mortellement. Mais entre-temps, il est devenu colonel. Et en Algérie, ça ne se passe pas très bien. La pacification, entre guillemets. La pacification ne se passe pas vraiment comme le gouvernement de l'époque le souhaitait. Et donc, là aussi, ce Lyoté était un peu douteux, finalement, c'est peut-être le bon choix. Sans jeu de mots, pour interroger. Donc, on l'envoie en Algérie, et on le nomme, très jeune, général de brigade, commandant de la division d'Oran. Et là, Lyoté découvre, pour la première fois, non seulement le Maghreb, non seulement l'Algérie, non seulement le Sahara, mais tout un mode de vie, toute une culture, une civilisation. Et il va réussir, à tel point que, entre l'Algérie et le Maroc, il y a une frontière qui est un peu floue, encore aujourd'hui. Et cette frontière, il faut résoudre la question. Donc le gouvernement et l'état-major va lui demander de venir pacifier le confin algéro-marocain. Ça se passe pas trop mal, à tel point qu'en 1912, enfin en 1909 d'abord, on lui a demandé du Maroc pour terminer la pacification de cette partie des confins algéro-marocains. Et puis en 1912, donc si vous calculez bien, il est déjà général, il a 58 ans, et on le nomme résident général du Maroc. Pourquoi? Parce que la France vient de signer un protectorat et de faire des contrées marocaines, pas du Maroc, des contrées marocaines, un protectorat. Je dis, je prononce à Adessa le terme de contrée, parce qu'effectivement, à l'époque, le Maroc n'existe pas vraiment en tant que tel. Il y avait pas mal de tribus, de caïds, de chefs qui se font la guerre, le Maroc est un vaste champ de bataille, pour dire les choses rapidement, un vaste champ de bataille. Et Lyoté va progressivement, en appliquant les termes du protectorat, progressivement pacifier, c'est pas dans le bon sens du terme, pacifier tout le territoire. Et il va détecter un jeune sultan, Oulé Youssef. Oulé Youssef a à peine 30 ans. Lyoté en a plus de 60. Et Oulé Youssef et Lyoté vont, comme le disent les jeunes aujourd'hui, ça va matcher entre eux. Ils vont se prendre non seulement d'estime, mais également d'amitié. Et c'est grâce à cette estime réciproque et cette amitié que petit à petit, je ne décris pas l'ensemble des 13 années que Lyoté a passé comme président général, mais cette période va faire naître le Maroc moderne, le Maroc qu'on connaît encore aujourd'hui. Et il va faire naître la nation marocaine. Et c'est la raison pour laquelle aujourd'hui, Lyoté est plus connu et reconnu et estimé au Maroc qu'en France. Il faut le reconnaître, il faut le dire. Au Maroc, Lyoté, la mémoire de Lyoté est encore très, très vivace. Et donc, pendant ces 13 années, comme président général, il va pacifier le Maroc, faire monter la figure du sultan Oulé Youssef, à tel point que Oulé Youssef, après le départ de Lyoté, donnera naissance au premier roi du Maroc, Mohamed V, qui lui-même a donné naissance à Hassan II, et qui lui-même a donné naissance à l'actuel souverain Mohamed VI. Voilà. Tout ça, la racine, c'est le protectorat, c'est Lyoté. Pendant ces 13 années au Maroc, il pacifie, il fait monter le Maroc, mais surtout, il développe toute son habileté intellectuelle, qui fait preuve de toute sa culture pour développer au Maroc des infrastructures, les routes, les chemins de fer, les ports, le grand port de Casablanca, apporter des ports orientés. Tout ça, c'est l'œuvre de Lyotey. Donc vous voyez, Lyotey n'était pas qu'un maréchal de France, il sera nommé maréchal en 1912. Il n'était pas qu'un maréchal de France, il était aussi un ingénieur, un constructeur, un urbaniste, un diplomate, parce qu'il fallait aller s'adresser au caïd, au sultan de l'époque, etc. Il fallait les convaincre. C'était un travail de diplomatie non négligeable. Voilà toutes les facettes du maréchal Lyotey qui sont révélées par son œuvre au Maroc. Lyotey écrira souvent à sa petite sœur Blanche. Il enverra souvent des lettres sur ce qui se passe au Maroc, sur ce qu'il fait au Maroc. Et dans une de ces lettres, il va lui écrire « Je réalise là ce que j'ai fabriqué dans ma jeunesse. » Qu'est-ce que c'était cette fabrication de jeunesse? Eh bien, quand le petit Hubert était cloué sur son lit, sur son fauteuil, dans sa chambre, il s'amusait à faire, avec du papier mâché, construire des petites maisons, des ponts, avec un père ingénieur des ponts, et il fabriquait comme des plans reliefs de Vauban qu'on voit aux oreilles, des petits villages, etc., et des petites villes. Et donc, quand il écrit à sa sœur, je réalise ici au Maroc ce que j'ai fabriqué dans ma jeunesse, c'est exactement ça. Il aura réalisé au Maroc ses rêves de constructeur, de bâtisseur qu'il nourrissait dans sa jeunesse. Voilà. Et puis intervient un événement crucial, troisième événement de sa vie, qui explique son arrivée ici à Toré. Intrévic, nous sommes en 1914, les Allemands envahissent le nord-est de la France. Une troupe allemande vient à passer à Intrévic et apprend que le domaine là, appartient au Lyotey et va. Bon, un général français, va hériter. Les Allemands font bien une ou deux, mettent le feu au château, en fait. Et tout ce que Lyotey avait rassemblé comme souvenir, une grande partie de sa bibliothèque, tout va partir ensemble. Donc il en est vraiment non seulement attristé, mais très affecté.
0: Voilà, chers auditeurs de Radio Déclic, c'est la fin de cette première partie de l'exposé de M. Patrick Venant sur le maréchal Lyotey. Alors, si vous voulez écouter la suite, c'est possible en allant sur le lien de l'article que j'ai rédigé. Dans la deuxième partie, Patrick Venant explique comment le maréchal Lyotey se retrouve à Touré, dans une maison familiale à l'origine. Et bien sûr, il y a également des précisions sur son mariage avec Inès de Lyotey, la maréchale, et son parcours et la fin de vie du maréchal. Voilà. Bonne écoute et à une prochaine fois pour les Poutins du JM.
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2: Et bonjour à toutes et à tous. Vous êtes bien sur Radio Déclic. Merci si vous nous rejoignez. C'est l'heure de votre émission Déclic Midi, dont voici l'édition du vendredi 10 juillet. Ce sera d'ailleurs la dernière de la saison avant une petite pause estivale et de se retrouver le lundi 17 août. Mais on n'en a pas fini, donc restez avec nous. C'est la dernière émission. Dans cette émission, vous aurez un journal, vous aurez une bonne nouvelle du jour, un agenda du week-end et surtout nos invités. Nous recevons aujourd'hui Manoc et compagnie pour parler de leur spectacle de cet été. Avec nous, il y a Caroline Richert et Emmanuel Fretz.
3: Bonjour, et son tuba.
2: Bonjour à tous les deux.
4: Bonjour.
5: Bonjour.
2: Vous allez bien ?
5: Oh oui, oui, oui.
2: Comme toujours, vous avez plein de choses à nous annoncer avec des spectacles pour cet été. Mais avant de vous retrouver, on va déjà s'informer avec le journal d'information.

0: Et on commence avec des actualités locales. Et dans le Toulois, une nounou a été condamnée dans le cadre d'une affaire de bébé secoué. Le bébé était âgé de 4 mois au moment des faits. En 2018, l'assistante maternelle du Toulois a été condamnée à 30 ans de prison, dont 6 mois ferme à purger à domicile sous bracelet électronique. Elle écope aussi de 5 ans d'interdiction d'exercice de sa profession. Lors de son procès en mai, elle avait clamé son innocence. L'enfant a survécu, mais son pronostic vital avait été engagé à l'époque et ses parents restent traumatisés. Toujours dans le Toulois, à Dommartin-lès-Toul, la municipalité tire la sonnette d'alarme. Plusieurs foyers de combustion sauvage ont été découverts ces derniers jours. Selon l'Est républicain, ces feux auraient été allumés pour brûler des gaines de câbles électriques, vraisemblablement volées pour récupérer le cuivre. Ces pratiques sont une infraction et sont dangereuses. En pleine période de sécheresse et de canicule, le moindre départ de feu peut dégénérer en incendie. Les fumées aussi peuvent être toxiques, polluant l'air et les sols. Plusieurs plaintes ont été déposées et si jamais vous voyez quelque chose de suspect, vous pouvez contacter les forces de l'ordre. Dans le pays de Colombey du Sud Toulois, l'association Claire Chêne prépare sa prochaine édition de Septembre en Or. Et pour l'occasion, l'association recherche des groupes musicaux. L'événement aura lieu le samedi 19 septembre au stade d'Autreville. Le thème de cette année est « Hommage à Tom, battons-nous pour d'autres enfants ». Cette manifestation a pour objectif de sensibiliser le public et de soutenir la lutte contre les cancers pédiatriques. Le programme est encore en cours d'élaboration. Des animations sont envisagées comme une marche au matin, un repas à l'après-midi, de la danse, du secourisme, des démonstrations sportives et donc de la musique pour animer la soirée. Si vous êtes un groupe musical local qui souhaite participer à ce bel événement, vous pouvez contacter l'association Claire Chêne. Vous pouvez aussi rejoindre l'équipe de bénévoles. Pour appeler et vous renseigner, vous pouvez téléphoner au 03 83 52 87 02 ou envoyer un mail à mairie.armonville@orange.fr. L'association fait aussi appel à la générosité des commerçants et des magasins locaux pour des dons ou des lots. Les festivités du 14 juillet sont annulées à La Neuville derrière Fougue en raison de l'arrêté préfectoral régissant les modalités de tir des feux d'artifice, l'association Le Terroin a décidé d'annuler les festivités initialement prévues le samedi 11 juillet. La halle couverte étant déjà réservée les jours suivants, eh bien, il n'y a pas été possible de déplacer ce traditionnel rendez-vous annuel, donc il est tout simplement annulé. Mais vous avez plein d'autres feux à aller voir aux alentours. Et enfin, le club ado de Gondreville organise un escape game au fort du Vieux-Canton à Villers-Saint-Étienne. Cet événement est ouvert aux adolescents âgés de 11 ans à 15 ans. Cette sortie est pour les jeunes de Gondreville, mais aussi des villages alentours. Le vendredi 24 juillet, à partir de 13h30, participez à ce jeu de réflexion en résolvant des énigmes en équipe. Une participation de 10 euros sera demandée pour participer à l'événement. Cet escape game est proposé par l'IFRANCA 54 et le club ado de Gondreville. Vous pouvez inscrire votre enfant en écrivant un mail à accueil.gondreville@franca54.org. On continue avec les actualités nationales et internationales. Et cela n'a pas dû vous échapper. La France a battu le Maroc en quart de finale de la Coupe du Monde. Le score final est de 2-0. Les Bleus se qualifient pour la demi-finale. Celle-ci se jouera le mardi 14 juillet contre l'Espagne ou la Belgique. Nous le saurons à l'issue d'un match qui sera diffusé ce soir. Il faudra choisir entre le bal des pompiers ou le match. Cette nuit a été ponctuée de célébrations un peu partout en France et un drame a eu lieu à Aultenoy-Aimery, près de Maubeuge dans le Nord. D'après France Info, une adolescente de 17 ans est tombée d'un camion sur lequel elle était montée pour fêter la victoire des Bleus. Elle serait tombée du semi-remorque qui l'a écrasée. Elle est décédée sur place. 6 mineurs se trouvaient à proximité. L'un d'eux, en état de choc, a été hospitalisé au centre hospitalier de Maubeuge. Le chauffeur du camion était placé, lui, en garde à vue. Les incendies dans le sud du pays ont été particulièrement dévastateurs lors de cette première semaine de juillet. 9921 hectares de forêts brûlées rien que pour le début du mois de juillet. C'est près de 3 fois plus que la surface détruite à la même période l'année dernière. Au total, nous en sommes à plus de 12 000 hectares en 2026. Selon Météo France, 9 feux sur 10 est d'origine humaine et leur propagation est étroitement liée aux conditions climatiques. L'absence de pluie et les fortes chaleurs ne risquaient pas de freiner l'avancée du feu. La France n'est pas la seule à être touchée par les incendies. En Espagne, un feu de forêt fait 12 morts. En Andalousie, selon Courrier International, près de 150 pompiers sont venus combattre l'incendie qui a fait aussi de nombreux blessés. L'Espagne avait connu en 2025 les pires incendies que son histoire récente a connus, avec plus de 393 000 hectares ravagés par les flammes et un bilan humain de 8 morts et plus de 80 blessés. Et enfin, au Moyen-Orient, au moins 14 personnes ont été tuées et 78 autres blessées dans des bombardements états-uniens sur l'Iran. Ce chiffre vient du ministère iranien de la Santé. Les États-Unis ont annoncé avoir bombardé 90 cibles militaires en Iran ces deux derniers jours en réponse aux bombardements iraniens contre des navires commerciaux à Hormuz. L'Iran a riposté avec des attaques contre des bases états-uniennes au Koweït et à Bahreïn. On va faire un point sur la météo maintenant et les températures ont encore monté progressivement ce matin. Elles atteindront jusqu'à 34 degrés du côté de Toul cet après-midi, 32 à Colombelles-les-Belles et à Saxonction également. Demain, samedi, même temps, peu nuageux, grand soleil et les températures allant jusqu'à 35 degrés. Pour dimanche, on ira jusqu'à 34 degrés et du vent allant jusqu'à 40 km/h. Attention, nous sommes passés en vigilance orange canicule depuis ce midi et nous le serons encore jusque samedi inclus. Vous pouvez guetter sur Météo France la vigilance puisque elle change. Eh bien là, on a jusqu'à samedi inclus, mais ça se peut qu'elle dure encore au moins jusque dimanche, voire lundi également. Donc, bien sûr, prévoyez de bien vous couvrir si vous sortez pour ce week-end. Prévoyez également de l'eau et bien vous abriter avec une casquette. Un éventail, c'est toujours pratique également pour faire un peu de vent. Et puis, sinon, voilà, n'hésitez pas à rester un peu à l'abri si vous avez la chance qu'il ne fasse pas trop chaud dans votre logement. On va passer maintenant à la bonne nouvelle du jour.
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0: Et cette bonne nouvelle, elle est locale, même si elle va nous amener aux États-Unis également. Alors, une plaque militaire américaine de 14-18 a été retrouvée dans les Vosges. Elle va être rendue à la famille plus de 100 ans après, lors d'une cérémonie à Atlanta, aux États-Unis, le 13 juillet prochain. Selon France 3 Régions, cette plaque a été retrouvée par un habitué des brocantes. Il collecte ce que la montagne laisse derrière elle. Et c'est comme ça qu'il a retrouvé cette plaque américaine, un rectangle de métal avec écrit dessus « Hilar Chastain ». Une fois la trace du soldat américain retrouvée, dont son lieu de naissance identifié, eh bien, la famille a pu être contactée via Facebook. Après des échanges, la plaque va pouvoir retrouver sa place auprès de la famille du soldat. Une cérémonie officielle avec 10 membres de la famille Chastain et la consule générale est prévue ce lundi 13 juillet. Donc voilà, c'est un beau petit moment d'histoire que vont vivre cette famille, puisque voilà, après 100 ans, eh bien, ce bien leur sera rendu, et puis en plus ça intervient au moment des 250 ans aussi de l'histoire des États-Unis, donc c'est un autre moment fort aussi que vont vivre ces personnes. Voilà pour la bonne nouvelle du jour, je vous propose maintenant de retrouver sans plus tarder nos invités.
2: Hé, hey, qui qu'on voit ?
0: Aujourd'hui ?
2: Oui.
0: Eh ben c'est l'invité.
2: Dans quoi ?
0: Déclic midi. Et nos invités, on va commencer avec un petit moment musical d'abord.

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1: Merci beaucoup Emmanuel Fretz pour ce petit moment de concert avec du tuba. Donc oui, vous l'avez entendu, donc c'était Emmanuel Fretz qui nous a rejoint dans le studio. Nous avons aussi Caroline Richard pour Manoc et compagnie pour parler de l'association, de la compagnie, de vos spectacles, ce que vous avez déjà fait, ce que vous allez faire, de Focus Lucus, de Scène au Vert. Voilà, tout ça, c'est ce qu'on va évoquer. Mais tout d'abord, petite question, depuis combien de temps vous louez du tuba ?
0: Oh bah, j'ai fait fuir pas mal de voisins quand j'habitais encore à Nancy. Donc c'était peut-être en 2000. Bon, après j'y joue pas tous les jours. Mon instrument quand même, c'est la contrebasse.
1: Effectivement, dans les autres interviews, c'était plutôt la contrebasse qui vous accompagnait. Ça change un petit peu aussi. Effectivement. Alors on va déjà parler de Manoc et compagnie. Peut-être que des auditeurs ne vous connaissent pas. Donc racontez-nous, qu'est-ce que vous faites sur le territoire exactement ?
0: Alors déjà, Manoc et compagnie, nous sommes une compagnie qui est basée à Manoncourt-en-Bois et on aime dire qu'on propose des formes contemporaines tout terrain. Et quand on regarde ce Manoc, c'est une façon, c'est un acronyme pour dire « Move Art No Zero Kill ». Bon, je sais que là j'ai perdu la moitié des auditeurs, mais c'est une façon de dire aussi que l'art contemporain existe, il est présent et c'est pas obligatoirement que dans des temples, ça peut être simplement dans un village, dans un bois ou dans des espaces très proches de nous. Et donc, ce que nous aimons avec la compagnie, c'est d'amener des propositions dans les villages, mais aussi, c'est pas pour ça qu'on refuse les espaces contemporains. On est présent à différents endroits. Ce qui est important de comprendre aussi, c'est que donc moi, je suis Emmanuel Fletz, je joue de la contrebasse, et autour de nous, il y a différents artistes. Alors, il y a plusieurs axes artistiques. Il y a des axes qui sont plutôt liés à la danse, où il y a pas mal de fois Sayoko Nishi ou Leila Bessali, avec un répertoire de spectacles comme Namakemono pour les enfants. La petite chanson que chantait tout à l'heure au tuba, c'était Namakemono. Des spectacles Kwaidan, qui étaient joués dans le Touba, qui m'avait pas mal impressionné sur des histoires de fantômes, ou des spectacles qui se jouent dans les paysages. Donc voilà, c'est tout un volet sur la danse. Il y a un volet autour de la poésie, avec Félix Turbine et Johann Jakubowski. Et là, c'est des lectures musicales. Alors, c'est quelque chose de très ouvert. Et il y a un autre volet qui est le volet autour de l'image. Alors, qui va du petit ciné-concert, du grand ciné-concert, mais aussi du mapping dans des châteaux, en s'associant à des artistes luxembourgeois, suisses, voilà. Et c'est vrai que nous sommes basés à Manoncourt, mais notre répertoire circule, voyage, on va en France à différents endroits, en Europe, et ce qui est important pour nous, c'est aussi de proposer ça dans les villages proches de là où on est, là où on vit. Concrètement, donc ça, on a un travail artistique de création, et à côté de ça, on a ce qu'on appelle, alors on appelle ça différemment, la médiation, la façon de partager nos univers, et là, on développe des projets, par exemple, on a des projets européens, avec une association de migrants luxembourgeois, de migrants syriens. Et là, on va travailler sur des langages non-verbaux autour du corps, du son, et comment derrière les mots, d'ailleurs ça s'appelle au-delà des mots, et qu'est-ce qui se passe derrière les mots ? Qu'est-ce qu'on peut se raconter ? Par les yeux, par le corps, par... voilà. Donc ça, c'est tout un projet que l'on mène, que l'on va mener en tout cas. Et après, on a un autre qui s'appelle Graines de Ptio, c'est un peu la même idée, mais vraiment en direction des tout-petits. On va dire les premiers qui commencent à marcher, ça peut être 10 mois, à peu près, jusque 3 ans. Et là, on développe toujours ce même langage, mais c'est plus en lien avec les professionnels de la petite enfance, avec les familles et les petits-enfants. Donc ça, c'est des projets c'est des projets pour le coup. Il y a des spectacles qu'on a menés avec des amateurs dans la vallée du Rub de Mad. Alors là, c'était carrément fou. C'était un projet du parc naturel avec la Comcom Mademoiselle. Et on a mené un projet avec 30 amateurs qui s'appelait Oh là là. Alors là, quand on a dit Oh là là, ça peut être plein de choses. C'est Oh là là. Ça peut être Oh là là. Voilà. Donc à partir de tout ça, c'était un spectacle qui mêlait scénographie en mouvement, des écritures de poésie lues à plusieurs voix, de la danse et de la musique avec de l'eau. Voilà, ça a fait quelque chose d'assez surprenant et en même temps incroyable. Quoi. Les gens ont gardé des images très chouettes de cette aventure, autant les spectateurs que les publics. Donc voilà, pour dire que on a un travail de création et on a un travail aussi de dynamique et de se rapprocher des habitants. On essaie d'être ouvert comme ça.
1: Et ben c'est très bien, effectivement. Ça permet de, vraiment à tous de pouvoir profiter de vos animations qui sont, je crois, en plus gratuites les trois quarts du temps.
0: Ben c'est, voilà, c'est la difficulté qu'on a, c'est de trouver les financements et après d'offrir toutes ces opportunités.
1: Effectivement. Alors donc là, on a parlé de Oh là là qui vient de se passer, mais là aussi, Oh là là, vous avez beaucoup de choses aussi à nous proposer pour cet été. Il y a notamment Focus Locus hein, qui revient pour la 6e édition.
2: Alors oui, Élise, je prends la parole parce que je suis coordinatrice de cet événement. Donc Focus Locus, ce sera la 6e édition. C'est donc un ensemble de propositions, un programme artistique qu'on construit en fonction de nos moyens, des moyens rassemblés, des moyens financiers et humains. Et donc ça a lieu dans le nord du Toulois. Et au plus proche des habitants, on va circuler de village en village. Et donc chaque année, on vient présenter le programme chez vous. Merci à vous.
1: Avec plaisir. Donc,
2: et voilà, ça permet d'informer largement les personnes, parce que c'est vrai que notre programme, il se construit assez tardivement, parce qu'on a les réponses sur les aspects financiers qui arrivent tard. Et par exemple, on vient de produire notre flyer hein, qu'on va essayer de distribuer le plus largement possible. Et sur ce flyer, bah il y a un QR code. Pourquoi ? Parce que ce programme, il vient seulement de se faire. Et donc les dates que je vais vous donner, on les a depuis quelques jours pour certaines, et il devrait même y avoir peut-être des choses qui vont pouvoir s'ajouter. Alors, pour vous parler des événements qui sont datés, je vais commencer du coup par le Festival Scène au Vert. Ce sera la 2e édition. Un festival, on a voulu ce festival, il nous permet de, sur une journée, alors là ce sera de l'après-midi et en soirée, l'année dernière c'était sur 2 jours parce que les moyens financiers étaient différents. Ce festival nous permet de proposer un concentré artistique et varié en plus, qui permet de toucher différentes personnes et surtout d'ouvrir des horizons aux participants. Donc cette année il sera à Novian-au-Pré, donc sur le territoire Cotentin, avec deux ateliers qui seront proposés, un atelier rap qui sera mené par Denos, un artiste qui vient de Sarthe, et puis un atelier musique avec Julien Toussaint qui fait partie de notre compagnie. Ces ateliers se réuniront pour produire, travailler ensemble un résultat commun. Ensuite, cet après-midi-là, il y aura une scène ouverte qui sera l'occasion aux artistes, pour les artistes locaux, de montrer ce qu'ils savent faire. Donc, ce qui serait bien, c'est s'il y a des personnes qui chantent, qui jouent de la musique, ou qui aiment lire des textes, des poésies. Ça peut être très varié, hein, sur cette scène ouverte. Tout est possible. De la danse, pourquoi pas. Et ben, ces artistes locaux, ils peuvent venir, alors ça peut être en herbe, hein, il n'y a pas d'âge, pour venir vers nous et monter sur cette scène. Et bien de me contacter moi personnellement et de dire voilà, j'ai ça proposé sur la scène ouverte. Ensuite, plus tard dans l'après-midi, il y aura un spectacle de danse contemporaine avec une artiste qui s'appelle Gaëlle Guéranger, qui vient de Sarthe. Je me suis trompée pour Denos. C'est cette artiste, cette danseuse qui vient de Sarthe et qui va proposer alors un spectacle qui s'appelle Margot, qui est assez intéressant et on est, moi personnellement, je suis curieuse de le découvrir parce que c'est un spectacle de danse participatif et en plus qui va coller au village, c'est-à-dire qu'elle va apporter dans ce spectacle des éléments propres au village et à son environnement. Ensuite, en soirée, nous aurons donc l'artiste Denos qui vient de Châlons-en-Champagne, qui viendra faire son concert de rap. Donc c'est un artiste qu'on a rencontré l'année dernière. Il était venu à la journée du festival qui avait lieu à Bouvron. Il était venu en spectateur et on a eu il était monté sur la scène ouverte et on a pu découvrir son talent. On avait envie cette année de lui proposer de venir en tant qu'artiste sur notre scène, sur la scène de ce festival. Il a eu l'occasion l'occasion de venir jouer en concert à l'atelier cet automne, je crois d'ailleurs, à l'atelier de Toul. Voilà, donc voilà, je vous invite à venir découvrir ces artistes là. Et puis donc ça, pour monter ce festival, on se rapproche des associations locales, la mairie qui nous accueille et qu'on remercie. On aimerait aussi permettre aux associations locales ou aux entreprises locales de venir tenir un stand ou de mener une animation ce 22 août, donc à partir de 14h. Donc n'hésitez pas là aussi, hein, comme pour la scène ouverte, à venir vers moi, donc Caroline de Manok et compagnie, et de vous présenter votre projet pour qu'on voit ensemble à l'intégrer à cette journée. Donc bien sûr, tout est en accès libre et gratuit, hein, dans le cadre de ce festival et dans le cadre des actions qu'on mène sur Focus Locus. Alors il y aura la possibilité de boire, il y aura une buvette, de s'hydrater.
1: C'est important.
2: C'est important. Et puis il y aura une petite restauration ce jour-là qui sera prévue. Ensuite, la date suivante qui se présente, c'est le 28 août à Tremblecourt. Alors là, ce sera une action ponctuelle, ce sera un ciné-concert qui sera mené à la tombée de la nuit à Tremblecourt. Donc cette action est menée avec la médiathèque de Tremblecourt, la mairie et l'animation Anime Est. Donc voilà, n'hésitez pas à nous rejoindre. Je vais passer la main à Emmanuel.
0: Donc le film qui sera projeté, c'est Sportif par amour de Buster Keaton, et qui sera accompagné à la contrebasse par moi-même, pour le coup. Et c'était un film que j'avais pris plaisir à regarder et à proposer dans le cadre de... C'était quoi ? C'était les Jeux Olympiques, les Olympiades culturelles. Mmh. Et c'est pour montrer que tout ce qui est donné dans la partie sportive pour le résultat, bah là, c'est une catastrophe. À Buster Keaton, c'est une catastrophe. Mais par contre, si c'est dans une histoire amoureuse, alors là, il est incroyable.
2: Alors, la date qui suivra, bah, ce sera le lendemain, le 29 août, à la Neuville derrière Fougue, lors d'une une action menée par le TNT, la association sur ce territoire du Nord Toulois, une après-midi comptée à laquelle nous interviendrons, hein, les artistes de Manok et compagnie, pour proposer deux ateliers en accès libre et gratuit. Un atelier avec Emmanuel qui laissera de côté son trombone pour faire un atelier de musique de l'eau. Donc l'occasion de s'hydrater aussi, sûrement. Et puis il y aura un atelier tampon, donc un atelier graphique qui sera mené par Julien Rivière, artiste de Manok et compagnie, qui intervient souvent à nos côtés et qui permettra à tout un chacun, enfant, adulte, de faire des impressions au tampon sur un support qui sera choisi. Ensuite, il y aura la date du 6 septembre à Bouc, avec toujours notre partenaire du TNT. Dans le cadre, donc, il faut savoir qu'il va y avoir à Bouc, il va y avoir une microbibliothèque qui va être ouverte. Donc, cet après-midi-là, on aura deux ateliers, de 14 à 15h30, un atelier poésie avec Joanne Jakubowski, dont on a déjà parlé, et un atelier danse de 16h à 17h30 avec Leila Bessali. Et les deux ateliers seront accompagnés par Julien Toussaint avec sa musique. Et ce que je voulais rajouter sur ces ateliers poésie et danse, c'est ils sont vraiment ouverts à tous. La danse, c'est un moment vraiment de libération du corps, de mise en confiance et d'expression corporelle sur la musique proposée. C'est vraiment un très beau moment. Et pareil pour l'écriture poétique. On arrive à ces ateliers, on croit qu'on n'écrit pas, on croit qu'on danse pas. Et ben si, on découvre sur soi, on écoute nos propres productions et les productions des autres, et c'est vraiment des moments magiques. Vous aviez participé à un atelier poésie il y a quelques années. Et pour faire court, la date n'est pas encore posée, rien n'est sûr, mais fin juillet, il y aura une possibilité dans un village donc du nord du Toulois pour un atelier. Mais là, pour tout savoir et pour retrouver ces dates et peut-être donc ce qui va se rajouter, il faut vous rendre sur le site www.manok.org.
0: Manok, M-A-N-O-K.
2: Voilà. manokemenooka.org. Vous allez sur Focus Locus et vous découvrirez le programme Mise à jour. Ce que je voudrais rajouter également, donc c'est mon numéro de téléphone pour la scène ouverte le 22 août ou pour proposer un stand ou toute autre information que je pourrais apporter. Donc mon numéro de téléphone, c'est le 07 83 10 01 88. 07 83 10 01 88. Et on est impatient de déclencher ce programme.

0: 22, c'est vrai que ça peut être l'occasion de se lancer si on a un poème à déclarer ou quelque chose, on peut se lancer sur la scène, c'est toujours bon enfant ce genre de scène.
1: Merci Élise,
0: avec
2: merci,
0: grand plaisir
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3: Merci Élise,
0: avec grand plaisir, merci à tous les deux et on va terminer cette émission avec l'agenda du week-end. Hey, qu'est-ce qu'on peut faire en terre de Lorraine?
1: Eh bien, tu vas le savoir tout de suite dans l'agenda.
0: Et oui, qu'est-ce qu'on peut faire pour ce week-end? Vous avez beaucoup de choses, alors je vous en donne un petit échantillon. Vous avez notamment, si vous avez envie de faire des visites, vous avez notamment la visite guidée dans la peau d'un mineur de fer à la mine de Neuf-Maisons, tous les jours de 10h à 16h jusqu'au 31 juillet. Ce sera de même aussi en août. L'association APCI vous propose de faire une visite guidée. Vous pouvez voir la mine, vous pouvez découvrir le bâtiment géant Zublin et aussi la locomotive à vapeur Boyotte. Et si vous ne le savez pas, les mineurs de fer de Neuf-Maisons ont extrait du minerai qui a pu servir à réaliser la tour Eiffel. Voilà, petite indication supplémentaire. Attention, il fait toujours 10 degrés dans la mine, donc justement, c'est un bon endroit pour se rafraîchir. Mais pensez quand même à prendre une petite laine histoire de ne pas tomber malade. Vous avez également la visite guidée du quartier des Loges à Blénaud-lès-Toul qui se fait toujours avec l'association de sauvegarde du patrimoine architectural et culturel de Blénaud. N'hésitez pas à les contacter pour pouvoir visiter ces loges uniques en Europe, le musée rural, la forteresse médiévale ou encore le château et l'église hall-gothique avec le tombeau de Hugues des Hasards. Vous avez également aussi les visites du fort de Vielle-et-Sec, il ne faut pas hésiter à les voir, ils sont ouverts le samedi et le dimanche. Voilà côté visite ce que vous pouvez faire. Je vous annonce aussi, on a parlé de plusieurs, il y a beaucoup de feux d'artifice dans le coin, sachez que celui de Toul sera tiré ce samedi 11 à 22h45 du côté du boulevard Aristide Briand. Il sera donc projeté, voilà, encore une fois, avec une musique et une mise en scène lumineuse pour vous offrir un beau moment de magie au bord de l'eau. Donc c'est ce samedi à 22h45. Et sinon, la cérémonie, elle, du 14 juillet, aura bien lieu le mardi. Sinon, vous avez aussi de l'initiation, si vous voulez vous expérimenter avec l'Aviron, l'US Toul Aviron, qui vous propose des initiations à 14h pour les adultes. Et il y en a aussi pour les enfants, à la base de nautique André Wecker, si vous voulez vous essayer à l'Aviron. Et enfin, sinon, vous avez aussi des concerts au restaurant Le Pavillon Bleu. Vous en avez un samedi de 20h à 23h avec Plectrum. C'est gratuit. Et puis, ce sera du rock des années 70 à aujourd'hui. Et sinon, aussi de la guinguette le lendemain de 14h à 19h le dimanche. Toujours restaurant Pavillon Bleu, toujours gratuit. Là, ce sera plus de la variété musette. Et je termine avec la nouvelle saison des Amis de l'Orgue de Vézelis qui a débuté. Un premier concert a déjà été donné avec Dominique Dantan à l'orgue et le ténor Benoît Borchereau pour l'accompagner au chant. Et bien sachez que ce dimanche il y aura aussi un concert, rendez-vous à 15h30 en l'église de Vézelis pour écouter des musiques qui sont plus pour clavecin et orgue en même temps au temps de la Révolution française. Donc voilà, n'hésitez pas à vous y rendre. Et vous pourrez voir sur le site des Amis de l'Orgue de Vézelis qu'il y a aussi des dates encore, 3 en juillet et 2 en septembre. Voilà pour l'agenda de ce week-end et d'ailleurs très bon week-end. Et surtout, très bon mois de juillet, puisque c'est la fin de ce Déclic Midi et c'est également le dernier de la saison. Je serai contente de vous retrouver le lundi 17 août pour entamer la prochaine saison. En tout cas, on ne se quitte pas, parce qu'il y a encore des autres émissions qui seront retransmises, que ce soit des rendez-vous en terre de Lorraine ou d'autres émissions. On s'y retrouve, et justement, un rendez-vous en terre de Lorraine vous attend dans quelques secondes. Très bonne journée à tous, et surtout très bon week-end, et faites attention avec la chaleur. Potin de voisinage
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0: 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Bonjour à toutes et à tous et bienvenue dans cette nouvelle émission Tremplin où je suis encore en belle compagnie avec notamment Marie-Justine Barra. Bonjour.
1: Bonjour.
0: Alors vous êtes chargée de mission insertion à la Maison de l'Emploi Terre de Lorraine et avec nous, nous avons beaucoup de monde autour de la table, de la Fabrique et de Delaine en Rêve. Bonjour à tous.
2: Bonjour.
3: Bonjour.
0: Alors on va faire un petit tour de table pour que vous présentiez à l'auditeur. Qui êtes-vous tous?
4: Je m'appelle Sophie, ça va faire ma 7e année. J'ai commencé en tant que salariée à Delaine en Rêve. Je suis couturière et matelassière et j'exerce mon métier avec passion.
5: Moi, je m'appelle Hugo. Je suis

0: arrivé à l'entreprise il y a 3 ans par le biais de la mission locale et de Territoire Zéro Chômeur de longue durée. Je suis Lithi.
1: Je suis Pali, je suis arrivée le 2 avril, ça va faire 2 ans demain. Et je suis couturière, tapissière. Je représente mon équipe qui sont pas là malheureusement et je suis très fière de les représenter également.
2: Bonjour, je m'appelle Sylvie, ça fait à peu près 2 ans que je suis dans l'entreprise bientôt et je suis matelassière et litière. On est une équipe où notre travail est fait avec passion, comme l'a dit Sophie.
3: Jean-Michel, je suis salarié de la fabrique depuis le début de l'année 2017 et je suis dans le projet Territoire Zéro Chômeur de longue durée en Pays de Colombey depuis l'année 2015.
4: Très bien, merci beaucoup. Jean-Michel, est-ce que vous pourriez, avant de présenter les EBE, donc la fabrique et de laine en rêve, nous parler de ce projet Territoire Zéro Chômeur de longue durée?
3: Oui. Alors, le projet Territoire Zéro Chômeur de longue durée a commencé sur le pays de Colombey dans l'année 2014. Il y avait déjà eu des échanges avant. Ce projet-là, en fait, il vient compléter l'action des structures d'insertion pour permettre d'appliquer un principe de notre Constitution qui est « chacun, chacune a le droit et le devoir de travailler ». Au tout début, c'était l'idée d'une personne qui s'est par la suite rapprochée du mouvement ATD Quart Monde, qui ont travaillé pour aller jusqu'à un projet de loi qui a été rendu possible en 2016. Et depuis 2016, on est en phase d'expérimentation et pour l'an prochain, donc on va passer à une échelle de pérennisation.
4: Super.
3: Je parle un peu des principes.
4: Oui, bien sûr.
3: Alors, les principes, c'est principe territorial, d'abord. C'est que on mobilise toutes les forces vives d'un territoire et puis les partenaires classiques du monde de l'insertion. Et quand on dit toutes les forces vives du territoire, c'est les assos, ce sont les aigus, ce sont les entreprises, ce sont aussi les privés d'emploi, et puis des bénévoles, et parfois aussi des clients qui peuvent rentrer dans le sociétariat de nos entreprises à but d'emploi. Le principe, c'est d'inviter et d'accompagner les personnes pour sortir de cette situation, de répondre à leurs attentes en termes de capacité, d'écouter les compétences qu'elles ont pu acquérir durant la première partie, ce qui s'est passé avant cette situation-là, et aussi de pouvoir faire émerger des envies, des aspirations. Et ensuite, les entreprises à but d'emploi sont pas systématiques. Il y a par le biais de l'équipe projet, donc de l'instance qui s'appelle le comité local pour l'emploi, qui pilote territorialement le projet. Il y a aussi la possibilité d'être rapproché en fait d'autres structures ou d'avoir des liens directs avec des employeurs qui ont les mêmes soucis de recrutement. Et donc par le biais du comité local pour l'emploi, l'entreprise à but d'emploi, c'est pas systématique.
4: Merci Jean-Michel pour ces explications. Et concernant donc vous, votre poste au sein des EBE, est-ce que vous pourriez nous en parler, vos domaines d'activité?
3: Moi, mon poste, c'est d'être coordonnateur d'activité. Donc, les coordonnateurs d'activité sont placés dans chaque pôle d'activité. Donc là, je peux peut-être faire un détail tout de suite.
4: Oui, allez-y.
3: Alors, en pôle d'activité, on a le pôle environnement, dans lequel on a des collègues qui produisent des légumes bio, donc de saison. On a un service de travaux forestiers qui se traduit par une activité, on va dire, majoritaire, ce sont les affouages solidaires. C'est-à-dire la possibilité pour les gens de souscrire une part de bois dans leur commune pour avoir une énergie de chauffage, une énergie renouvelable et aussi de proximité. Et quand les gens n'ont pas la capacité ou le temps de façonner ce bois, d'abattre, etc., nous, on peut leur rendre ce service en leur facturant, bien sûr. Voilà. Dans le pôle environnement, on a aussi la gestion de la mi-agricole collective intercommunale. Donc là, on a aussi des compétences en apiculture. Et le rôle de la mairie collective, c'est d'assurer, il y a quatre volets, mais le rôle principal, c'est d'assurer la présence des pollinisateurs sur l'ensemble du territoire. Voilà pour le pôle environnement. La fabrique a démarré avec, comme activité principale, la recyclerie de la fabrique. Donc là, on a toute une organisation de collecte en déchetterie ou de dons. Et ensuite, on est organisé pour pouvoir nettoyer, remettre en vente, rénover, redistribuer parfois sur des choses qu'on ne vend pas, on redistribue à des partenaires, comme par exemple du matériel médical qu'on redonne à notre partenaire en vie. Voilà. Et ensuite, dans la recyclerie, Guy fera la présentation, on a des personnes qui sont spécialisées en tapisserie d'ameublement, en rénovation, relooking, sablage, peinture, vernis de meubles. Et on a donc toute une équipe de personnes qui vendent, qui accueillent sur Alain. On a deux boutiques sur Alain, sur la zone d'activité économique. Et on a des collègues aussi qui sont sur la boutique partagée Restore avec Envie à Toul. Voilà. Ensuite, on a un pôle travaux de seconde œuvre, qui peut intervenir souvent sur des chantiers qui trouvent pas des personnes qui ont des travaux à faire et qui trouvent pas d'artisans disponibles ou intéressés. Voilà, on a un pôle prestation de services. On peut intervenir dans des entreprises, on peut intervenir chez des particuliers, et puis aussi sur nos partenaires, les communes. Toujours pareil sur des prestations qui sont utiles au territoire. Donc on a le pôle textile, donc tapisserie d'ameublement de la fabrique, literie de la Non-Rêve. Et toutes ces activités, tous ces biens et services répondent aux besoins du territoire et sont la source d'emplois supplémentaires pour ne jamais affecter ce que les entreprises font déjà, les artisans font déjà, les structures de l'insertion font déjà. Donc à chaque fois, on vient en complément, en supplément, pour pas que le renard se morde la queue.
4: Merci Jean-Michel. Donc effectivement, beaucoup de domaines d'activité au sein des EBE. Et donc ces activités-là sont réalisées par vous, messieurs, dames. Donc j'imagine une belle montée en compétences de ces salariés qui peut-être au départ ne connaissaient pas ce champ d'activité.
5: Donc j'ai intégré le Non-Rêve en 2019 et c'est mon collègue Basile qui m'a formée et a appris le métier de matelassier car il avait eu une formation à l'IFOL-le-Grand. Maintenant j'exerce le métier, je pense l'exercer correctement et bien.
4: Merci. Peut-être quelqu'un d'autre ?
0: Moi je suis arrivé en 2023, le 2 janvier 2023 il me semble, et je ne connaissais rien du tout et puis j'ai appris sur le tas. Et c'est ma Sophie qui me disait non, c'est pas bon, faut que tu recommences. Alors je recommence. Pendant une journée, j'ai recommencé. Au bout d'un mois, j'ai fini par apprendre, mémoriser. Tous les jours, on apprend encore. La laine, elle travaille pas tout le temps la même façon au fil des jours. C'est-à-dire que faire humide, la laine, elle va être plus chiante à travailler, elle va faire plus sec, elle va être plus souple. Avec plus de ressorts, on apprend tous les jours.
4: Merci pour ces explications et on le voit dans ce que vous expliquez. Finalement, vous avez découvert, vous êtes monté en compétences, vous avez appris des choses et puis vous avez une spécificité dans un domaine, la laine. Vous connaissiez tout ça avant
0: Non.
4: Parce que là, vous nous donnez des choses très techniques.
0: Je connaissais rien du tout. J'ai appris à coudre, j'ai appris à capitonner, j'ai appris à ne pas me blesser. Et j'ai appris à recommencer.
1: Merci. Oui, exact. Vous avez raison, Marie-Justine. Je suis montée en compétences par rapport à la tapisserie. Dans la couture, bien évidemment, ça fait depuis des années. Je commençais à coudre depuis l'âge de 5 ans. Et aujourd'hui, étant à la fabrique avec les collègues sur la tapisserie, on échange vraiment nos techniques et nous avons eu aussi de la chance d'avoir une formatrice de l'IFOL-le-Grand qui était venue également nous former et nous mettre des bases pour chacun de nous, qui veut dire que les tapissiers, ils ont leur méthode. Par exemple, Jean-Michel, il a une méthode, moi j'ai une méthode, et finalement, tout le monde a une méthode. C'est pourquoi Jean-Michel, il a invité l'école de l'Ifol Le Grand pour venir exactement nous expliquer qu'une méthode, il faut faire une méthode-là, pas l'autre méthode, etc. C'est pour ça que là-dessus, oui, je suis vraiment ravie de partager ça et puis d'échanger. Dans la couture, comme je vous ai dit, je connais par cœur la couture, donc je pense que plus personne n'a rien à m'apprendre.
4: Merci. Merci pour ces témoignages. Est-ce que... Oui, dites.
3: Ceci dit, parfois, t'es tombé, ou Gabi, Johan, tout ça, sont tombés sur des choses à refaire en tapisserie d'ameublement, et en fait on voit quoi, c'est un travail d'équipe dans lequel oui. t'apportes ce que tu peux donner de mieux,
1: oui,
3: et parfois ça prend quelques temps pour trouver une solution, donc en fait comme disait Hugo, hein, c'est tous les jours qu'on apprend, hein. Et en fait les compétences sont jamais problématiques, il y a plein de gens qui arrivent avec plein de compétences, il y a des compétences aussi qui s'acquièrent. Parce que on le remarque, hein, dans tous nos salariés, qu'ils soient dans n'importe quel pôle, il y a l'expérience, il y a le travailler ensemble qui intervient aussi beaucoup, parce que ben on a tout monté de pratiquement de zéro. Hein. Au début, nous, on n'avait pas de, on n'était pas un modèle, une structure d'insertion aujourd'hui qui veut démarrer. Il y a toute l'ingénierie déjà qui est déjà prête, alors que nous on a démarré dans une phase d'expérimentation avec tout ce que ça importe, hein, tout ce qui vient avec, et du coup je reviens aux compétences, hein, toutes les compétences on les échange, parce que parfois une compétence ça peut venir d'une simple passion ou d'une simple pratique qui date d'il y a 10 ans. Et donc là, on voit ressurgir comme ça. On a eu une collègue là, à la literie, en dehors de ses capacités, ses qualités à matelasser, à coudre, tout ça, elle savait démonter une machine de A à Z et la remonter. Voilà. Et donc, elle nous a aussi appris ça.
4: Chaque jour, vous construisez ensemble.
1: C'est ça.
3: Alors, de façon collective, hein, là, moi, l'équipe que j'ai vu vraiment énormément évoluer, par exemple, mais c'est le cas de toutes les équipes, hein, c'est le cas de Clou et Paul, c'est l'environnement et particulièrement le maraîchage. Parce que toutes les personnes qui sont en maraîchage aujourd'hui, au début, elles avaient eu une pratique peut-être du jardinage, mais jamais du maraîchage. Hein. Et c'est pas la même échelle, c'est pas les mêmes problématiques. Et au bout, là, de 9 ans, c'est une équipe qui travaille professionnellement, comme tous les autres pôles, en fait.
1: Et je voulais dire, plutôt rajouter des autres choses aussi, il ne faut pas que j'oublie. Il y a aussi le cuir. Notre collègue Émilie, qui est spécialisée dans le cuir. Et oui, là, j'ai des choses à apprendre par rapport au cuir. Même si je sais coudre ou tout savoir, mais le cuir, il est exact que j'ai touché quelques fois. Je reviens toujours à dire, nous travaillons vraiment en équipe. Il y a une autre collègue aussi qui est vraiment super aussi, c'est Isabelle. Elle fait aussi de la tapisserie et elle démonte. Elle retape et elle a toujours besoin également de nous pour lui montrer des techniques. Et ça, c'est super important aussi.
4: Ce que je retiens de vos témoignages et ce qui est très touchant, c'est la force du collectif. Parce que quand je vous ai posé cette question de est-ce que vous êtes monté en compétence, que vous avez pris des choses, vous pouvez très bien parler de vous-même en expliquant ce que ça vous a apporté, mais en même temps de parler de vos collègues, ce qu'ils vous ont apporté. Et cette richesse-là qui se passe au sein de l'entreprise, les liens que vous pouvez avoir. Et je me posais la question, donc vous parlez de vos collègues qui vous ont appris beaucoup de choses, vous avez été formés. Est-ce que maintenant, si des nouveaux salariés intègrent l'entreprise, est-ce que vous les formez maintenant?
5: Oui.
1: Oui.
5: Même chose.
1: On fera la même chose.
0: Je pense que la question, elle se pose même pas, en fait.
4: C'est ce que je voulais en arriver là, hein. Effectivement. Oui, la question se pose même pas, mais c'est tout à fait. Mais c'est ça qui est riche, ouais.
3: ça, c'est dans tous les pôles, en fait. Hein. Oui. Depuis 2017, il y a des gens qui ont quitté l'entreprise, alors pas forcément pour partir en retraite. Hein. Il y a des gens qui ont déménagé, il y a des gens qui ont souhaité sortir des entreprises à but d'emploi. Ben, tu parlais tout à l'heure, Sophie, de Basile. Hein. Basile, aujourd'hui, il exerce un métier qu'il rêvait de faire depuis toujours, en fait. Et ben, le temps qu'il a passé dans l'entreprise de Gagne en Rêve, en fait, ça a été un temps pour lui qui était matelassier. Il n'aurait jamais non plus imaginé qu'il le ferait un jour. Et dans cette période-là, en 2022 précisément, il a vu qu'il y avait une annonce du métier de ses rêves sur notre territoire. Il a pris le temps de faire sa candidature avec nous, la personne dans l'expérimentation, hein, qui est là pour ça, au moment de la rencontre, ensuite pendant la période dans l'entreprise à but d'emploi, et puis même après. Voilà. Et donc ça, c'est à chaque fois que quelqu'un part, eh ben, c'est une place pour quelqu'un qui attend encore un contrat, et donc du coup... On fait le match à chaque fois hein, pour voir si ce qu'attend la personne qui est sur liste, ça peut lui convenir. Et puis, si ça convient, eh ben on y va, d'accord. On embauche.
4: Vous avez des listes d'attente pour intégrer les entreprises ?
3: On en a toujours eu, c'est d'accord. Aussi le cas de tous les territoires. Hein. Les entreprises sont des entreprises, en fait, on a un modèle économique aussi. Hein. Donc on a un effectif à tenir pour pouvoir honorer... les contrats qu'on a, les contrats, les commandes, et du coup, on ne peut embaucher en fait que quand l'entreprise a des besoins. Et si les activités se développent, ce qui est le cas depuis 2017, si y a un besoin, bah là, on peut embaucher. Donc après, comment ça se régule, bah, comme je disais, les départs en retraite, et puis les départs vers une autre vie, voilà. Qui peuvent aussi être accompagnés. D'une formation pendant le contrat de travail pour se former à ce qu'on souhaite d'autre pour l'avenir.
4: Voilà. D'accord. Et je le rappelle, vos contrats de travail, vous êtes en CDI au sein de l'entreprise.
1: Oui, c'est bien ça.
6: Il y a combien de salariés, justement ?
3: 85 sur les deux structures.
6: Et est-ce qu'il y a des postes ouverts, justement, en ce moment ?
3: Actuellement, il n'y a pas d'équipe qui soit en réel sous-effectif.
4: Mais pour autant, si nos auditeurs nous entendent aujourd'hui que quelqu'un serait intéressé, est-ce que vous pouvez nous dire comment il peut s'adresser à vous s'il veut postuler ? Est-ce qu'il y a des prérequis ?
3: En fait, dans l'expérimentation, en fait, on postule pas vraiment. On rencontre notre coordinatrice mobilisation parcours, qui fait partie donc de l'équipe projet du comité local pour l'emploi. C'est un petit entretien qui peut durer une heure, comme ça, pour faire un point. Et là, il faut s'adresser au comité local pour l'emploi. Et donc là, les coordonnées sont sur le site internet du comité local. Donc il faut aller taper sur un navigateur, comité local pour l'emploi pays de Colombey. On va sur le site, il y a les coordonnées, mail, téléphone, pour pouvoir contacter et savoir quand on peut avoir un rendez-vous.
4: D'accord.
3: Il y a des conditions pour devenir salarié d'une entreprise à but d'emploi ou être accompagné. Il y en a trois, en fait. La première, c'est d'être privé d'emploi un an minimum sur les deux dernières années, de résider sur une des 38 communes du pays de Colombey et d'être volontaire pour travailler. Voilà. Après, nous, au sein de Territoires Zéro Chômeur de Longue Durée, de la fabrique de Delaine en Rêve, on ne recrute pas, c'est-à-dire on ne fait pas de choix de personne. On prend toutes les personnes qui respectent ces trois critères. Et malheureusement, on ne peut pas prendre les personnes qui sont à un village trop loin du contour de la communauté de communes.
4: Est-ce que, au-delà de l'activité salariée que vous avez, on parlait tout à l'heure d'une personne qui est partie vers d'autres horizons, est-ce que vous avez quelqu'un qui vous accompagne pour travailler peut-être un autre projet professionnel ou vous accompagner dans des démarches ou tout autre chose?
1: Oui, La première fois que j'ai rencontré cette personne qui nous accompagne pour toute autre chose, comme vous avez dit, c'est Charline. Et Charline, c'est une personne qui nous accompagne et qui ne compte pas ses temps dans tous les moments, je dirais, hein, dans tous les moments. Et je ne dis pas par la suite parce qu'il n'y a pas que Charline qui nous accompagne. Il y a aussi Jean-Michel et puis également la directrice Aurélie, qui sont là également et qui nous donnent vraiment, je ne dis pas tout pouvoir, mais qui nous accompagnent tout le temps, oui. Est-ce que vous êtes d'accord avec moi?
0: Oui.
6: On a déjà évoqué sur l'antenne Start-up de territoire Meurthe-et-Moselle, qui, en partenariat avec la Fabrique à projet d'utilité sociale du pays Terre de Lorraine, essaye de mettre en avant un petit peu, de booster le territoire Terre de Lorraine. Et il y a pas mal d'idées qui sont ressorties après des brainstorming entre habitants. Et notamment, il y avait un défi un peu à relever, c'était de booster aussi de l'Aisne en Rêve. Et je sais que Jean-Michel, vous étiez présent quand voilà, il y a des citoyens qui se sont penchés sur la question, qui ont évoqué plusieurs idées pour booster de l'Aisne en Rêve. Ben voilà, qu'est-ce que vous avez ressenti à cette soirée-là et qu'est-ce que vous avez retenu de ce qui est ressorti aussi?
3: Voilà, c'est aussi une démarche, je vais citer un des grands partenaires de notre projet, hein, le département, hein, parce que c'est l'équipe économie sociale et solidaire du département de Meurthe-et-Moselle qui a organisé cet atelier Boost à Rouet. Ça fait du bien de voir que il n'y a pas que les ingénieurs, les gens qui sont professionnels du développement, qui sont dans les parties marketing, commercial, tout ça, qui sont en capacité de donner des idées, qui peuvent aider des structures comme les nôtres, tout simplement, hein, à avoir une activité qui est plus guissée, parce que De Graine en Rêve, en fait, n'est pas en difficulté, hein, c'est pas le cas. Mais par exemple, entre l'année 2024 et 2025, l'année 2024 était plus énergique. Je regarde Sophie surtout. Mmh. C'est vrai que 2024, Hugo, Sylvie, c'est une année où ça a turbiné toute l'année. On savait pas. Enfin, on se disait, waouh, ça va être chaud. Et puis 2025, c'était bien aussi, parce qu'en fait, on termine bien l'année. Mais c'était un peu plus moumou comme ça. Donc c'est ça le but, c'est de conforter ces écarts, de les atténuer. Donc voilà, là c'est la société civile, hein, qui vient quand c'est comme ça. Donc il y a nos partenaires habituels qui se bousculent au portillon, et puis il y a des gens qui viennent d'horizons différents. Donc c'est une belle mixité, et pour l'émanation d'idées nouvelles, c'est très bien.
6: Ouais. Et dans les idées qui sont ressorties, je crois qu'il y en a une qui vous plaisait bien, un peu en mode réunion tupperware.
3: Ouais, il y a eu. Alors il y en a eu plein, hein, mais c'est vrai qu'il y a eu des idées, parce que on n'arrête pas de chercher, en fait. Hein, on n'arrête pas de chercher sur les problèmes qu'on a, ça c'est normal. Mais il y a eu vraiment deux, trois idées, dont une, c'était quelqu'un qui avait mis l'idée de dire, quand vous avez un client qui vient d'avoir son matelas, il organise une soirée, et puis les gens peuvent venir pour s'allonger 2 minutes sur le matelas, et c'est des gens du réseau du client, etc. Et puis, y a un petit avantage si jamais il y a une commande qui se déclenche. Je trouvais ça assez marrant, convivial, très réseau, très... Voilà, c'est du tissage vraiment de proximité. Donc voilà, c'était marrant. Je sais pas si c'est possible de faire, parce que on est des entreprises, en fait, on doit respecter le code du travail. Donc on a des heures à pas dépasser dans la journée, dans la semaine, etc. Donc de là à se dire, on va aller le soir chez Monsieur Michel, qui a son matelas depuis 15 jours, parce que ça y est, il a réuni 10 personnes. Et puis on va aller faire essayer un des matelas de Graine en Rêve à 10 personnes. Voilà, mais c'est ce genre d'idée-là qui fait plaisir, parce que ça montre qu'il y a... Les gens ont un atome crochu avec tout ce qu'on fait, et c'est pas que de Graine en Rêve, c'est toutes les autres activités aussi. Message à tous les auditeurs, donc que vous soyez actifs, retraités, à l'école, dans un conseil municipal, dans une asso, tout ça, voilà. Nous, on est à l'écoute de tous les besoins du territoire du pays de Colombey Sud-Touloir. On est prêt à répondre à tous les besoins dans la mesure qui soit bien cadrée avec ce qu'on doit faire, hein, aussi. Si vous avez des projets qui touchent aux activités dont vous venez entendre parler, ou pas forcément, n'hésitez pas à vous rapprocher des entreprises par le biais des sites internet ou des téléphones qui peuvent s'y trouver.
4: Est-ce que vous auriez d'autres choses peut-être à ajouter sur les entreprises, sur vous, votre parcours ?
1: Oui, je voulais vous dire également que l'envie de transmettre de ma part, c'est très important parce que pour les personnes qui n'ont pas de boulot et qui sont séparées du travail ou pendant un an ou deux ans, ils ont toujours peur ou leurs difficultés personnelles ou dans les entreprises, ils ont eu des cas, des harcèlements, etc. Personnellement, quand j'arrive à la fabrique, c'est quelque chose qui est très touchant pour moi, de ma part, encore une fois, parce que l'équipe nous soutient vraiment très, très fort et presque nous donne de l'amour de retravailler parce que c'est vraiment très important. Voilà, je voulais juste dire ça.
4: Merci pour ce témoignage touchant.
6: Merci à tous déjà pour cette belle présentation. Alors on reste avec vous dans cette émission Tremplin puisqu'on va parler aussi, ensuite on a une petite chronique qui conclut cette émission pour mettre en avant une des activités proposées par l'entreprise. Et donc avant on va écouter une musique, alors c'est Jean-Michel qui a choisi un peu la playlist. Dites-nous donc cette chanson de Dimitri Dupont, pourquoi cette chanson ?
3: Parce que c'est de la musique traditionnelle, voilà, qui a été interprétée par un des clients de la matrasserie, tout simplement.
6: Eh bien, on l'écoute tout de suite et puis on revient ensuite dans cette émission Tremplin.

0: Et c'était donc Dimitri Dupont. Et on poursuit et termine cette émission avec une chronique. Et donc, on va en découvrir un peu plus sur une des activités de la fabrique et de Delaine en rêve. Alors, qui s'y colle pour la chronique ?
1: Pali.
0: Eh bien, allez-y.
1: Dans le pôle textile, je voulais vous présenter également, et toujours pareil, tapisserie, couture et cuir. Alors, la première partie, c'est le cuir. Je vais vous le dire franchement. Avec ma collègue Émilie, notre collègue Émilie, elle a retapé une retouche de sacoche qui a plu de 50 ans, et elle a fait un travail extraordinaire. Le cuir, le client, il était super content. Il y a des personnes qui vont revenir pour ça, pour le cuir. Et puis, pour la tapisserie, nous avons beaucoup de travail avec Gabrielle, ma collègue. Elle fait quelque chose aussi d'extraordinaire avec le tissu que nous avons été chercher avec Jean-Michel chez Tan Tissu. Et il y a des super beaux tissus. Il faut s'en inspirer là-dessus, parce que souvent les personnes, quand ils voient un tissu, ils savent pas quoi faire avec. Mais nous, en tant que professionnels, on peut également leur conseiller, parce que nous sommes décoratrices de l'intérieur. Et niveau couture, eh bien, écoutez, des retouches personnalisées, si vous avez des fermetures ou si vous avez des rideaux ou des choses comme ça, nous avons beaucoup de place et nous attendons également beaucoup de clients pour nous rencontrer et puis pour les former sur beaucoup d'autres choses.
0: Eh bien, merci beaucoup à tout le monde autour de la table d'avoir participé à cette belle émission Tremplin. Merci aussi à Marie-Justine pour tes questions. Et je vous propose qu'on se quitte, du coup, puisque c'est la fin de cette émission Tremplin. Je vous souhaite à toutes et à tous une très bonne journée. Au revoir.
2: Merci, au revoir. Merci.
3: Au revoir.
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0: Et bonjour à tous et à toutes, et bienvenue dans cette émission Ma tranche de vie, où l'on va retrouver quatre seniors et seniorettes de la ville de Toul. Cette émission est donc en partenariat avec l'espace Info Senior de la ville de Toul. Et donc, autour de la table, on retrouve des habitués et une nouvelle. On a Denise, Josette, Noël et Michel. Bonjour à tous les quatre.
1: Bonjour.
2: Bonjour.
0: Comment allez-vous ?
1: Ça va.
3: Très bien.
0: Très bien.
1: Comme hier, avec le soleil.
0: Oui, ça nous fait du bien, ça, le soleil qui revient. Effectivement, ça annonce du printemps. Mmh. Et qui dit printemps dit peut-être aussi un peu voyage. Et justement, on va voyager avec vous, avec certains qui vont nous emmener du

0: du côté de la Savoie. On va partir dans une rencontre du quatrième type. Ça, c'est très mystérieux. C'est Michel. Il ne l'a pas voulu nous en dire plus, donc on ne sait pas. On parlera aussi de voyages faits avec le club pour Josette. Et puis, on va parler de... alors là, c'est voyage, mais voyage au sens de rencontre de personnes connues. C'est Denise qui nous propose eh bien, de nous partager en première son souvenir. Alors, racontez-nous tout, Denise. Qui avez-vous rencontré?
1: Bonjour à tous. Je m'appelle Denise. Je crois que c'est la dernière fois que je viens, parce qu'après je sais plus quoi raconter, j'ai déjà raconté je sais pas combien de fois. Bon, alors je vais vous raconter dans les années 60. On était, je sais pas quel âge que j'avais, 12 ans, et on se mettait avec les enfants de ma rue, là, on guettait toutes les voitures qui passaient. Et justement, le jour-là, il y a le général de Gaulle qui est passé à Dombasle, parce que moi j'habitais Dombasle. Il allait au château de Lunéville. Je l'ai vu en vrai dans une Jeep. Il était debout et il saluait la foule. Bon, après, dans les années 78, bon, quand Claude François est mort, j'étais voir avec ma sœur la tombe de Claude François et la maison. Mais à l'époque, on ne pouvait pas la visiter comme maintenant. Et j'ai vu sa tombe, elle était très grande. Et on avait fait des photos beaucoup avec ma sœur devant la maison, tout. Bon, après, quand j'ai travaillé à l'hôpital Jeanne d'Arc en 70, on a eu le navigateur Alain Collat. Il s'était abîmé la jambe dans les années 80. C'est Monsieur Michon qui l'a opéré, tout. Et puis, il était dans une chambre seule. Alors, ils avaient bien nettoyé la chambre avant parce que c'était une personnalité.
2: Oui. Pour les autres, c'est
1: voilà.
2: Ça.
1: Bah,
0: c'est
1: oui,
0: ça les autres patients, tant pis, un peu de poussière. Oui.
1: Bon, alors la suite, dans les années 1980, j'ai été voir à Toul, près de la gare, le Noël pour tous. Et il y avait Jairo, Linda de Souza, partenaire particulier et beaucoup d'autres, je ne me rappelle plus. Bon, et puis en 2025, j'ai été voir Frédéric François à l'Arsenal. Voilà, c'est tout ce que j'ai à raconter. Et puis, il faut que je dise pour le chanteur, non?
0: Pour la musique, bah, si vous voulez, bah, attendez, on va peut-être discuter un petit peu avant. Vous avez enchaîné en moins de 5 minutes, là.
1: Oui, oui, bon, bah, ça y est, on j'ai tout raconté.
0: On n'est pas pressé. Hein.
1: Et puis, bon, il n'y a pas longtemps, j'ai fait le voyage à Nice avec ma sœur pour son anniversaire, là, parce que comme moi, j'ai été gâtée pour mon anniversaire, alors j'ai dit, pour mes 70 ans, ben, j'ai dit, je te paierai un beau cadeau, alors je l'ai emmené avec moi, on a été à Nice, on a été à Monaco, on a été visiter, je sais plus, encore des autres trucs que j'ai visités, mais je m'en rappelle plus.
0: Vous avez pas
1: on
0: vu
1: a été
0: le...
1: au marché italien, là, c'était pas cher, on s'est acheté des trucs pour 5 euros. Un chapeau, oui. Tout ça, des chaussures, ouais, c'était pas bien. Cher. Hein.
3: Non, mais plus.
1: Voilà.
0: Et vous n'avez pas vu le prince, non?
1: Non,
0: de Monaco,
1: on n'a pas vu le prince, on a vu la garde, là.
4: La relève de la garde.
1: Oui, la relève de la garde, mais on n'a pas vu le prince ni la princesse.
5: Hein. On n'a pas été casser la croûte chez lui.
1: Non, même pas.
0: Tu n'as pas invité.
4: Tu t'es pas mis assis sur les canons qui est devant.
1: Comment?
4: Tu sais, il y a des canons sur la place, la grande place. Là. Et moi, j'ai une photo avec moi.
1: C'était un voyage organisé, alors on n'avait pas trop de...
6: À cheval dessus.
5: Mais la peur de rien.
1: Voilà.
0: Là, le canon s'active.
1: Bon, bah voilà, c'est tout ce que j'ai à raconter pour mes voyages. Enfin, j'en ai fait beaucoup, je veux dire, avec mon mari, tout ça, on a été un peu partout, on a fait le tour de France, on a été à Toul, on a été à Toulouse, on a été, enfin bref, on a été pas mal de trucs, mais autrement, on a été à la Baule, pareil. Mon fils, quand il était petit, il était tout seul dans l'eau. C'est pas comme maintenant, il y a toujours plein de monde, mais il était tout seul dans l'eau, c'était en juin, on avait été en vacances. Il avait, je sais plus quel âge, mais enfin, il était jeune, maintenant il a 50 ans passé, mais. Et voilà. La Baule, c'était beau aussi. Hein.
0: Mais c'est beaucoup plus touristique maintenant,
1: oui,
0: peut-être.
1: Oui, oui, oui, mais maintenant c'est plus comme c'était. Hein. Oui. Voilà.
0: Très bien. Puis bah, votre concert de 2025 de Frédéric François, c'était bien?
1: Oui, oui, c'était très bien. Il est pareil hein, qu'à la télé, en vrai, tout ça.
0: Il n'a pas changé.
1: Non, enfin, sauf qu'il a un peu les cheveux gris, mais enfin.
0: Oui, comme nous tous.
4: C'est,
0: comme,
4: c'est le cadeau du temps.
1: Ben oui, voilà. Oui, ben j'étais contente, moi, d'aller au truc de Frédéric François, là.
4: T'as chanté avec voilà. lui?
1: Oui.
4: Tu as chanté avec lui, Denise?
1: Non. Quand même pas parce que je chante faux. Et j'aime bien aussi quand on va dans des trucs pour chanter. Je chante un peu, mais je trouve toujours les chansons, par contre.
4: Ah oui, c'est ça.
0: Fort au blind test.
1: Voilà, c'est tout.
0: Et bah très bien, bah merci beaucoup
1: voilà,
0: Denise.
1: De rien.
0: Peut-être que vous ferez d'autres concerts et que vous viendrez nous en parler alors.
1: Vu mon âge, maintenant, je commence à vieillir. Je ne sais pas si j'irai des chanteurs que j'aime bien. Il n'y en a plus beaucoup, hein, tous les jeunes, là, je ne comprends rien à ce qu'ils racontent.
4: Il y a Laurent Voulzy qui vient bientôt.
1: Oh, j'aime Laurent pas trop, à part sa première chanson là, qu'il avait fait, là, c'est tout ce que j'aime bien, mais autrement.
4: C'était quoi, donc, comme il avait fait, Voulzy? Il y avait une chanson que je chantais souvent.
1: Une autre chanson, j'aime pas trop.
2: Belle île en mer, le cœur grenadine, il y avait pas mal de chansons.
1: Non, mais la première chanson qu'il a fait, je sais plus, avec.
0: On a tous dans le cœur.
1: Voilà,
0: Génération ou un truc comme ça.
1: Oui, c'est ça que j'aime bien. Mais c'est tout, autrement les autres chansons. Pas trop, hein. Il y a beaucoup de chanteurs qui sont disparus, hein, tous les anciens, tout ça. Puis il y en a qui chantent plus.
0: Bah oui, il y a Eddie Mitchell justement que vous voulez écouter en chanson ici. Il devait venir normalement, il me semble à Nancy, mais qu'il avait annulé l'année dernière, je crois, non?
5: Mais
0: je
5: sais pas. Aussi, hein.
0: Bah oui, oui, c'est ça, oui. Ou cette année qu'il devait venir, je crois, ou c'était annulé, je sais plus, c'était en 2026-2025, mais pour des soucis de santé, il avait annulé sa tournée. Et bien justement, du coup, vous voulez écouter Eddie Mitchell, Toujours un coin qui me rappelle, c'était
1: oui,
0: ça le titre.
1: Voilà.
0: Eh bien, on va l'écouter tout de suite et puis après, on passe aux souvenirs de Josette.

0: 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Et on vient donc d'écouter Eddie Mitchell avec Toujours un coin qui me rappelle. Et on va passer maintenant au souvenir de Josette.
1: Bon, je suis toute nouvelle, alors excusez-moi.
0: Bonjour. Il n'y a pas de souci.
1: J'ai pas tellement de choses. Il y a tellement de choses dans une vie, on peut pas tout raconter, mais il faut prendre des fragments ou des fractions ou des choses qui nous ont intéressés. Je fais partie d'un club de randonnée et avec eux, j'ai eu le bonheur de découvrir la France. Découvrir notre beau pays. On l'aime pas assez, notre pays. Il est trop beau. On visite des régions tout à fait différentes. Vous allez dans le sud, il faut y aller au printemps, faut pas y aller l'été. C'est merveilleux. Vous avez le Tanneron avec toutes ses mimosas, vous allez dans le nord, et ben c'est super, vous êtes bien accueillis, toutes les régions qu'on a fait avec le club, il y avait toujours un enrichissement parce que c'était beau, les gens étaient différents, ce qui est bien, parce que chacun a sa personnalité, et puis on découvrait beaucoup, beaucoup de paysages merveilleux. Merveilleux. Bon, c'est vrai que le jour où il pleuvait, ben c'était comme partout, hein. C'était pas si beau. Mais en général, on a toujours eu la chance d'avoir du beau temps dans les endroits où on allait et un accueil super. Et puis on avait hâte. On a à peine fini de faire un voyage qu'on s'est dit, allez, l'année prochaine, ce sera là-bas. Et l'année prochaine, ce sera là-bas. Là, bientôt, on va aller à Merlimont. C'est dans les côtes d'Opale, là-haut, et on va découvrir. C'est toujours intéressant de découvrir notre pays parce que il y a des endroits qui sont pas trop jojo, comme la Champagne. La Champagne pouilleuse, c'est pas trop. Il y avait de la famille là, mais c'est pas beaucoup par rapport à la surface de la France. Et puis on a une représentation du monde un petit peu parce qu'il y a un peu tous les paysages. Il y a de la montagne, il y a de la haute montagne, de la basse montagne. Il y a la mer, il y a l'océan, il y a tout ce qu'on veut. C'est une découverte permanente. Et quand on retourne dans un endroit qu'on a déjà vu, c'est pas la même saison, et bien c'est une autre vue. C'est différent. Et voilà. Et puis, avec ma famille, il y a des neveux, la famille un petit peu partout. Donc, ça me permet d'aller un petit peu à Toulouse, un peu à Castellane, dans les Alpes-de-Provence, tout ça. C'est assez sauvage, mais j'aime bien m'y retrouver parce que c'est vraiment authentique. C'est pas la Côte d'Azur, c'est authentique. C'est les gens de la montagne, c'est différent. Et là, on respire, il faut aimer la, comment dirais-je, pas la solitude, mais aimer un peu, d'être coupé du monde.
2: La rêverie,
1: puis être coupé du monde. On est coupé du monde. On voit d'autres choses. On voit différemment. On respire différemment. Et puis, je ne sais plus quoi dire parce que c'est tellement beau chez nous que j'en reste toujours baba.
3: Moi, ce que j'admire quand je pars comme ça, oui, c'est les maisons.
1: Ah oui, oui.
3: Parce que chaque région de notre France, de notre belle France, elles sont différentes. On va en Bretagne, c'est en ardoise.
1: Oui.
3: On va dans la Champagne, tout ça. Il y a encore des maisons à Pont-le-Bois.
1: À Pont-le-Bois.
3: L'Alsace. Ma belle-fille, il y a 2 ans, elle voulait ramener les volets, parce que là-bas au Canada, il n'y en a pas. mais c'est vrai, on va dans les Vosges, en Savoie,
1: et là,
3: tout ça.
1: L'année passée, on est allé faire le Colorado Lorrain.
3: Ah oui,
1: mais c'est impressionnant, on a l'impression vraiment d'être dans le Colorado. Et là, on va bientôt aller, on va au Sentier des Cimes, c'est pareil, c'est du côté de Beach.
2: Précise-nous, qu'est-ce que c'est le Colorado Lorrain. Oui, je connais pas.
1: Eh bien, c'est près de Beach. C'est une vallée où il y a des grandes falaises rouges.
3: Rouges. En Alsace.
1: Mais quand vous êtes au pied, vous envoyez une photo. J'avais envoyé une photo à mon frère. Je lui avais dit, je suis au Colorado.
2: Je
1: suis au Colorado. Je lui dis, mais Lorrain, soyez modeste. C'est magnifique. C'est pas loin de Beach. Et puis il y a le Sentier des Cimes. C'est une structure qui a été faite. Et les gens peuvent monter même avec un déambulateur ou un fauteuil roulant. Ça monte. Puis vous avez une vue aérienne qui est magnifique.
2: Eh ben, j'en apprends des choses aujourd'hui.
1: Des petites choses, c'est pas loin, et puis on découvre des choses vraiment extraordinaires.
2: C'est très bien.
1: Voilà, tout ce que je pouvais dire sur la France, que j'aime bien.
4: C'est bien.
1: Parce que c'est un pays qu'il faut qu'on garde. Il faut être un peu chauvine quand même, je suis désolée, mais
0: il
1: faut garder le pays. Parce que c'est vrai que, comme dit madame, les régions sont différentes, même les caractères sont différents, mais quand on est là, eh ben, on s'en accommode. On se fait comme eux, puis voilà. Voilà tout ce que j'avais à dire.
3: Alors toi qui travailles sur Internet, ben tu mets le Colorado Lorrain.
1: Ah oui, c'est magnifique.
2: C'est tentant. Oui.
1: Ah oui, c'est très tentant. C'est beau, c'est surprenant.
2: Tu as parlé comme un chef.
1: Merci.
0: En tout cas, je pense que les auditeurs, là, ils sont en train de taper pour ceux qui ne connaissent pas, pour petite sortie pour le week-end. Ça peut être sympa.
1: Le chantier des signes, le Colorado, tout ça, c'est magnifique. Et puis en plus, en cadeau, ils ont mon cheveu sur la langue.
0: On comprend tout, il n'y a pas de souci.
1: Merci.
0: Et je voulais vous demander, quand vous partez comme ça en randonnée avec le club, vous partez sur plusieurs jours, du coup
1: Une semaine, en principe, c'est une semaine. Et puis en dehors du club, on part avec des amis, on part une quinzaine de jours. Bon, cette année, nous irons dans le Massif Central. Je ne connais pas beaucoup le Massif Central, donc on ira faire un tour là, dans les volcans. Mais sinon, on part toujours 15 jours. On essaie de visiter des endroits au mois de septembre où il n'y a pas trop de monde. Il n'y a pas... C'est joli, on était prêt. On était à Saint-Pierre-la-Mer, près de Narbonne. C'est joli, on est allé manger du cassoulet à Castelnaudary. En fait, on allie tout, hein, le bon et le beau. Hein.
2: Donc ça va ensemble.
1: Oui. Voilà.
0: Et dans votre club, c'est de la randonnée adaptée, enfin, chacun a le même niveau ou pas?
1: Non, c'est la randonnée touloise et il y a des niveaux.
0: D'accord.
1: Il y a trois niveaux. Il y a un niveau de... Il y a les gens plus jeunes qui grappent pas eu de bien. Ensuite, il y a l'intermédiaire. Et puis, il y a des gens comme moi maintenant, parce que je ne peux plus faire ce que je faisais. Donc, c'est des randonnées de 6 kilomètres. Mais paisible, quoi, avec des arrêts, tout ça. Mais c'est bien, parce que c'est pas le tout de marcher. Il faut savoir s'arrêter, puis regarder.
0: Surtout, oui.
1: Parce que quelquefois, il y a l'envie de... Marcher. Non, c'est pas le but. Le but, c'est de voir et de regarder.
0: C'est vrai. Effectivement, le but d'une randonnée, c'est d'observer la nature.
1: Voilà.
0: Tout à fait.
1: Voilà.
0: Et ben, ça nous a donné envie de marcher, justement, là. Allez, on va s'organiser une petite randonnée.
1: On vous emmène.
0: Allez.
1: Et c'est un bon sport, hein. C'est pas cher comme sport. Et puis, ça fait du bien.
0: Il faut avoir des gens.
1: La charrette roulante. Pour le sentier des signes.
2: Non, je peux pas.
1: Il y a 2 ans, on avait une amie qui avait des problèmes de dos et de jambes, elle pouvait pas marcher. Et on est passé au château de Chaumont-sur-Loire, et on avait loué un fauteuil roulant pour la mettre dedans. Et au château de Chaumont-sur-Loire, il y a des jardins magnifiques. Tous les pays du monde ont leur petit coin pour faire leur jardin. Mais c'est une splendeur, Et on a pu l'amener partout avec la charrette roulante. Au début, c'était pas trop facile. Elle a été un petit peu dans les buis, mais ça fait rien. Ça fait partie de
0: l'aventure.
1: Voilà, de l'aventure, oui.
4: Ben, moi, j'ai été voir les châteaux de la Loire. On a visité Chenonceau, tout ça, et puis le château de Versailles. Par contre, le château de Versailles, la galerie des glaces, elle était parfaite quand on y a été. J'étais déçue.
1: Oh, c'est mieux, vaut mieux pas se voir, là.
4: Oui, maintenant, ils ont refait, pareil, c'est refait, mais...
2: Voilà.
4: C'était pas chouette. Ils faisaient de la publicité pour le château. J'ai été déçue, hein, moi.
1: Non, il y a des jolis châteaux. Il y a
4: les châteaux de la Loire, c'était beau. Hein.
1: De Cheverny, le château où il est représenté dans Tintin, le château de Cheverny. Et alors, il y a un local où il y a les trucs du professeur, ça pète de partout.
2: C'est Moulinsart.
1: Oui,
2: c'est
1: voilà.
0: C'est le château qui a inspiré Moulinsart.
1: Oui. Voilà, c'est très bien.
0: Eh ben, merci beaucoup, hein, Josette, pour ce petit voyage qui nous donne envie effectivement de visiter notre beau pays.
1: Je n'ai pas tout fait, hein, il y a encore tellement de choses à faire.
0: Oui, la France est très vaste au niveau paysage. Et oui, il y aurait toujours quelque chose à dire sur Radio Déclic. Et ben merci beaucoup Josette. Alors
1: merci
0: comme
1: à vous.
0: Avec plaisir. Comme chanson que vous vouliez écouter, c'était Nougaro de
1: voilà.
0: Toulouse.
1: Oui. C'est une belle ville.
0: Voilà, c'est une ville que vous aimez bien justement. Oui. Mm-hmm. Et ben très bien. Bon, on l'écoute tout de suite et puis après on repart en voyage mais du côté de la Savoie avec Noël.

0: Et vous venez d'écouter donc Nougaro à Toulouse, sa chanson de Toulouse dans Ma tranche de vie. Et on continue avec Noël. On va partir du côté donc de la Savoie avec un voyage que vous avez fait avec vos petits-enfants.
1: Voilà, exactement. Bonjour à tous les auditeurs. Voilà, en 2013, ma fille avait 10 ans de mariage. 3 enfants, 10 ans de mariage. Et pour permettre au couple de partir en voyage, eh bien, j'avais proposé de les emmener moi aussi en vacances. Donc, j'ai la chance. C'est plus à l'heure actuelle, mais ma petite sœur qui habitait la Savoie au Châtelard, en dessous de des Menuires, à Saint-Martin-Belleville, elle avait un immense chalet à l'époque et un studio en bas, au sous-sol. Et donc, pour 4 personnes. Alors voilà, moi et les 3 enfants, nous sommes arrivés. Hein. Et quand je vois défiler des fois, vous savez, sur le téléphone, il renvoie des souvenirs comme ça.
2: Ah oui.
1: Et quand je vois ces photos qui reviennent, mais je dis toujours à Myriam, mais tu te rends compte, tu m'as laissé partir avec les 3 enfants, mais Liam, il n'avait que 5 ans. 5 ans, Maëlle avait 7 et Maxime avait 11 ans. Et là, à l'heure actuelle, je trouvais, mais vraiment, c'était pas irresponsable, mais elle avait pas peur, quoi, elle avait confiance. Mmh. Elle me dit toujours qu'elle avait confiance. Mmh. Bon, voilà. Hein. Et donc, on est parti en Savoie. Alors, vous avez déjà regardé des dessins d'enfants quand ils dessinent des montagnes. Pof, le chapeau pointu. Et Liam, à 5 ans, qui disait à sa mère, oh, mais maman, comment je vais faire? Mais je vais tomber. Je vais tomber de l'autre côté. Et il ne s'imaginait pas que la montagne, c'était des sentiers.
2: Hein.
1: Donc, voilà, nous voilà dans le chalet, chez ma sœur, en Savoie. Et puis, donc pour 4 personnes, alors elle habite à 1400 mètres d'altitude. Donc, et on a eu la chance, c'est que elle travaillait à la station des Menuires. Et donc, je m'arrangeais toujours pour que le jour où elle était, mettons, à telle hauteur, au deuxième ou au troisième, et ben nous, on monte avec les œufs, hein, on montait avec les œufs, puis après, on les redescendait à pied. Hein, parce que j'avais la chance de partir avec 3 petits-enfants, mais qui ont eu l'habitude de marcher. Les parents les ont mis, surtout ma fille, elle les a mis déjà au parfum de la marche, tout ça. Donc, j'ai vraiment pas été embêtée, maman, mamie, je suis fatiguée, ceci, cela. Et je leur ai fait faire des kilomètres et des kilomètres, et à certaines hauteurs quand même. Hein, parce que déjà, les Menuires, c'était déjà à 1700, tout ça, par là, 1800, je sais plus. Puis quand on était en haut, on était presque à 2000, hein. À 2000, voilà. Donc on descendait avec. On a toujours eu le beau temps. C'était merveilleux. J'ai passé vraiment des eux aussi, ils s'en souviennent, hein, des vacances. Je les ai mis au parfum. De toute façon, il y avait les cahiers de vacances. On n'a pas oublié, hein. Donc il y avait il y avait le coup de balai à faire, hein, parce que c'est pas tant que moi. Hein. Et puis à mettre les corvées de table et tout ça, c'est pas toujours mamie qui a fait. Hein. Et puis, j'ai même amené des photos pour voir. Hein. C'est vrai que, voilà, on a fait le lac du Loup, on a fait en montant à la masse, et le lac du Loup, il était à des kilomètres interminables, ce chemin. Et le lac du Loup, il a 2000 mètres déjà. Bon, ils se sont pas baignés. Mais ils se sont reposés sur les transats, ils se sont amusés, voilà. Puis on est redescendu tranquillou jusqu'à la station, reprendre la voiture et tout ça. Et puis, donc ils ont goûté aux œufs, hein, ils ne savaient pas. Alors c'est vrai que Liam, maintenant, il sait ce que c'est que la montagne avec des sentiers, des courbes et des courbes et des courbes. Et puis, j'ai un beau-frère, le petit Savoyard, qui est né dans une bergerie dans les hauteurs, hein, à l'alpage. Maintenant, dans le temps, on montait les vaches, les chèvres et tout ça. Donc, il y avait cette petite bergerie, cette petite maison qui avait été refaite, qui était léguée quand même à sa sœur, mais on avait le droit d'y aller. Et eux, ils y allaient souvent. Donc, ils avaient les clés. Et puis, on était passé une nuit. Quelle merveilleuse nuit.
2: Les étoiles.
1: À je ne sais pas combien d'altitude, pareil. Hein. Ouais. Et puis, les commodités. Hein, dehors. Le pipi, en dessous, il y avait quand même un WC en dessous. Mm-hmm. Hein, l'étage en dessous, mais il fallait sortir dehors la nuit. C'était tout est noir. Et sinon, eh ben, il y avait quoi ? Le
3: seau.
1: Seau. Le oui. Pot de chambre.
2: Oui, le oui. Jules.
1: Le Jules. Hein. Et puis, ben, il n'y avait pas l'eau chaude. Donc, il fallait se laver à l'eau froide.
3: C'est bon, l'eau froide.
1: Oui, oui, oui.
3: Je l'avais, moi, ça je l'avais le visage à l'eau
1: froide. Voilà, c'était vraiment... Il y avait la gazinière, hein, mais il fallait, on c'était faisait à manger. C'était vraiment, oui, oui, oui. Ma sœur, elle avait quand même bien arrangé avec des rideaux. Donc, il y avait les séparations des lits et tout ça. Puis, ma petite fille, ma elle... Alors là, ça c'était le matin. Elle aurait pu, il faisait jour le matin, elle aurait pu descendre aux toilettes en bas. Ah ben non, il fallait qu'elle essaye le pot de chambre. Et ma fille disait ce matin, mais elle s'en souvient encore.
2: Ça
1: elle raconte,
2: ça
1: oui, le fameux pot de chambre. Et puis, bon voilà, on avait... Alors c'est un petit hameau de 3-4 maisons là-haut, à ce qu'on appelle le téton. On va à téton. Le nom, je ne sais pas d'où il vient. Hein, on va à Téton, bon, on était à Téton. Et puis, un peu plus haut, il y avait Régis qui habitait à côté. Et il a des vaches, qu'on entendait les cloches, tout ça. Et il y avait... commandant, ça y est, j'ai perdu.
4: La treilleuse.
1: Hein, la traite des vaches. Mmh. Hein, il y avait, voilà, on passait. Et donc, les enfants, eh ben, ils ont regardé tout ça. Mmh. C'était bah, vraiment une éducation pas, pour
2: eux. C'était une découverte.
1: C'était une découverte pour eux qui venaient de la ville.
3: Ils faisaient comme.
1: Il y avait quand même les appareils. Oui, il y avait les appareils. Et puis après, Régis y redescendait au village. Et puis voilà. Ça suit son cours. Bah, j'ai même la photo. J'ai même la photo, voilà, oui. Mais c'était vraiment des bonnes vacances avec mes petits-enfants. Et je trouve que quand les enfants, enfin, avoir les petits-enfants chez soi, et puis sans les parents.
2: Ah oui, ils sont différents.
1: Voilà, moi je vis comme ça avec mes petits-enfants.
4: Ça marche mieux.
1: Ça marche mieux.
4: Bah, bien sûr.
1: Ils sont obéissants et tout.
4: Bah, bien sûr.
1: Bon, ils ont fait des bêtises, hein. La mamie, elle a dû râler de temps en temps. Hein.
4: Quand hein. Il faut.
1: Mais au moins, je les ai fait marcher longtemps, beaucoup. Et pour eux, c'est des vacances qui sont inoubliables. Mmh. Ils ont vu les œufs, ils ont vu ce que c'était que la montagne. Ils ont plein de découvertes, quoi.
2: Hein. Et le ciel, la nuit, étoilé, le ciel étoilé, la nuit, c'est merveilleux.
1: Puis déjeuner le matin dans le... Dehors, hein, parce qu'il faisait beau, il faisait. Mmh. Bon, on a fait des marches où il y avait les. On avait le Kawé quand même, et le temps n'était pas très, très beau. Mais voilà, dans la majorité des jours. Et puis finalement, on est revenu, et bien les couples, et bien ils ne sont pas partis en vacances. Ben, je lui dis, ben alors pourquoi je suis partie comme ça, mais avec les petits, pour vous laisser. Mmh. Aller passer pas une nuit de noces. Mais...
4: Oui, mais mamie, on était tranquille, nous.
1: Exactement, c'est ce qu'ils m'ont dit. Ben, pour nous, c'était vacances, on n'avait pas les enfants.
4: Ben, tiens.
1: Tu m'étonnes. Oui. Mais bon, j'aime toujours passer des bons moments avec mes petits-enfants. Donc, quand c'est les petits Toulois, c'est les petits Bretons. Voilà. Eh bien, voilà. Eh bien, bonsoir à tout le monde.
3: Sur la prochaine fois, on va avec vous.
0: C'est ça. Bah, vous nous avez donné envie d'aller en Savoie, en tout cas. Ouais. Et donc, vous avez parlé de photos en plus. Donc, les auditeurs pourront regarder s'ils veulent sur le podcast de l'émission. Vous pouvez retrouver les photos évoquées par Noël, voir ses petits-enfants, justement, et voir les beaux paysages de montagne qui a dû bien changer, peut-être, à Savoie en 13 ans.
1: Oui, parce qu'ils ont vendu leur fameux chalet. Il faut dire que maintenant, c'est les Anglais qui envahissent la vallée.
0: Oui, ils viennent beaucoup.
1: La vallée des Belleville, enfin Saint-Martin de Belleville, le Châtelard, ils rachètent les vieilles maisons Et donc, ils ont acheté, c'est pas des Anglais, ils avaient construit déjà avant, mais mon beau-frère n'a pas voulu vendre à des Anglais. Donc, il a vendu à des Français quand même. Une certaine somme, parce que bon, une maison avec un salon salle à manger immense, deux chambres en bas, trois chambres en haut, plus deux garages, plus le studio.
2: Les cheminées.
1: Et on est allé, on était, ma sœur nous a emmené il y a 3-4 ans. On avait dormi chez des amis à elle. Et on a été voir la fameuse maison. Ils ont tout cassé à l'intérieur. Une maison où mon beau-frère avait été chercher les moellons en haut, en montagne. Il s'est esquinté le dos par rapport à tout ça. Et tout a été cassé à l'intérieur. C'est plus le châtelard.
4: Mais non, mais il aurait vendu à des Anglais, il aurait peut-être respecté cette maison.
1: Non, parce qu'il casse tout aussi. Le Saint-Martin-Bellevue n'est plus Saint-Martin comme je l'ai connu moi quand j'étais voilà. Plus jeune.
4: Ben oui.
1: Ça construit et tout ça.
4: Et ça démolit.
1: Ouais, ouais, ouais, c'est vrai.
2: Et puis les résidents ne trouvent plus d'appartement avec un prix raisonnable, hélas.
1: Oui, parce que... Bon, maintenant, ils habitent toujours la Savoie, mais beaucoup plus bas, parce que mon beau-frère en avait ras-le-bol de la neige. C'est pas le Canada, mais il en avait marre de déblayer, de vent et tout ça. Et c'est vrai que le châtelard, quand on connaît Saint-Martin-de-Belleville, il faut descendre pour aller au village du châtelard et il déblayait pas en hiver.
2: Ah oui.
1: Donc, il en avait un peu marre. Alors lui, il avait un métier, il était dameur. Alors, dans le temps, pour damer, ben c'était
2: ta
1: les
2: fille,
1: pieds.
2: Oui.
1: C'était pas encore la machine quand il a commencé. Mais il damait avec les pieds. Son frère aussi était dameur. Wow. Et il damait les pistes.
3: Et c'est quoi, dameur?
4: Quel boulot.
1: Ben, il tassait la neige.
4: Tassait la neige, préparait les pistes.
3: Tassait la neige. Je connaissais pas le mot là.
4: Maintenant, ils ont des machines avec des rouleaux. Et puis, voilà. Ils montent et ils descendent.
1: Voilà.
4: Et dans la journée, ils font trois pistes.
3: Moi, je connaissais pas.
1: Ah oui?
3: Moi, je résistais poser des galles, là.
4: Non,
1: il était dameur. Voilà, dameur.
0: On l'apprend tous les jours.
1: Et ben,
0: oui, je ne savais pas qu'il y avait... Enfin oui, c'est vrai qu'avant d'inventer les machines, de toute façon, tout se faisait à la main. Forcément. Ça devait être sacrément physique quand même aussi.
1: Oui. C'était physique. Hein.
0: Puis pour préparer la piste pour que ça ouvre à l'heure, il fallait, se lever très tôt, du coup.
1: Le petit Savoyard, attention, il n'est pas gros, il n'est pas grand.
2: Costaud.
1: Oui, au niveau mental aussi.
0: Et bien, on le salue, s'il nous écoute.
1: Je ne sais pas si ça va jusque là-bas.
0: En podcast, on peut nous écouter n'importe où. Oui. On peut nous écouter de n'importe où, donc de la Savoie aussi.
1: Je dirais à ma sœur, alors.
0: Merci beaucoup, Noël, pour ce beau souvenir. Et alors, comme chanson, vous avez choisi Étoile des Neiges.
1: Étoile des Neiges. En pensant à ma sœur qui avait choisi ce chant, qu'on a chanté à leur mariage. Oui, et puis qu'on avait un peu amélioré.
0: En rapport avec le mariage. Voilà.
1: Par rapport à ma sœur et mon beau-frère.
0: On l'écoute tout de suite et puis on terminera cette émission Ma tranche de vie avec Michel et son étrange rencontre du quatrième type.
2: Voilà.
0: On va enfin savoir. Voilà.
1: Oui. Voilà.

0: Vous venez d'entendre Étoile des Neiges qui venait conclure le récit de Noël. Et on continue et on termine même cette émission Ma tranche de vie avec Michel et sa fameuse rencontre du quatrième type. Alors qu'est-ce que c'est, Michel, cette rencontre?
1: Ah bah ça, vous allez le savoir, mais juste à la fin seulement.
2: Il nous tient en haleine jusqu'à vous.
1: C'est ça. Pour vous faire tirer un peu la langue. Bon, avant de commencer, je voudrais quand même préciser une petite chose. J'ai adapté mon récit à la mode de Madame Alaise. Si vous ne connaissez pas Madame Alaise, c'est une écrivaine qui nous forme à l'écriture et qui n'aime pas entendre les « je », mais qu'elle préfère entendre les « nous », « il ». Voilà. Donc, quand vous entendrez le « nous » ou le « il », c'est « je ». En réalité.
0: Ça nous embrouille déjà.
1: Non, c'est pas une embrouille. Vous allez vous y retrouver très bien.
2: C'est comme le roi.
1: Hein.
2: C'est comme voilà, le roi. Le roi dit nous.
1: Mais je ne me prends pas pour un roi quand même. Hein. C'est juste pour répondre au désiderata de madame la spécialiste des écritures. Voilà. Donc, nous remontons en juin 1967. Michel vient de terminer ses 5 jours successifs de travail comme maître d'internat au lycée de Bar-le-Duc. Il regagne sa petite voiture, une Sim Camille, et démarre pour rejoindre la maison familiale à Vaucouleurs. Le temps est couvert, brumeux, mais la joie règne dans son cœur. Il sait qu'il va faire escale chez la jolie Martine, l'élu de son cœur. Et c'est même prévu qu'il mange ce soir chez elle. Il prend la route de Commercy. Le temps est à l'humidité et déjà des bancs de brouillard se forment. Enfin, Boncourt, un petit village près de Commercy. Il se gare juste devant sa maison. 2 petits coups de klaxon et presque aussitôt, la porte s'ouvre. Elle l'attendait sans doute. Une chaleureuse accolade et très vite, elle l'entraîne dans la maison. Ses parents sont charmants, chaleureux. Et Lucie, la maman, une cuisinière hors pair. Le repas se passe très bien, mais Michel n'a qu'une attente. C'est s'isoler avec Martine et lui exprimer tout l'amour qui le brûle. Il prétexte alors de devoir partir pour ne pas inquiéter ses parents. Il remercie chaleureusement ses hôtes et Martine l'accompagne jusqu'à sa voiture. S'y installe et enfin, elle est là, dans ses bras, et ses baisers succèdent aux baisers. Mais hélas, très vite, la porte s'ouvre, et du haut du perron, le papa marque son impatience. La nuit est tombée, et c'est avec une langue de poche qu'il fait signe à Martine de rentrer. Elle est amoureuse, mais aussi obéissante. Et après un dernier baiser, elle rejoint son père. Michel reste frustré, mais c'est ainsi. Il y aura des jours meilleurs. Après avoir de nouveau remercié cette douce famille, il salue le papa, démarre et reprend la route. Mais pendant ce temps, le temps a changé. La brume d'après-midi s'est muée en bande brouillard. Et ceux-ci le suivent tout au long de la vallée de la Meuse. Ah, il va devoir rester prudent. Mais il l'est. Il traverse Commercy, sans problème, et attaque la côte de Voie. Heureusement, le brouillard n'est pas compact. Ce sont des bancs légers qui semblent voler dans l'effort de la Sim Camille. Il arrive en haut de la côte. La route est encaissée entre des talus d'environ 2 mètres. Et le brouillard ressemble à un plafond blanc qui repose sur les talus. Mais c'est alors que sur sa droite, il aperçoit des lueurs bizarres. Dans les bancs de brouillard, des lueurs jaunes, oranges et rouges dansent, tournent et éclairent alternativement les bosquets de sapins alentour. Mais qu'est-ce que c'est que ça? Nous sommes dans les années 60. Et à cette époque, il y a dans les journaux, ainsi qu'à la télé, des articles mentionnant des apparitions d'OVNI. Des soucoupes volantes, déclarait-on à l'époque. En France, aux USA et ailleurs. Quant à Michel, lui, il est féru de science-fiction, de fantastique, aussi bien en littérature qu'en film. Et son rêve secret, c'est d'en voir une un jour. Là, il ne pense plus à sa chère.
0: Il a oublié.
1: À sa chère Martine. Ça tourne dans sa tête. Ces manifestations lumineuses sont inhabituelles. Il doit voir ça de plus près. Il arrête la voiture au niveau des lueurs et à l'ouverture de la portière, il entend le ronron régulier d'un moteur. Ouh. Il laisse le sien allumé, ainsi que ses phares, et à leur lumière, il franchit le fossé et commence à grimper sur le talus. Mi-excité et mi-inquiet, le bruit de moteur s'amplifie. Et il arrive en haut, passe son regard au-dessus de l'herbe. Et là, oh oui, elle est là. Il la voit. Oh, qu'elle est belle. La moissonneuse.
3: C'est pas la soupe volante, hein.
1: Eh bien oui. Et le paysan, sans doute pris par la nuit, voulait terminer à tout prix le fauchage de cette parcelle. Il était en train de finir le travail et il arrivait au centre du champ. Les phares de la moissonneuse, ses gyrophares et ses feux rouges illuminaient alternativement les bosquets de sa main. Le tout dans les bancs de brouillard formait un spectacle assez irréel. Michel, déçu, mais rassuré, à la fois, se laissa glisser au bas du talus, remonta dans sa voiture et reprit la route vers Vaucouleurs. Ah, ça aurait pu être une sacrée belle rencontre.
0: Bravo pour l'écriture, oui. On y aura cru jusqu'au bout. On peut se faire avoir facilement, effectivement.
1: C'est pour ça que j'ai inventé le quatrième type, puisqu'on on s'arrête logiquement au troisième.
3: Oui,
0: c'est
3: oui.
0: vrai, effectivement.
4: T'as fait une sacrée chute, hein, là.
1: Ah, comment
4: elle va être contente, René.
0: C'est une belle nouvelle.
1: Elle n'est pas revue encore. Ah, ça, si, peut-être tu l'as envoyée.
4: Je l'ai envoyée, donc il y a une
1: Bon, j'aurai des nouvelles quand on la verra, oui.
4: Il y a une belle chute. Parce voilà. qu'on s'attend à un ovni, oui.
1: Mais c'est fait pour.
4: Moi, je pensais à des flics. À des. Je
1: sais pas. Ah, oui, mais en dehors de la route, je suis dans le talus. Ouais, là, c'était. Bon. Ah, mais dans ma tête, c'était autre chose.
0: Ça reste.
2: Mais t'étais déçu quand même.
1: Comment ?
2: Un petit peu déçu.
1: Ah, mais bien sûr, mais je le dis, hein. Bah, oui, j'étais déçu. J'étais rassuré parce que j'avais un peu peur en montant le talus. Oui. Mais qu'est-ce que je vais trouver ?
2: Hein ? Il va se faire enlever.
1: Je vais me faire enlever.
0: C'est pas chaud.
1: Non, mais c'est. Non. C'est comme ça.
4: Voilà. C'était bien.
1: C'est un petit épisode dans ma vie, puis il y en aura d'autres, vous verrez, qui touche également le fantastique.
0: Ah, bah comme quoi ?
1: Mais c'est pas le prochain.
0: Ah, non.
1: Comme quoi ? Le festival Fantastica Gérardmer.
0: Ah, oui.
1: Je l'ai vécu depuis son début, en 94, et j'ai dû l'abandonner quand je suis parti en 2004 en Guadeloupe. Mais... J'y ai passé des sacrés bons moments.
0: J'imagine.
1: Là aussi, vous en saurez un peu plus.
0: Ah, un petit peu de suspense alors pour la prochaine émission.
1: Non.
0: Ah, pas
1: la prochaine, c'est encore autre chose.
0: Ah, ah bah, Michel a déjà prévu plein de choses.
1: C'est déjà dans la, sur le papier.
0: Mmh. Oui, parce que vous avez un travail d'écriture, on n'en parle pas vraiment tout de suite, mais vous avez un travail d'écriture avec l'espace Info Senior, c'est ça ?
1: Oui.
0: On en parlera dans quelques mois, je crois. Peut-être,
1: oui,
0: non ?
1: Ça va paraître. Et c'est tout simplement un livre qui va rassembler les nouvelles de tous les braves écrivains
4: seniors, que nous sommes,
1: n'est-ce pas, madame ? Et on va nous apprendre à la prochaine réunion à dédicacer nos livres.
4: Voilà.
1: Apprendre les bonnes formules et tout, et tout.
4: Pour le salon du livre.
1: Pour le salon du livre.
4: Vous annoncer ça.
1: Et là, nous vous recevrons. Venez.
4: Achetez notre livre. On fait de la pub, hein, déjà.
1: Ah bah, bien
0: bah
1: sûr.
0: Oui, c'est vrai que ça va vite arriver, c'est au mois de juin, c'est ça ?
4: 19-20
0: juin.
1: Et le titre sera Plume Touloise.
4: Plume Touloise.
1: À un prix modeste, bien sûr.
4: Nous sommes une dizaine.
1: Oui.
4: Qui écrivons un petit peu.
2: Ouais, eh bien, nous vous plumerons.
1: Avec plaisir.
0: Eh bien, on prend note, alors de vous rencontrer. Vous serez dédicacé d'ici là, donc... En tout cas, le travail d'écriture est très réussi, Michel.
1: Enfin,
0: je pense que les auditeurs, tout comme nous, là, ont été happés par l'histoire et on la voyait, la moissonneuse batteuse.
2: On était dans le chiffre.
1: Ça prouve que ça marche.
0: C'est ça.
1: C'est bien, merci. De vos encouragements.
0: Et voilà. Avec plaisir. Et du coup, ça donne un petit aperçu de ce qu'on pourra trouver dans le livre. Ça donne envie.
1: Parfait.
0: Donc, on prend rendez-vous pour le mois de juin. Eh ben merci beaucoup Michel, c'était d'ailleurs la dernière histoire de ce numéro de Ma Tranche de Vie. On termine en musique avec une chanson de Goldman, La Vie par Procuration. Pourquoi cette chanson ?
1: Pourquoi cette chanson? Mmh. Eh bien, je veux la dédicacer à mon fils, oui, qui va entendre tout ça, bien sûr. Pourquoi à mon fils? Eh bien, parce que quand il était enfant, on écoutait avec sa mère les chansons de Goldman qu'on aimait beaucoup. Et lui, il avait parfaitement enregistré la chanson qui parlait de pigeons. Et 10 fois par jour, maman, maman, mets-moi les pigeons, maman, maman, mets-moi les pigeons. Donc, c'est la chanson de Goldman qu'on va entendre maintenant.
0: Avec les pigeons.
1: Voilà, avec les pigeons.
0: On l'écoute tout de suite. Merci beaucoup, Michel, et merci beaucoup, Denise, Josette et Noël, pour cette belle émission de Ma Tranche de Vie. Bonne journée
4: merci
0: à vous.
4: Merci.
5: Merci. Merci.

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3: Rastafari, bonsoir à toutes et à tous, il est 21h, vous êtes bien sur Radio Déclic 87.7, 101.3, 89.600 FM pour les fréquences sur radiodéclic.fr, l'émission c'est Reggae Act. On part pour une bonne session Reggae Dancehall non-stop avec Dimitri Layan aux commandes. C'est parti!

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